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1: Madame, Monsieur, bonjour et bienvenue dans le bulletin matinal sur Fraternité FM. Nous sommes le samedi 27 juin 2026 au sommaire. 90,17% c'est le taux de réussite des candidats à l'examen du certificat d'études primaires CEP, session de juin 2026. La délibération et la proclamation des résultats ont lieu ce vendredi 26 juin. Les grandes tendances sont à suivre. Pendant ce temps, 16 ans après la disparition de Pierre Urbain d'Invor, la justice béninoise tente toujours de faire la lumière sur cette affaire. Le procès a repris ce vendredi 26 juin, les détails à suivre. Et puis Rachid Diodio prend officiellement les commandes de la cellule de communication de l'Assemblée nationale. Il remplace Vitali Bouton qui aura passé 7 ans à ce poste. La cérémonie de passation de charge s'est déroulée ce vendredi devant les membres de l'institution. Les précisions sont à suivre. À suivre bien d'autres informations.
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1: Bienvenue à tous. Les candidats à l'examen du certificat d'études primaires CEP session de juin 2026 sont désormais fixés sur le sort. Le ministère des enseignements maternels et primaires a procédé ce vendredi 26 juin à la délibération des résultats. Et à l'issue de cette étape, le directeur des examens et concours a délivré les statistiques. Selon ces statistiques officielles, 286 405 ont effectivement composé sur les 286 995 candidats inscrits et 253 742 candidats ont été déclarés admis. Dr Victor Adorosin, directeur des examens et concours, revient sur les performances réalisées dans chacun des 12 départements.
3: Littoral, nombre d'inscrits 17 530. Nombre de candidats ayant effectivement composé 17 285. Nombre d'admis 15 698. Taux de réussite 90,82%. Comparativement à l'année dernière, il a une chute de 2,45%. Mono, nombre d'inscrits 15 214. Présent 14 916. Admis 12 497. Taux de réussite 83,78%, soit une chute de 4,08 par rapport à l'année dernière. OEB, donc inscrit 44 087, présent 43 454, nombre d'admis 37 143, taux de réussite 85,48, plateau, taux de réussite 95,17, dans le zoo, taux de réussite 91,21.
1: Le directeur des examens et concours a aussi annoncé le démarrage de la session des malades pour le lundi prochain. Les résultats sont également disponibles sur la plateforme e-résultats. Dr Victor Adorosin.
3: Au niveau national, nous avons comme nombre d'inscrits 286 995, présents 281 405. Admis 253 742, soit un taux de réussite au niveau national de 90,17%, et ce taux par rapport à l'année 2025 a connu une évolution de 0,36%. Et je profite aussi de l'occasion pour annoncer au public que la session des malades démarre dès le lundi prochain et autre chose à partir de cet instant, les candidats peuvent consulter les résultats sur la plateforme e-résultats.
1: On parle toujours éducation. Conformément au calendrier scolaire, les acteurs du système éducatif béninois ont démarré dès ce vendredi les grandes vacances. Les cours ont pris fin officiellement dans les écoles, lycées et collèges dans l'après-midi de ce vendredi 26 juin. Une disposition pédagogique pour permettre aux différents acteurs de profiter de quelques semaines de repos avant la reprise. Dans les établissements scolaires de la ville de Parakou, ce dernier jour de l'année a été marqué par la remise des bulletins de notes et des cahiers d'activités aux apprenants. C'est le cas à l'école primaire publique Aga, groupe B. Amadou Baparapé est le directeur de l'école. Il confirme.
4: Lorsque des cadres...
1: Je vous l'annonçais en titre, les conformément au calendrier scolaire, les acteurs du système éducatif béninois démarrent depuis ce vendredi les grandes vacances. Les cours ont pris fin officiellement dans les écoles, lycées et collèges dans l'après-midi de ce 26 juin. Une disposition pédagogique pour permettre aux différents acteurs de profiter de quelques semaines de repos avant la reprise. Et dans les établissements scolaires de la ville de Paracô, ce dernier jour de l'année a été marqué par la remise des bulletins de notes et des cahiers d'activité aux apprenants. C'est le cas à l'école primaire publique Garcop B. Amadou Babarapé est le directeur de l'école. Il confirme.
4: C'est vrai, l'année scolaire s'achève ce jour 26 juin 2026. C'est avec un bilan satisfaisant que nous allons nous séparer, que ce soit les apprenants et les enseignants. Quoi bien que chaque enseignant a donné le meilleur de lui-même pour que le résultat soit bon dans la classe. Et en dehors de cela, quoi bien que la période de soutien par rapport aux candidats du CEP a été vraiment une œuvre de tous les enseignants. J'ai déjà dit que ces défis-là sont salutaires. Bon, la dernière journée se déroule vaille que vaille. Vous avez vu que certains apprenants sont déjà venus, sont rentrés déjà en possession de leur bulletin, leur cahier et sont en train de rentrer. D'autres aussi, les retardateurs, font aussi le déplacement vers les enseignants au niveau des diverses classes pour pouvoir prendre les résultats et les cahiers. Bien, les conseils que nous allons leur donnés sont toujours les mêmes. Qu'ils ne prennent pas les vacances comme un repos éternel. C'est un repos qui est limité. Et à travers ce repos, ils peuvent toujours continuer par apprendre.
1: Dans le rang des apprenants, ce départ en vacances est bien vécu. Ils ont pour la plupart déjà une idée claire de ce qu'ils feront de ce moment de repos. Beljimine et Malika, deux écolières, s'expriment.
5: Je me sens heureuse. Je suis satisfaite de mes résultats parce que j'ai travaillé. Moi, j'ai retenu en ES ce que c'est qu'une eau souillée et une eau non souillée. Moi, je prévois lire et mes essais en mathématiques. Ceux qui passent au CM2, qui ne s'amusent pas pendant ces vacances. C'est le moment pour eux de prendre le cahier des anciens élèves du CM2 pour apprendre.
6: Je me sens heureuse parce que j'ai travaillé dans les matières. J'ai retenu qu'en mathématiques, il y a des nombres décimales et des nombres décimaux. Je prévois lire, écrire et lire les lectures. Pendant les vacances, on doit apprendre et écrire. On ne doit pas s'amuser, on doit apprendre la conjugaison et le grammaire.
1: En titre, je vous l'annonçais, la cellule de communication de l'Assemblée nationale change de main. Abdou Rachidi Ojo a officiellement pris fonction ce vendredi 26 juin à l'issue d'une cérémonie de passation de charge avec son prédécesseur Vitaly Bouton. Après 7 années passées à la tête de la cellule de communication, Vitaly Bouton a dressé un bilan de son mandat. Il a notamment évoqué les progrès réalisés en matière de communication au sein de l'institution, la modernisation des outils du Parlement et la création de télévision hémicycle et radio hémicycle. Il a également rendu un hommage appuyé à l'ancien président de l'Assemblée nationale, Louis Vlavono, pour la confiance placée en lui. Vitaly Bouton, chef cellule communication de l'Assemblée nationale, sortant.
7: Je sais que je transmets le témoin à un professionnel de talent, un homme de valeur. Je n'ai aucun doute quant à vos capacités et votre génie professionnel que vous saurez mettre au service du rayonnement de l'image du président de l'Assemblée nationale. Ici, comme partout ailleurs, vous savez que vous pouvez compter sur mon entière disponibilité. Je vous invite à réserver au nouveau directeur la même loyauté, la même disponibilité et la même soumission aux exigences du service et la même abnégation au travail.
1: Prenant officiellement les rênes de la cellule de communication, Abdou Rachidi Ojo a exprimé sa reconnaissance au président de l'Assemblée nationale, Joseph Diogbenou. Le nouveau responsable de la communication de l'Assemblée nationale a promis d'exercer ses fonctions avec loyauté, professionnalisme et dévouement. Il a également appelé l'ensemble des acteurs de la communication parlementaire à unir leurs compétences afin de renforcer la proximité entre l'institution et les citoyens. Abdou Rachidi Ojo, chef de la cellule de communication entrant de l'Assemblée nationale.
8: Je voudrais tout d'abord exprimer ma profonde et sincère reconnaissance à l'endroit du président de l'Assemblée nationale, le professeur Joseph Fifa Medjogbonou pour m'avoir choisi parmi tant de profils identiques aux miens. Monsieur le directeur de cabinet, vous voudriez assurer le président de l'Assemblée nationale de toute ma détermination dans l'exécution de cette mission, détermination qui résulte de ma passion débordante pour la communication institutionnelle et les images publiques des personnalités, des autorités.
1: Les performances économiques du Bénin saluées, mais des attentes persistent en matière d'emploi et de protection sociale. C'est en substance le message porté par l'honorable Louis Koukoumidji lors de son intervention au débat d'orientation budgétaire gestion 2027. L'élu parlementaire a salué les progrès réalisés par le pays en matière de croissance économique, de maîtrise de l'inflation, de respect des normes communautaires en matière de déficit budgétaire et de renforcement de la crédibilité financière. Tout en reconnaissant ses acquis, le député a rappelé que le véritable défi majeur demeure la capacité de cette croissance à produire des effets concrets sur le quotidien des populations. Honorable Louis Koukoumidji.
9: Au-delà des indicateurs macroéconomiques, notre préoccupation collective doit demeurer la même. Comment faire en sorte que cette croissance soit davantage ressentie par les populations? À cet égard, je voudrais formuler trois observations. Premièrement, l'emploi des jeunes doit rester une priorité nationale. Les futurs documents budgétaires gagneraient à mieux faire ressortir les objectifs chiffrés de création d'emplois, ainsi que les mécanismes de suivi et d'évaluation des résultats obtenus.
1: Au cours de son intervention, le parlementaire a également attiré l'attention du gouvernement sur plusieurs préoccupations sociales. Il a insisté sur la nécessité de renforcer les actions en faveur des jeunes, notamment les aspirants au métier d'enseignant AME. Il a aussi plaidé pour la poursuite des subventions accordées aux patients dialysés. Honorable Louis Koukoumidji.
9: Je voudrais insister sur la question du reversement des aspirants au métier d'enseignant AME en dépit des efforts déjà engagés par le gouvernement et qui sont à saluer. Deuxièmement, la lutte contre la pauvreté et le renforcement du capital humain doit demeurer au cœur de l'action publique à travers l'accès à l'éducation, à la formation professionnelle, à la santé, à l'eau potable et à la protection sociale. Le développement économique reprend tout son sens que lorsqu'il améliore concrètement les conditions de vie des populations. À ce niveau, je voudrais encourager le gouvernement à poursuivre les efforts de subvention de la prise en charge des dialysés afin de réduire pour les patients le fardeau économique lié à la prise en charge de l'insuffisance rénale chronique. Troisièmement, la territorialisation du développement prônée par le président de la République, son excellent M. Oumia Douadiaï, doit être davantage encouragée afin de réduire les disparités entre les territoires.
1: Vous venez d'écouter les propos de l'honorable Louis Koukoumidji. En titre, je vous l'annonçais, 16 ans après la disparition de Pierre-Urbain Danivor, la justice béninoise tente toujours de faire la lumière sur cette affaire qui continue de susciter de nombreuses interrogations. À la reprise du procès ce vendredi 26 juin, le frère de la victime a livré un témoignage poignant. La famille continue de contester l'identité du corps retrouvé à Womain et émet de sérieux doutes sur les personnes poursuivies dans ce dossier. À l'issue de l'audience, l'avocat de la famille d'Yvon, maître Fifa Zinzidoroué, a réaffirmé que seul le procès permettra d'établir ce qui est réellement arrivé à Pierre-Urbain Yvon.
10: Un représentant de famille très ému parce que ça fait 15 ans qu'ils ont soif de savoir ce qui s'est passé. Il a apporté comme élément essentiel deux choses de mon point de vue. La première, c'est que la dépouille qui a été retrouvée à Romain ne lui semble pas être celle de son frère. Le deuxième élément, il semble émettre des doutes persistants sur les personnes qui sont aujourd'hui accusées de la disparition de l'assassinat de M. Pierre-Urbain Danivor. Il a ensuite fait des déclarations sur l'économie générale de l'enquête, la façon dont plusieurs expertises ont été menées. Et ensuite, il a chuté sur le fait qu'il attend, comme toute la famille, comme nous, tous, peuple béninois, les suites de ce procès. Pour dire, un procès criminel, c'est une catharsis. À l'issue de ce procès, Le peuple béninois, la famille d'un Ivoire en particulier, doit savoir ce qu'est advenu de Pierre Urbain d'un Ivoire. Nous le devons à la postérité.
1: Vous venez d'écouter les propos de Maître Fifa Zinzidoué, avocat de la famille d'un Ivoire. Et c'est sur cette information que nous mettons un terme au bulletin. Merci de nous avoir suivis. Christian Vossetti a assuré la mise en onde devant ce micro pour la présentation. Je suis Karine Djegui. Suivez juste après moi la revue de presse hebdomadaire et une présentation de Epiphane Chabi.
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12: Bonjour à tous. À la une de cette revue de presse, l'offensive diplomatique du président Romualdo Wada Hilajma commentée par Fraternité, la boussole, le soleil Bénin Info, le potentiel, l'événement du jour Kinikini Matin Libre Bénin Intelligent. Depuis son investiture en mai 2026, le chef de l'État multiplie les initiatives diplomatiques à travers la sous-région et au-delà. Kinikini estime qu'il s'impose déjà comme l'un des présidents les plus actifs de l'Afrique de l'Ouest, projetant l'image d'un Bénin crédible, ambitieux et désormais incontournable sur la scène internationale. Selon Matin Libre, à peine installé à la Marina, Romualdo Wada y a choisi de donner une dimension résolument internationale à son mandat. Bénin Intelligent rappelle que sa première visite officielle le 1er juin 2026 l'a conduit au Nigeria où, reçu par le président Bola Ahmed Tinubu, il a posé les bases d'une coopération renforcée autour de la sécurité, du commerce et de l'intégration régionale. Dans le même élan, Fraternité souligne que le président béninois s'est ensuite rendu au Niger, où il a rencontré le général Abdourahman Tiani avant de poursuivre sa tournée au Burkina Faso, Mali et en Côte d'Ivoire. Avec Ibrahim Traoré, Assimi Goïta et Alassane Ouattara, les échanges ont essentiellement porté sur la lutte contre le terrorisme, les défis sécuritaires du Sahel et le renforcement de la solidarité régionale fait savoir Fraternité. Poursuivant cette dynamique, le potentiel indique que les étapes du Sénégal et de la Gambie ont permis de consolider les relations pour politique et économique du Bénin avec l'ensemble de l'Afrique de l'Ouest. Et ce n'est pas tout. Le regard du président béninois s'est également tourné vers l'Europe et la boussole Le Soleil Bénin Info reviennent sur sa visite du 24 juin à Bruxelles, où il a été reçu par Antonio Costa, président du Conseil européen, et Ursula von der Leyen, présidente de la Commission européenne. Les discussions portées sur l'emploi des jeunes, la transformation économique, les investissements et la sécurité font savoir la boussole. Une reconnaissance qui conforte selon plusieurs publications la crédibilité du Bénin auprès de ses partenaires internationaux, conclut les journaux. Restons dans l'actualité nationale, mais cette fois-ci au Parlement. Les députés ont adopté en seconde délibération la loi portant organisation de l'exercice en clientèle privée des professions médicales et paramédicales de santé humaine. Selon plusieurs publications, ce texte introduit des innovations importantes et désormais, des personnes physiques ou morales non issues du secteur de la santé pourront financer la création et l'équipement d'établissements privés. Toutefois, précise Le Soleil Bénin Info, la responsabilité de la qualité des soins et du respect des normes restera confiée à un professionnel de santé qualifié. Par ailleurs, la loi simplifie également les conditions d'exercice des professionnels inscrits à un ordre professionnel, tout en maintenant une autorisation préalable pour les professions qui ne disposent pas encore d'un ordre. Sur un tout autre registre à présent, mais toujours dans le domaine public, le ministère des enseignements maternels et primaires a ordonné le remboursement de 50 francs CFA précédemment prélevés auprès des élèves pour le soutien à la plateforme Edic Master. Comme l'explique la note ministérielle reprise par la boussole, cette contribution collectée en décembre 2025 pour assurer la maintenance de la plateforme n'a finalement pas été utilisée puisque les dépenses ont été prises en charge par le budget national. Les fonds devront donc être restitués aux élèves concernés, fait savoir l'investigateur. Pendant ce temps sur le front sécuritaire, le ministre délégué chargé de l'Intérieur et de la Sécurité publique Djibril Mama Cissé a poursuivi sa tournée dans le nord du Bénin, notamment à Dassari dans la commune de Materi à Natitengu et Djougou. L'objectif était de rencontrer les forces de défense et de sécurité afin de recueillir leurs préoccupations selon la boussole. Les agents ont notamment évoqué le manque de moyens roulants, l'insuffisance des effectifs ainsi que plusieurs difficultés liées à leur carrière et en réponse, le ministre a salué leur engagement particulièrement après la récente attaque enregistrée dans la zone de Dassari, tout en promettant un examen attentif des différentes doléances surveillance selon le potentiel. Revenons maintenant à la justice. Après plus d'un an de suspension, le procès dans l'affaire Pierre Urbain Daïvo reprend ce vendredi 26 juin 2026 et devant le tribunal de première instance de Cotonou selon le matinal. Pour Bip Radio, cette reprise relance une procédure particulièrement suivie par l'opinion publique. Lors des précédentes audiences, les deux principaux accusés, Kodjo Alofa et Donatien Amoussou, avaient contesté les faits mis à leur charge, rappelle le potentiel. Le tribunal avait également entendu plusieurs témoins ainsi que plusieurs personnalités impliquées dans l'affaire selon les quatre vérités l'événement précis. Enfin, terminons cette revue de presse par un fait divers particulièrement troublant. À Tchaourou, un individu a été interpellé dans une affaire de profanation de sépulture au cimetière municipal musulman de Gbeyekourou dans cette commune. L'affaire a éclaté lorsqu'une famille venue préparer une inhumation a remarqué la présence suspecte d'un jeune homme dans le cimetière. Après son départ, une tombe récemment refermée a été découverte et les constatations de la police républicaine ont permis de mettre au jour un corps décapité. Le suspect rapidement interpellé

Pelé reconnaît s'être rendu sur les lieux pour récupérer un vêtement mais nie toute implication dans la profanation. Placé en garde à vue, il fait désormais objet d'une enquête qui devra établir les circonstances exactes des faits, identifier d'éventuels complices et retrouver la tête de la victime, conclut le potentiel. Voilà, mesdames et messieurs, c'est sur cette information que prend fin cette revue de presse. Merci de m'avoir suivi.

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Amis sportifs, bonjour, merci de nous rejoindre dans Foot Foot. C'est votre émission hebdomadaire de décryptage de l'actualité sportive sur tous les plans. On parlera exclusivement, vous le savez bien évidemment, donc du football. Ce matin, les sujets qui sont au menu sont nombreux, doivent donc vous intéresser. Dans un premier temps, on parlera donc de la Ligue avec Coton FC qui se désiste, qui ne voudra donc pas jouer la Coupe CAF. Sobemap ira donc en Ligue des Champions cette fois-ci avec Aspac qui va représenter le Bénin au cours donc de la Coupe de la Confédération. On en parlera. Quelles peuvent être donc les raisons de ce désistement donc de Coton FC? Vous aurez donc les analyses de mes consultants dans ce studio. On parlera également de la Ligue 2 avec Jeffa et Panthé qui montent en Ligue 1. Dynamo de Parakou et Dynamique vont devoir donc jouer les petits rôles au cours de la prochaine saison, c'est-à-dire la troisième division. On en parle également. L'élection à la Ligue Pro fera également objet donc de décryptage sur place dans ce studio. On n'oubliera pas également cette décision qui a été prise par la mairie de Parakou. On va décrypter donc tous ces différents sujets. Ne pas oublier le quiz et votre jeu pronostic dans cette émission. Les consultants sont déjà donc là. Compte-gouttes, nous les aurons donc d'un instant à l'autre. On parlera également du tournoi Super League, voilà, qui est à sa sixième édition. Et ce matin, on en parlera également. Le tournoi qui va se jouer à Maouyo et qui va regrouper donc 32 différentes équipes. C'est déjà les vacances. Il faut donc des activités récréatives, sportives, pour essayer donc de tenir la jeunesse dans des loisirs sains. On en parle également. Voilà, mesdames et messieurs, le menu donc de votre émission Foot Foot ce matin, il est bien chargé. On va donc planter le décor. C'est Christian Vossetien qui a su ce matin les manipulations techniques en direct chez vous. Je suis Epiphane Chabi. 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Voilà donc pour le menu. On s'installe ou on installe Foot Foot chez vous.

0: c'est samedi et c'est Foot Foot qui s'installe chez vous. Donc de 8h à 10h, vous le savez, c'est votre émission de décryptage de l'actualité sportive. Et je vous l'annonçais, ce matin, pour ouvrir le bal, on parlera donc d'un tournoi. Il s'agit du tournoi Super League qui a sa 6e édition. Et ce matin, pour en parler, nous recevons le chargé de communication de cette compétition. Il s'agit bien sûr de Tiamiou Amidou. Tiamiou Amidou, bonjour.
1: Bonjour, monsieur le
0: chargé. Merci donc de répondre à notre invitation ce matin avec vous. Nous allons parler donc de ce tournoi. Il s'agit de la Super League qui a sa 6e édition. Le tournoi va se dérouler cette fois-ci sur le terrain de Amaouyan. Nous sommes là dans le 3e arrondissement de la ville de Parakou. Alors parlez-nous dans un premier temps de ce tournoi. De quoi s'agit-il concrètement?
1: Merci beaucoup, merci. Le tournoi Super League est un tournoi de proximité qui est donc à l'habitude d'être déroulé sur le terrain de Gano. Cette fois-ci, étant donné que le terrain de Gano, les travaux sont en cours sur ce terrain, donc nous avons aménagé sur le terrain de Amaouyan pour que cette édition ne soit pas sautée.
0: Voilà, donc cette fois-ci, le tournoi va se jouer sur le terrain de Amaouyan. Alors, combien d'équipes sont impliquées et comment la sélection s'est faite?
1: 32 équipes sont impliquées. Ouais. 32 équipes sont impliquées et je crois que ces équipes-là nous viennent des communes de Tchaourou, Parakou et puis Ndali. Mm. Je crois que donc chaque équipe doit pouvoir présenter au moins 25 joueurs. Et parmi les 25 joueurs, ils ont la possibilité de placer au moins 5 joueurs professionnels.
0: Il s'agit d'un tournoi de petit camp ou grand camp?
1: C'est un tournoi de grand camp.
0: L'objectif, c'est quoi?
1: Oui, l'objectif, vraiment, je crois que le tournoi, la Super League, poursuit un double objectif utilitaire. Ouais. En ce sens que, dans un premier temps, c'est pour une sorte, je vais dire, de mise en jambe pour les pros, pour les joueurs professionnels. Ouais. Mais l'objectif le plus fondamental ici, c'est la révélation des talents cachés pour que ces derniers puissent frapper à l'œil des recruteurs. Ouais. Donc d'ailleurs, même la plupart des joueurs, donc il y a nombreux sont les joueurs qui sont passés par la Super League pour être aujourd'hui dans des divisions beaucoup plus élevées.
0: Il y a des hommes.
1: Et un exemple, par exemple, je peux prendre le joueur qui s'appelle Oudou, qui se retrouve du côté de Panthère aujourd'hui, donc qui est presque un titulaire, mais qui est passé de là. Il y a des joueurs, par exemple, Suleymane Bachirou Sika, donc c'est de là qu'il a été connu. Les joueurs comme Eto, donc je vais dire Maman Chérif, ils sont passés tous par là. Donc vraiment, ils sont trop nombreux.
0: D'accord. Oui. Alors, est-ce qu'on peut avoir un aperçu, je vais dire, est-ce que vous avez atteint, si on prend par exemple les dernières éditions, nous sommes à la 6e édition, il y a 5 éditions passées. Est-ce que vous avez progressivement atteint vos objectifs ou il y a une amélioration qui se fait pour essayer quand même d'arriver, je vais dire, à bon port?
1: Oui, oui, vraiment, il y a une amélioration. Oui. Donc, d'année en année, et nous constatons une amélioration. Je crois que les objectifs sont en train d'être atteints d'année en année. Oui.
0: D'accord. Oui. Alors, cette année, ça démarre quand déjà le tournoi?
1: Ça démarre demain déjà, je vais dire dimanche 28, 28 juin. Ça démarre à 16h.
0: Voilà. Oui. Et aujourd'hui, vous le savez, c'est vrai que c'est un sujet sur lequel nous allons épiloguer tout à l'heure à Parakou pour organiser un tournoi. Il faut une autorisation. Est-ce que tout est déjà prêt? On ne viendra pas vous stopper quand vous serez à la 10e, à la 15e ou à la 20e minute pour dire que vous n'avez pas d'autorisation?
1: Non, pour ce genre de formalité, on n'a souvent pas de problème. Oui. Donc, on met tout en œuvre. On prend toutes les dispositions pour que ça soit bien.
0: Alors, et en ce qui concerne l'aspect sécurité, on le sait souvent, quand il s'agit des tournois de vacances, il y a parfois des situations qui n'ont pas trait, en tout cas au football, où des gens viennent avec d'autres objectifs. Est-ce que vous avez pris toutes les dispositions pour que d'abord, dans un premier temps, la santé des joueurs soit préservée et également des spectateurs, tous ceux qui viennent?
1: Oui, je veux dire, toutes les dispositions sont prises, surtout l'aspect sécurité. Donc, c'est quelque chose qui vraiment pour laquelle on donne beaucoup plus d'intérêt, donc parce que la sécurité c'est de mise. Donc on a fait d'abord avec des agents locaux donc de sécurité. En plus on met à contribution les forces de l'ordre, les forces de sécurité, la police républicaine donc fait partie également pour que nous puissions avoir vraiment des matchs où ça dit certaines animosités puissent être encadrées ou bien amoindries.
0: Alors vous avez parlé des communes de Tchaourou, Ndali, si j'ai bonne mémoire, Parakou également, et ainsi de suite. Parlez-nous un peu de la composition des poules. Est-ce que ce serait hybride ou c'est chaque commune qui forme une poule?
1: Non, c'est hybride. C'est hybride et nous avons choisi des têtes de poule. C'est-à-dire, il y a certaines équipes qui ont l'habitude d'atteindre les carrés d'axe et autres. Oui. Donc on les a, ces équipes, on les a mises, donc ça dit chacune donc, dans une poule pour que les matchs soient intéressants à chaque journée.
0: Alors qu'est-ce que vous promettez aux spectateurs, ceux qui viendront vous suivre tout au long donc, de cette période?
1: Oui, nous leur promettons des vacances riches vraiment en spectacle. Mm-hmm. Vraiment, il y aura vraiment comme d'habitude, hein, la Super League n'est plus à présenter ici à Parakou.
0: Oui.
1: Il y aura vraiment de très grandes choses.
0: Voilà, de très grandes choses. Oui. Votre mot pour terminer alors?
1: Oui, et je veux dire, nous attendons vraiment nombreux, donc les spectateurs, qu'ils viennent de partout parce que ça va commencer demain déjà.
0: Oui.
1: Et les matchs sont très intéressants les uns donc, que les autres. Donc, et ils n'ont qu'à faire le déplacement demain déjà, c'est le match d'ouverture. C'est Bebou Kadan de Sirarou qui va affronter, je veux dire, l'équipe d'Intersport de Dérou. Demain à 16h.
0: Et en ce qui concerne l'arbitrage
1: Oui, l'arbitrage, ce sont les arbitres.
0: C'est un aspect également important.
1: Oui, oui, très important, vraiment. Donc, nous avons affaire avec des arbitres professionnels. Donc, c'est eux que nous appelons donc, pour que les matchs soient vraiment bien arbitrés.
0: D'accord. Vraiment. Alors, merci à vous, Tiamu Amidou. Merci d'être passé.
1: Merci.
0: Voilà, vous êtes le chargé de communication, je le rappelle, de la Super League qui a sa 6e édition cette année qui va se jouer donc sur le terrain de Amaouion. On aura donc 32 équipes. Finalement, il y aura 30 qui seront éliminés, hein, ça,
1: oui,
0: puisqu'il y aura également deux. Cela, une question, voilà.
2: Oui, c'est un tournoi qui se joue dans un endroit clos.
1: Oui.
2: Puisque le terrain n'est peu utilisable, je ne sais pas, le terrain de Amaouion,
0: est-ce qu'il faut payer?
2: Ça permettra de faire des recettes.
0: Ah, voilà.
2: Je sais pas, hein. Parce que là, j'avais belle. Hein,
0: ça, c'est vrai. Belle question.
2: il faut réellement faire des recettes. Hein.
1: Oui, vraiment, c'est une très bonne question. Ouais. Donc, vraiment, on est en train de se jeter à l'eau et je crois que ça va aller parce que nous sommes passés voir le terrain, on l'a passé au pays fin. Mm-hmm. Et aujourd'hui, vraiment, le terrain est aménagé. Je crois que ça peut aller, vraiment.
2: Oui. Alors, il faut inviter tout le monde à suivre cette compétition. C'est une compétition que les années antérieures, surtout quand l'équipe de Sinasport joue, je fais le déplacement pour là-bas. Et c'est un bon tournoi qui regroupe quand même beaucoup de talents. Il y a aussi souvent les vendeurs d'arachide et de canne à sucre.
1: Oui, bien sûr.
2: Donc, vous pouvez aussi gagner d'autres choses.
3: Est-ce que
0: non, mais si il y aura également des cailles,
2: si on m'invite, pourquoi pas?
4: Bonjour, chers tous. En attendant de revenir saluer les habituels, je dirais simplement que Céléa a fini de me convaincre.
0: Oui.
4: Je serai là.
0: Okay.
4: Parce que j'aime l'arachide.
0: Et également les cannes à sucre.
4: Si, les cannes à sucre sont aussi là. Mais bon,
0: vous êtes pas Adam, vous aimez aussi de l'arachide? Ou le football?
3: Le foot d'abord.
0: Oui. Ensuite, des arachides.
4: Adam sait pertinemment que derrière
0: le football,
4: non, derrière l'arachide,
0: oui,
4: se trouve devant.
0: En tout cas, c'est
4: tout ça pour agrémenter les matchs de football. Donc,
2: en haut de l'arbre, là, on peut trouver des oranges.
0: Parfois également. Deux oranges souvent. Donc, une courte pause, le temps de permettre Amidou donc de se retirer et installer maintenant les consultants pour Foot.

0: Le plateau est donc déjà constitué, mesdames et messieurs, pour analyser les différents sujets qui sont inscrits donc ce matin en ce qui concerne foot. On parlera, je vous le rappelle, donc de la Ligue 1 avec l'équipe de Coton FC et qui se désiste donc et qui ne participera pas à la Coupe de la Confédération africaine de football, la Coupe CAF. Et cette équipe sera simplement remplacée donc par l'association sportive du port autonome de Cotonou qui fait donc son retour sur la scène continentale après 13 années. Et ce matin, on parle de ces différents sujet avec Adam, bonjour.
1: Oui, bonjour Epiphane et bonjour aux amis auditeurs.
0: Voilà,
1: bonjour le plateau également.
0: Le premier bonjour, c'était pour l'entrée.
1: Oui, voilà. Pour l'entrée. On ne va pas oublier Najib qui est en déplacement.
0: D'accord. René Sogou également qui n'est pas présent ce matin. Christian qu'on attend peut-être avec impatience. Alors, Touré Aliou également qui est sur ce plateau. Touré, bonjour.
2: Bonjour Epiphane, bonjour à tous. Très heureux d'être là.
0: Voilà. Coach Clavet, qu'on nous dit.
3: Bonjour mon cher ami, dit très heureux, comme si nous on était malheureux d'être là ce matin. Et je salue Toundé Aliou, je salue Madame Toundé Aliou,
0: oui.
3: Parce que c'est un couple qui fait du bien et qui fait du bon. Il faut les valoriser.
0: Voilà, après on en parlera.
3: Voilà, j'ai pas fini. Je salue Madame Adam Alagwe, oui. Je salue Najib Issifou, Madame Najib Issifou,
0: oui.
3: Madame Christian, je salue pas Christian parce qu'il est en retard. Je
0: oui.
3: salue Madame Soglo René. Et je salue celle qui a la lourde charge de supporter le caprice de Céline.
0: L'homme des cailles.
3: L'homme des cailles, c'est-à-dire Madame Céline Dosoumo. Ouais. Voilà.
0: Non.
3: Dosoumo.
0: Non.
3: Dosoumo.
0: Bon, alors, d'accord.
3: Finalement, il a compris que je ne vais pas y arriver. Je salue la marraine, la maman de l'international, Ouzerou Abdoulaye. Je salue Dame Lalaye, qui nous écoute depuis sa position. On salue le président de Mandela Sport, ça c'est à Zongo. Faites un tour, vous qui ne faites jamais le sport, venez à Zongo.
0: En tout cas, d'abord, c'est pas moi.
4: C'est Chabi Ronaldo.
3: Hein. Pour jouer, et vous avez constaté que Chabi Ronaldo aura Junior devant son nom. Et voilà, on salue tous ces inconditionnels qui nous écoutent. Et bonne arrivée à notre tout petit combattiste aujourd'hui.
0: Voilà. Est-ce qu'il n'y a pas quelque chose qui manque?
3: Non. Vous savez, on a deux heures. Tout ce qui manque viendra après. Qu'on appelle affectueusement Madame Epi.
0: Voilà.
3: Je n'oublie pas, vous pensez que je vais oublier.
0: Ah,
3: je n'oublie pas.
4: Madame Dankoupla.
3: Mon oasis du désert.
0: Mon miel en poudre.
3: La seule personne qui est capable de faire tomber la neige dans le Sahara. Je lui dis un coucou ce matin.
0: Je crois que désormais, on va démarrer cette émission à 7h55 et permettre à Clavet de s'habiller pour les 5 minutes. Oui. Là, ce serait intéressant.
1: Il a alors, plus de 10 minutes pour saluer.
0: Allez, Soulet, bonjour.
1: Bonjour à tous. Bonjour à tous ceux-là qui sont déjà câblés ce matin pour nous écouter. Surtout ces bonnes dames-là qui sont en train de braver la tradition culinaire matinale pour suivre la radio. C'est une bonne chose. Et on salue également les miels en poudre de Coach Clavet, parce qu'il y en a tellement assez.
3: Ah non, attention. Ah,
0: non, ne criez pas d'incident.
3: Il n'y a qu'un seul
0: miel en poudre.
3: Je ne sais pas si c'est vous qui est arrivé à desséquer, mais chez nous, là, c'est
0: un seul miel.
3: Un coucou à M. Rodéo.
0: Ouais, voilà.
3: Un coucou à.
0: Elle va finir.
3: Un coucou à. Et on n'oublie pas.
0: Voilà,
3: il sera
0: là tout à l'heure. Voilà, je l'annonçais, donc on va démarrer avec le premier sujet, c'est donc officiel, c'est ASPAC qui va retourner en compétition africaine après 13 années. C'est suite au renoncement de Coton FC qui a participé donc à la Coupe CAF en 2026 et qui a refusé, j'allais dire, de participer à la Coupe CAF 2026 et 2027. Et donc le comité transitoire de gestion de la Ligue professionnelle de football du Bénin a officiellement désigné le club portuaire pour représenter le Bénin dans la compétition. Une décision qui repose sur le principe du du mérite sportif. Aspac, à l'issue donc de la saison, s'en sort avec 60 points, une belle récompense donc pour une saison solide. J'ai demandé avec vous, Toundé Aliou, Coton, qui fait la grosse surprise et se décide donc de ne pas participer à cette compétition et qui se fait remplacer par Aspac finalement.
2: Ah oui, grosse surprise effectivement, parce qu'on parle quand même d'une place africaine, une place dont beaucoup rêvent, que Aspac, Loto Popo, beaucoup d'autres clubs auraient aimé être à cette place-là, même les Buffles du Bogou auraient aimé justement accrocher cette place-là. Malheureusement, Coton qui, à l'arrivée, décide quand même de désister et tout simplement d'abandonner cette place-là. On est tous surpris, mais en même temps, quand on analyse un peu le contexte et la saison du club au fond, on se rend compte effectivement qu'il y a forcément un vent de refondation, de restructuration qui s'annonce quand même du côté de Coton. Il y avait déjà les signaux qui présageaient en tout cas un truc comme ça, mais on ne s'attendait pas forcément à une décision aussi importante, à une décision aussi lourde, parce que celle-ci elle est vraiment assez lourde. C'est une place qualificative. On sait quand même que représenter son pays au niveau continental, même si ce n'est que qu'au premier tour préliminaire, ça reste quand même assez précieux et prestigieux, notamment pour les jeunes footballeurs béninois. Ça aurait été notamment une nouvelle occasion pour les joueurs, les jeunes du côté de Coton de pouvoir encore s'exprimer. Mais les dirigeants en ont décidé autrement, tout simplement parce qu'ils ont leur raison, entre autres. C'est-à-dire qu'on veut vraiment rebâtir l'équipe, on veut repartir sur de nouvelles bases, on veut aussi vraiment changer la façon de manager l'équipe. Vraiment, on veut réorganiser complètement l'équipe de Coton FC. Et pour ça, on a besoin de plus de tranquillité, parce que s'ils maintenaient cette place-là, déjà à partir du mois de juillet, ils allaient peut-être commencer à réfléchir à comment inscrire les joueurs, à comment commencer à préparer déjà
0: cette compétition,
2: trouver de nouveaux joueurs peut-être et tout. Donc ça fait beaucoup de sujets à traiter à la fois. Là, ils ont préféré tout simplement s'en départir, tout simplement pouvoir se concentrer sur ce qui est le plus important. Et le plus important, c'est justement le futur. Ils ont besoin de se réorganiser pour mieux
0: bondi. Voilà, Adam, le communiqué précise, comme l'a dit tout à l'heure Toundé Aliou, qu'il s'agit donc d'une décision pour consacrer justement, j'allais dire, donc la période à une refondation stratégique, notamment à travers une revue de l'effectif en premier, une optimisation de son organisation sportive et la mise en place des bases nécessaires pour atteindre donc les objectifs futurs. Quand on prend un club comme Coton, qui semble être, en tout cas je ne connais pas les finances de chacun des clubs, mais l'un des plus riches de notre championnat, qu'est-ce qui pourrait, selon vous, expliquer ce désistement?
5: Pour moi, c'est tellement une mauvaise organisation. Une mauvaise organisation parce que ils ont été déjà plusieurs fois champions et aussi vice-champions. Donc, ils ont toujours fini tout au moins à la deuxième place.
0: À la deuxième place,
5: donc,
0: minimum.
5: Voilà. Et un an, deux ans, trois ans, quatre ans comme ça, là, où chaque fois ils sont éliminés déjà dès le tour préliminaire. Et l'année passée, je crois que c'est Sassandra, non? Qui les a éliminés comme ça. San Pedro qui les a éliminés comme ça. Donc à partir de cet instant, ils devaient déjà savoir qu'il y a quelque chose qui ne va pas, qu'il fallait faire revue des troupes. Et venir comme ça à la fin de la saison, dit que c'est maintenant, ils ont compris. Et
0: moi, qu'il fallait passer en revue la troupe.
5: Non, ça me paraît un peu bizarre. Peut-être que les raisons sont ailleurs. Et c'est eux seuls qui savent où est-ce qu'ils vont. Mais depuis plusieurs années déjà, là, nous, on a compris que ça ne va pas. Et à un moment donné, moi, je me demande même qui est donc chargé du recrutement à ce niveau. Parce qu'ils sont allés chercher loin, très loin, et pas des joueurs dans des championnats de seconde zone, ce qui concerne bien sûr l'Afrique ici. Mais à chaque fois quand ces joueurs-là viennent, on se demande si effectivement celui qui est allé les chercher sait vraiment ce que c'est qu'un joueur. Parce que moi, je les ai suivis ici face à cette équipe des Buffles du Bogou. Il n'y avait pas grand-chose du tout. Et on savait déjà que cette équipe-là, et championne, ne pourra pas, et une fois de plus sera encore éliminée et au tour préliminaire. Mais vous avez vu, même pour la Coupe CAF, on a désisté. Donc à un moment donné, ils n'ont qu'à se reprocher ou bien se mettre en course, j'allais dire, et revoir complètement le système, l'organisation au sein du club, puisque les moyens, c'est pas ça qui en manque. Et c'est l'un des clubs les plus riches de notre championnat. Mais à chaque fois, quand on observe l'équipe, ça laisse à désirer. Est-ce que le coach qui et à la tête de cette équipe, est-ce que c'est vraiment le coach qui prend en main ou bien qui propose les joueurs ou bien les profils dont il a besoin ou bien il y a quelqu'un quelque part qui est le tout puissant et qui gère et le recrutement des joueurs. Donc je crois que à ce niveau là il y a quelque chose qui ne va pas. C'est bien hein, mais l'adhésion me paraît bizarre, que ça soit maintenant qu'ils aient compris, mais c'est déjà bien et il vaut mieux tard que jamais, parce que à un moment donné, et c'est ça la vitrine du championnat, si nos champions à chaque année vont se faire éliminer au tour préliminaire, et ça ne donne pas la chance, ça ne donne pas de visibilité au championnat, oui. Et ça ne donne pas non plus la chance à ces jeunes joueurs-là qui veulent frapper dans l'œil des recruteurs. Parce que et quand vous parlez aujourd'hui du championnat béninois, bien du joueur béninois, et les gens ne veulent pas écouter. Même quand vous voulez organiser un événement ici international, trouver ceux-là, les recruteurs, les scouts qui vont participer, venir tout au moins observer, c'est compliqué. Il faut payer leur billet d'avion, yeah. Payer si possible même leur logement. Et c'est comme si le Bénin, c'est un désert. C'est un désert. Donc, ils ne veulent pas venir. La dernière fois, s'il y a un truc qui a été organisé à grand propos, on avait une dizaine hein, de recruteurs. Et dans le même temps, au Sénégal, il y avait près de 200 recruteurs. Vous imaginez? Et pour corriger tout cela, et ce n'est pas en bavardant, ce n'est pas en faisant des communiqués ou bien en faisant des produits, des contenus sur YouTube et console. Non, c'est notre championnat qui va nous permettre de démontrer qu'ici au Bénin aussi, ça joue au ballon. Donc, à un moment donné, il faudrait que ceux-là qui sont à la tête, pas seulement l'État, hein, on a vu l'État a beaucoup évolué dans ce domaine-là avec les subventions, les stades et consoles-là. Maintenant, les promoteurs de clubs également, il va falloir qu'à un moment donné, qu'ils se prennent au sérieux, qu'ils réorganisent les choses pour que l'argent qui est investi puisse réellement, pour qu'on puisse réellement capitaliser cela.
0: Voilà, coach Clavé Kounoudji, c'est une surprise, je le disais tout à l'heure, avec cette équipe de Coton. On la connaît très ambitieuse, mais là, qui refuse donc d'assumer ses ambitions cette fois-ci.
3: Depuis, il y a une chanson qui me trottine dans la tête.
0: Surprise.
3: Ils ont partagé le monde. Plus rien ne m'étonne.
0: Plus rien ne m'étonne. Vous n'êtes pas étonné de voir.
3: Est-ce que la dame se rappelle de la partie? Si tu m'aimes à bombarder l'Irak, je t'aide à faire le Turkizistan.
0: Si tu m'aimes. Non, mais qu'est-ce qui s'est passé? Vous voulez me dire quelque chose peut-être?
3: C'est la chanson qui est venue dans ma tête ce matin.
0: Non,
3: vous savez, je ne suis pas surpris. Je ne suis pas surpris. Pourquoi? Parce que, on dirait que ce n'est pas la première fois. Hein. C'est pas la première fois qu'un club béninois désiste au profit
0: d'un autre
3: club. Ouais. Et c'est pas de l'idée. Et donc, du coup, Coton, ils ont donné des raisons. Ils ont donné des raisons qui sont bien fondées. Et maintenant, ils ont fait du mal aux joueurs. Ils ont fait du mal à ces joueurs.
0: Qui ambitionnaient peut-être aller.
3: Je vous jure, ouais. Qui se sont battus corps et âme pour pouvoir y arriver. Maintenant, l'autre chose, est-ce que Aspakora, la présence d'esprit. Ou du moins, est-ce que Aspak va vouloir prendre quelques-uns de ces éléments de Coton qui peuvent valablement aussi les renforcer? Ça, c'est un wait and see. Mais je crois quand même que si on doit s'en tenir aux raisons évoquées, c'est leur maison, c'est eux qui savent ce qui s'y passe. Donc, s'ils ont jugé bon ne pas participer à cette joute africaine, c'est que certainement ils ont leur raison. Donc on prend ça comme ça. Nous, on aurait aimé quand même voir Coton prendre sa revanche au niveau de la Coupe CAF. Mais on est content aussi du retour des Aspac. Et pour ceux qui étaient sur l'émission du bilan, je l'avais dit hein, que l'équipe la plus constante du championnat c'était Sobemap. Donc pour moi la meilleure équipe c'était Aspac. Donc si la meilleure équipe selon moi se retrouve en Coupe CAF, c'est que je suis très très content.
0: Est-ce que quelque part si Coton s'était qualifié pour la Ligue des Champions, on aurait eu la même décision?
3: Oui, on aurait certainement eu la même décision. Ce n'est pas la taille de la compétition le problème. Si on s'en tient à ce qu'ils ont évoqué comme raison, puisque ce n'est pas comme si Coton avait déjà gagné la Coupe CAF. Voilà, donc je pense que même si c'était qualifié pour la Coupe CAF, la Ligue des Champions, sans deuxième même, s'il le faut, c'est-à-dire 20 points sur le deuxième, et s'ils allaient prendre les mêmes décisions.
0: Voilà. Solin, sur cette question, Coton qui refuse donc d'aller jouer la Coupe CAF, est-ce qu'on peut s'en tenir véritablement aux raisons qui ont été donc énoncées par le communiqué?
1: Ah non, ce sont des raisons qui ne me convainquent pas. Parce que lorsque vous êtes une équipe que vous êtes quand même à l'image de Coton avec tout. Ce qui entoure cette équipe-là, on ne peut pas, à la fin d'une saison comme ça, trouver des raisons de refonte d'effectifs et autres là pour esquiver une telle compétition, parce que lorsque vous vous lancez dans une compétition, c'est pour toucher le gras, c'est pour avoir quelque chose à la fin de la saison.
6: Oui.
1: Et moi j'ai un peu du mal à accepter cela, parce que c'est pas normal. Et je me dis, est-ce que à un moment donné,
3: mais vous avez fini par accepter?
1: J'ai pas vraiment le choix.
3: Ah ok, d'accord, donc il faut dire que vous êtes convaincu alors.
1: Donc je me dis, est-ce que à un certain
6: il a accepté
1: moment,
6: malgré lui peut-être?
1: C'est malgré moi, parce que ça a été attribué à une autre personne. Ouais. Si j'avais l'opportunité de forcer Coton à jouer, j'allais le faire. Parce que lorsque vous jouez une compétition que vous visez peut-être la Coupe CAF à la fin de la saison, c'est à vous de tout faire pour avoir l'effectif qui est toujours en forme ou bien, en tout cas en règle, voilà, pour pouvoir jouer la compétition. Parce que vous savez que c'est à la fin de la saison. Mais peut-être comme une équipe comme Coton, et comme ça, comme si c'est un tournoi de vacances, bon, que on n'a pas les éléments pour faire la compétition, c'est pas possible. Mmh. Et si Aspac désistait? Là, il y a un souci de...
6: Ça veut dire qu'on redescend à la quatrième.
3: Au suivant,
6: jusqu'à peut-être tomber sur le...
1: Voilà, il y a un problème qui se pose. Et je me dis, est-ce qu'à un moment donné, quand ils ont compris qu'ils avaient pris cette décision, est-ce qu'ils n'ont pas un peu levé le pied et d'élever des matchs de moins de niveau, hein? Il y a ça. Mais bon, je crois que le malheur des uns fait le bonheur des autres. Et après le dernier match, j'ai discuté avec un supporter de Aspac, quelqu'un proche de l'équipe, qui... disaient qu'ils étaient vraiment, vraiment affectés par ce dernier résultat-là. Mm-hmm. Parce qu'ils espéraient réellement pouvoir participer à cette compétition. Parce que la dernière fois, je crois que ça était sous Alain Gaspos. Et c'était face à l'Espagne de Tunis et avec la génération à Lagué et Lazadi également fait à son âge. Donc, Aspac aussi en a vraiment besoin, parce que depuis quelques saisons maintenant, ils ont commencé par réellement comprendre ce que moi je leur reprochais. Ils sortent le chéquier, ils prennent les joueurs de qualité. Et Richard Bio fait un super travail avec à ses côtés quelqu'un de très, très, très charismatique. Je vais parler de Julien Agoyon, que je salue au passage. Donc, je crois que voilà, comme ça, Aspac trouve une bonne opportunité. Maintenant, le problème, ce serait quand même de réussir à avoir l'effectif pour. Parce que ils ont joué, c'est vrai, ils ont pratiquement, et en début de saison, ils ont eu le meilleur buteur, ils ont ajouté et Moussa Maye, Yarou, donc il va falloir trouver l'alchimie, se renforcer comme cela se doit, parce que là, maintenant, ce n'est pas forcément Aspac, c'est le Bénin qu'on représente.
6: Oui.
1: Ouais. Et lorsque il y a quelque chose comme ça qui tombe sur vous, je crois que ça va un peu surprendre, mais je crois que depuis la mi-saison, il y a le conseil d'administration qui a dit quand même qu'ils en ont les moyens d'aller jouer cette compétition. Et je crois que pas plus tard qu'hier ou avant-hier, ils ont rencontré le staff et les joueurs. Donc il va falloir réellement se donner les moyens. C'est vrai que ça surprend, mais ils ont les moyens de le faire, ils peuvent le faire et représenter valablement le Bénin, c'est dans leur code.
6: Voilà, c'est justement la question donc de la représentation du Bénin. Oui, et tout d'abord,
2: il y a Célin qui disait qu'il n'était pas totalement convaincu, effectivement. Ouais. C'est sûr qu'il y a beaucoup d'autres aussi qui peuvent se retrouver dans cette posture-là, parce qu'effectivement, il faut rappeler que depuis la fin de la saison dernière, déjà, Coton avait pris la décision de changer un peu les choses. Victor Zvonka est parti, un nouveau coach est arrivé, Michael Côté aussi est arrivé, donc ça veut dire que normalement la refondation entre griffes annoncée
6: avait déjà démarré
2: il y a plus d'une saison. Donc on est tous un peu surpris quand même, franchement, de cette décision là. Peut-être effectivement que des raisons sont ailleurs, mais contrairement à Clavet, moi je pense que s'ils avaient fini champion du Bénin, ils n'auraient certainement pas
3: dit
6: s'ils avaient fini.
3: Il a dit certainement pas.
6: Oui.
3: Donc ça voudrait dire qu'il y a une possibilité.
6: Il y a un doute également, il y a une possibilité de dire non.
3: Voilà,
6: d'accord. En tout cas. Et justement, cette question donc de représentativité à DAB avec Aspac qui va donc jouer la Coupe CAF avec 60 points, un peu moins que Coton FC, justement, ce qui a d'ailleurs valu donc le titre de deuxième à Coton. 60 points bien sûr pour Aspac avec 47 buts marqués, la meilleure attaque de notre championnat. Est-ce que vous voyez les poulains de Richard Bio véritablement jouer le rôle donc de substitut de Coton FC sur la scène continentale?
5: Oui, je vois même cette équipe de Aspac nettement supérieure à Coton.
6: Oui.
5: Et puis les derniers résultats, vous savez qu'au départ, Aspac était au fond, et c'est en dehors de Sobemap, c'est l'équipe qui a été beaucoup plus régulière lors des phases de retour. Donc, et même les résultats, quand vous regardez, vous allez voir, tous les cadors pratiquement sont passés. Donc, je pense que Aspac, pour moi, à la dernière journée même, moi, j'avais beaucoup plus misé sur Aspac que Coton. Donc, du coup, la différence entre Aspac et Coton, il n'y a pas grand-chose. Donc, si Coton peut représenter le Bénin pour la Coupe CAF, ça veut dire que Aspac également peut représenter valablement le Bénin. Et quand vous regardez même la différence de points entre les deux, je crois qu'il doit avoir seulement deux points.
6: Il
5: doit avoir deux points.
6: 62-60.
5: Tout ceci à cause de ce nul de Aspac étranger à la dernière journée, parce que Aspac, normalement, était au-dessus de Cavalier. Bon, ça va à la tique des Cavaliers, donc qui ont réussi comme ça à se maintenir. Donc, moi, je pense que je préfère même Aspac à la place de Coton.
6: Et vous, coach Clavier Kounoudji, vous préférez Aspac à la place de Coton?
3: Non, mais la question ne se pose plus. Du moment où. Du moment où j'avais déjà dit pour moi, la meilleure équipe du championnat cette saison,
6: c'était Aspac.
3: C'était Aspac. Et que Aspac, pour qui je priais qu'il soit, ou du moins que cette équipe, elle, soit au minima deuxième, se retrouve repêchée. En griffe, je suis aux anges, comme un oiseau au plumage étrange.
6: C'est des rimes ce matin. Vous qui n'êtes pas convaincu en tout cas de cette décision prise, ou en tout cas des raisons avancées par Coton FC, Aspac qui ira donc à cette compétition avec Richard Bio, quand vous voyez l'effectif de ce club, ça peut aller.
1: Le disais tantôt, il faut forcément revoir l'effectif, ajouter, je sais pas, quelques 5 joueurs dans l'effectif en défense et aussi en attaque, parce que même s'il y a eu cet ajout là de Moussa Maé, ça a pas vraiment brillé, surtout en phase retour. Et surtout c'est un peu bizarre la manière dont le jeune, comment il s'appelle, lui qui était meilleur buteur après la phase aller, Saïd Ngobi, a été éclipsé par le Togolais de Damissa. Ça m'a un peu étonné. Donc voilà, là il va falloir que tout le monde élève le niveau. Déjà Richard Bio, c'est vrai, je crois qu'il a fait cette compétition

0: Et on va pas tomber sur des gens comme Aïs Cotonou ou, excusez-moi, et nos amis, excusez-moi, les gens comme les Bœufs du Borgo. C'est un niveau un peu plus élevé,
1: Damissa,
0: peut-être vous allez même tomber sur des niveaux plus élevés que le niveau du champion du Bénin. Donc il faut être réellement et qualitativement et quantitativement au point pour pouvoir faire cette compétition. Et j'espère qu'ils vont réellement se donner les moyens pour y arriver.
2: Mais je ne suis pas d'accord avec cela en ce sens où il dit qu'il ne comprend pas. Ce matin, apparemment, il ne comprend pas beaucoup grand-chose. Hein,
1: Bon,
2: qu'il ne
1: ça
2: comprend
1: dépend de
2: pas
1: comment il s'est
2: comment
1: réveillé.
2: Saïd Ngobi a été
1: Éclipsé.
2: pas, il dit pas l'attaquant de Damissa. Mais l'attaquant de Damissa, il a marqué des buts. Il a planté des buts pour se retrouver là.
0: Ah oui.
2: Donc Saïd aussi a planté des buts.
0: Non, mais
2: Donc
0: comment Saïd a arrêté de marquer?
2: Non, il n'a pas arrêté de marquer.
1: Il ne marque plus, c'est ça.
2: Il n'a pas eu
1: il n'a plus les possibilités
2: il n'a
1: de
2: pas eu
1: marquer.
2: Possibilité de marquer. L'autre s'est réveillé en fin de saison.
0: Est-ce que vous l'avez endormi?
2: Non.
0: Pour que l'autre puisse se réveiller, bon, c'est la question que je me pose aussi, que je comprends pas.
2: Oui, vous n'allez pas comprendre grand chose ce matin parce que vous ne posez pas les bonnes questions.
1: Posez-vous des... la bonne personne.
2: Posez-moi des questions très très faciles. On ne peut pas être au CM2 et vous allez me demander de faire
1: LN de 3. Des questions de la terminale.
2: LN de 3.
0: J'ai pensé que vous êtes un soutien.
1: D'accord. Alors, on vous a compris. Et parlons à présent de cette équipe de Soubémap également qui va jouer la Ligue des Champions. Alors, tourner à Lyon. Belle prestation de cette équipe qui, ma foi, c'est vrai, il y a une constance, même si parfois il y a eu des rencontres qui devraient être gagnées mais qui sont souvent perdues. C'est aussi ça le football. Cette équipe là, est-ce qu'il faut passer également par une refonte de l'effectif comme Coton veut le faire, même s'il ne participe pas de son côté?
3: Non, je ne pense pas qu'il y ait même de raison de parler de refonte du côté de Sobema. Ils ont un groupe maîtrisé par le coach. C'est le coach qui est en place depuis 2 saisons maintenant. Il a la confiance totale de ses dirigeants. Il a également le soutien de ses joueurs qui se battent pour lui, qui se comprennent. Il a des internationaux dans son effectif. Donc des joueurs vraiment convoités par beaucoup de clubs, même sur le continent. Maintenant, il faudra juste essayer tout simplement de renforcer un peu l'effectif, notamment sur le plan offensif, parce que certes ils ont inscrit en tout cas pas mal de buts et tout, mais c'est une équipe voilà, où devant c'est pas aussi tranchant, devant c'est pas aussi percutant que ça. Donc il faudra vraiment peut-être trouver un autre attaquant pour accompagner Faisal Bashi, le meilleur buteur du club par exemple. Sur 34 journées n'a que 8 buts, donc c'est très peu pour une équipe ou pour un attaquant qui a envie de porter un club sur la scène continentale. Donc je pense que c'est sur ce point surtout qu'il faudra renforcer l'effectif. Au niveau des gardiens de but aussi, il faudra vraiment, vraiment essayer de trouver, renforcer ce poste-là, parce que toute la saison, il n'avait joué qu'avec seulement 2 gardiens de but.
1: Oui.
3: Et après, l'un d'eux a été blessé. Heureusement qu'il y a Soumanou qui a pu quand même résister, tenir bon sur toute la saison. Donc, je pense que ça fait partie de ces postes, en tout cas stratégiques, là, sur lesquels il faudra réfléchir, renforcer, avoir vraiment du sérieux, surtout du costaud, parce qu'il ne faut pas seulement avoir un remplaçant pour en avoir, il faut avoir vraiment des joueurs capables valablement de remplacer les autres et pouvoir combler des vides quand le besoin se fera sentir. Donc, en plus, nous avons un entraîneur qui a aussi déjà participé à la compétition, à la Ligue des Champions, même si ça ne s'est peut-être pas bien passé avec l'Auto Popo. Mais c'est un entraîneur, en tout cas, respecté, qui a foi en ses idées, qui vraiment sait où il veut aller. Il fait partie des rares entraîneurs béninois ici qui font quand même un travail assez exceptionnel. Donc, en gros, c'est vraiment une équipe de Soubémap. Si on arrive forcément à combler ces petits vides-là, on peut peut-être créer la sensation parce qu'ils ont des joueurs, ils ont la qualité. Après, il faudra vraiment rester concentré parce que là, ça va dépendre surtout de l'adversaire qu'on aura en face. Si on tombe sur des clubs de l'Afrique du Nord,
1: c'est un peu corsé là-bas. Alors, ils n'ont encaissé que 19 buts, hein, malgré ces problèmes énumérés par Tundi Aliou tout à l'heure. Par exemple, le gardien, un seul, en plus qu'il y a eu l'autre qui a été blessé, c'est la meilleure défense. Je crois, Adam, à ce niveau, il faut peut-être maintenir ou essayer de voir quelque chose, le côté offensif ou défensif de cette équipe.
4: Vous savez, au niveau continental, le niveau est beaucoup plus élevé.
1: Oui.
4: On a vu la saison dernière avec Coton, où on pensait que la Coupe CAF allait leur sourire, mais malgré ça, ils sont passés à la trappe. Je pense qu'ils savent déjà à peu près les équipes qui sont qualifiées de l'autre côté.
1: Oui.
4: Il va falloir s'inspirer de ça pour voir qu'est-ce qu'il faut corriger. Il y a forcément à corriger. C'est pas parce qu'on a encaissé 19 buts qu'on a automatiquement la meilleure. C'est vrai, on a la meilleure défense. Ça ne veut pas dire que la défense elle est satisfaisante.
1: Oui.
4: Donc il va falloir ce qui se passe de l'autre côté et en fonction de cela, ajuster sur toutes les lignes. Et lorsqu'on va à ces genres de compétition,

0: D'abord, il faut éviter déjà de balayer la moitié de
1: De
0: l'effectif
1: l'effectif.
0: et compléter. Et déjà, ça, ce n'est pas une bonne idée. On a vu cela avec Coton. Ils ont essayé ça tout le temps, ça n'a pas marché. Ça fait partie des trucs qu'on leur reproche en termes d'organisation. L'autre chose, c'est qu'il faut essayer d'étoffer un peu cette équipe-là. Peut-être sur toutes les lignes, hein, voilà. Peut-être en attaque, comme on l'a dit, c'est pas du tout prolifique. Je crois que c'est le premier chantier. Est-ce que le milieu de terrain est vraiment compétitif? Ça aussi, il faut le voir. Et ensuite, maintenant, la défense, là, c'est la plus grosse satisfaction. Est-ce qu'il faut toucher ou pas? Le coach va essayer de voir tout cela en fonction des adversaires qui seront en face, bien sûr.
1: Voilà, des adversaires qui seront en face, ce serait donc en raison de cela. Mais déjà, il faut commencer par voir les incohérences et essayer de les corriger. Coach Clavier Kounoudji, qu'est-ce que vous proposez à Sobimap pour faire, je vais dire, hein, faire une très belle compétition de la Ligue des Champions?
2: Je voulais commencer par une chanson, je l'ai oubliée. Et Sobimap.
1: On ira cette fois-ci, heureusement.
3: Dieu merci.
2: Non, vous savez, ce matin, j'ai essayé.
1: Voilà.
2: Non, Sobimap. Il n'y a pas de baguette magique. Hein. Il n'y a pas de baguette magique. Ils savent que c'est une coupe africaine.
1: Oui.
2: Ils savent qu'ils ne vont pas croiser Espoir de Savalou, encore moins d'Amissa de Ndali. Ils savent qu'ils ne vont pas jouer d'Adjer à 8 ou à 9. Donc, ils sont conscients de ce qui les attend. Et je pense que, c'est comme l'a dit Adam, le noyau doit rester. Mais il y a des postes stratégiques où il faut... forcément, si on veut aller de l'avant, prendre deux ou trois très très expérimentés pour pouvoir garder la maison dans l'espoir.
1: Voilà. Cela pour terminer sur ce sujet.
4: Oui, je crois que tout a été dit. Le coach Clavet, tous ceux-là qui ont parlé avant moi, on s'est bien précisé cela. C'est important. Il faut éviter déjà de commettre l'erreur qu'a commis. Plusieurs clubs qui ont eu la chance de participer à plusieurs compétitions déjà, à l'approche de cette compétition, balaient tout l'effectif. C'est là qu'on commence pas à chercher des joueurs qu'on revient mettre dedans. C'est un peu le problème, par exemple, qu'a eu pendant plusieurs participations à la Bif du Borgou. Donc, il faut déjà apprendre de ces erreurs-là. Actuellement, ils ont eu la chance quand même de revenir de très loin. Donc c'est qu'il y a déjà un mental fort dans cet effectif là. Il y a plusieurs de ces joueurs qui sont restés même après la saison passée. Et donc comme l'ont dit ceux-là qui m'ont précédé, c'est qu'il faut réellement identifier les postes stratégiques qu'il faut renforcer. Et Ali l'a dit tout à l'heure, en attaque, surtout sur les côtés, je crois que c'est un peu pauvre. Il y a Benjamin Koho qui n'apporte pas réellement. Bélanger Koho qui n'apporte pas réellement de tout là, de la vivacité sur le côté qui peut déjà renforcer. Et au poste de l'attaque et au fond de l'attaque également, il faut déjà apporter un serial killer, quelqu'un qui en moins d'une demi-occasion peut vous aider à concrétiser, parce que
1: comme Nicolas Jackson.
4: Non, je ne dis pas ça. Peut-être comme Erling Haaland. On va en chercher dans tout le Bénin.
1: C'est l'habit de cela.
4: On va chercher dans tout le Bénin. Peut-être qu'on va trouver quelqu'un qui va, d'abord de ces deux matchs-là, être réellement inspiré. Parce qu'il faut cela réellement. Parce qu'à un moment donné, même face au Bif du Borgou, ils ont tellement eu de problèmes offensivement, même s'ils ont fini par gagner. Donc il y a déjà ce problème-là. Le problème aussi, c'est que dans cette effectif, il y a des joueurs qui, en temps, étaient utilisés pour venir jouer les sapeurs-pompiers lors de cette compétition, mais qui sont vieillissants. Par exemple, maintenant, lorsqu'on prend Gaston Gwedi, qui n'est plus le même Gaston, mais qui est dans cet effectif-là, il pourrait peut-être même apporter son expérience, même quand il sort du banc. Donc, il faut déjà conserver ces joueurs expérimentés et chercher de la vivacité. Est-ce que Coton va même accepter leur prêter quelques joueurs? Ce serait déjà pas mal.
1: Bon, en tout cas,
2: l'autre chose pour en gérer, ce que Céline disait, pour les auditeurs qui n'ont peut-être pas compris, en réalité, quand on parle de vivacité au niveau du flanc droit ou gauche de cette équipe, on ne demande pas à Deguenon de renvoyer celui qui est là pour ramener quelqu'un d'autre. Il ne faut pas que ses parents pensent qu'on est en train de vouloir mettre du sable dans le galet de leurs enfants. C'est juste qu'on demande pour la beauté de la chose et pour que le club aille de l'avant, qu'on renforce. Soit on renforce ses capacités à lui, soit on amène quelqu'un pour l'amener lui à
1: beaucoup de choses. À surpasser ses compétences. D'accord, on vous aura compris. On attend de voir en tout cas ce qui va se passer dans quelques jours avec ces différentes équipes béninoises qui sont impliquées dans les compétitions africaines. Nous allons parler cette fois-ci de la deuxième division division, puisqu'on parlait donc de la première, avec Panthère et Jeffa, qui respectivement donc vont probablement, ou en trois certainement, ou presque très sûr, jouer donc la première division la saison prochaine. Hier d'ailleurs, Panthère de Djougou était donc en face de Boa FC à Bembeleke. Le match s'est soldé donc par 2-1 pour Panthère de Djougou, qui va donc retrouver l'élite du football béninois après donc une saison en division inférieure. Toudi Aliou, je dirais une bonne nouvelle, hein, en tout cas pour ceux qui aiment ce club de Panthère de Djougou, et ce qui va faire une être une fois encore donc est-ce qu'on appelle le, ça c'est le duel ou
2: le
1: débit du septentrion, justement le mot m'échappait.
3: Non, mais c'est une excellente nouvelle. Ouais. Un club comme Panthère ne mérite pas
1: de jouer une division inférieure.
3: D'être en 2-2, d'être loin en tout cas
1: des buffles du Bogo.
3: Un club comme Panthère ne mérite pas d'être loin des buffles du Bogo.
1: Oui.
3: Là où il y a les buffles, il faut que les Panthères se retrouvent.
1: Et justement, pour que la forêt soit équilibrée.
3: Donc, c'est déjà une excellente nouvelle. Oui. Ce qui nous promet déjà une nouvelle saison prochaine, en tout cas plus intéressante, et avec en tout cas ce nouveau derby qui va renaître.
1: Ouais.
3: De toute façon, excellente saison de la part de Panthère. Ce n'était pas du tout gagné d'avance. En début de saison, ça a été un peu poussif.
1: Ouais.
3: Mais franchement, avec le recrutement qui a été fait, certains fils du terroir qui ont décidé de revenir à la maison pour accompagner, pousser, booster, aider vraiment à relever l'équipe, à l'image notamment du gardien de but Nourdine Gakou,
1: ouais,
3: qui après une année presque sabbatique où il n'a plus joué après son départ du côté de Bani Gansé, il est resté toute une saison à la maison. Là, il revient et il aide considérablement l'équipe à retrouver la première division, pas seulement avec les arrêts, mais avec même des buts.
1: Voilà.
3: Un gardien de but, il a été buteur,
1: oui,
3: notamment lors du match décisif face à l'Aïssata Kouné de Kandy. À Kandy, en déplacement, un pénalty, il décide tout simplement de le tirer. Et puisque ceux qui le connaissent savent vraiment que c'est un excellent tireur de coup de pied arrêté.
1: Avec précision.
3: Donc, avec précision et tout, il a été buteur. Donc, il, un peu comme lui, il y a plusieurs autres joueurs comme ça qui, certes, étaient vraiment en perdition dans le football béninois, mais qui ont retrouvé une certaine rédemption du côté de Djougou. Aujourd'hui, c'est une excellente nouvelle pour tout le monde, pour tous les acteurs, mais surtout un retour en première division pour rendre hommage aussi à un président qui, voilà, le président du club qui nous avait quitté, je me souviens, il y a deux saisons en arrière. Radji Soumanou, comme ça le feu Radji Soumanou. Donc c'est forcément une excellente nouvelle pour tout le monde. Bravo aux Panthères, bravo également aux supporters de Djougou, parce qu'ils auront quand même poussé toute la saison. Ils ont traversé pas mal de situations. Parfois on n'est pas d'accord avec les décisions des arbitres, mais on est obligé de subir et tout. Mais franchement, au bout du rouleau, on s'en sort quand même avec ce retour en première division, ce qui va faire énormément de bien à tout le monde, parce que c'est la cité des Pétonniers qui en va en sortir quand même gagnante, même si au bout de cette saison, on va quand même perdre un autre club de Djougou qui,
1: malheureusement ils ne pourront pas tous y rester. Et d'ailleurs, Parakou également en perd. Donc, je crois que Parakou, il y aura donc un autre derby en deuxième division, pourquoi pas en division presque inférieure. Adam, belle nouvelle de voir donc les Panthères de Djougou revenir, comme le disait Toundé, une forêt sans Panthères et avec seulement des buffles, ça ne fait pas beau.
0: Non, ça ne fait pas beau. Ça là, tout le monde le sait. Et quand on connaît l'engouement qu'il y a du côté de Djougou, retrouver cette équipe là comme ça en deuxième division, ça faisait tâche.
1: Oui.
0: Mais bon, c'est le terrain qui commande. Si vous prenez au sérieux, vous allez rester dans l'élite. Mais si vous pas gagner, vous allez descendre. Donc du coup, bravo à cette équipe de Panthère. Hein.
1: Oui.
0: Et je pense qu'ils l'ont mérité. Ils ont fait ce qu'il faut faire. Maintenant, le plus dur va commencer. Il faut maintenant prouver. Il faut rester au sommet, puisque on a perdu déjà beaucoup comme ça, notamment Requin. Et qui a disparu comme ça de la circulation. Si les Panthères ont réussi comme ça à faire l'exploit, on ne peut que les féliciter. Donc je crois que désormais le championnat béninois, que ça soit c'est pas seulement la D1, hein, la D2 aussi, désormais ça promet beaucoup.
1: Oui.
0: J'espère que surtout les dirigeants et les responsables des clubs vont mettre les bouchées doubles pour se réorganiser, tel que Coton est en train de le faire bien, l'a annoncé. On espère bien que ça va aboutir, donc pour nous permettre comme ça de vivre un bon spectacle. Mm-hmm. Parce que, bon, vous savez, il y a certains clubs, hein, quand ils jouent, vous avez l'insomnie. Donc, je pense que du côté de Panthère, cela, pour s'il veut rester en première division, il va falloir qu'il réorganise un peu les choses, qu'il revoie un peu l'effectif. Parce que l'effectif que je vois là, risque de ne pas tenir longtemps en première division.
1: Mm-hmm. Coach Clavec nous dit, il y a eu une confrontation d'ailleurs hier entre Boa. Est-ce que cet effectif-là, véritablement, pourra résister aux assauts donc, des autres clubs de première division? D'ailleurs, pour démarrer, une bonne nouvelle pour vous, de voir les Panthères remonter.
2: Non, mais, déjà, je suis content. Je voulais féliciter Adam, comme pour citer les clubs qui sont en voie de disparition. Il est allé directement chez moi à parler des requins de l'Atlantique. Je me garde de le féliciter, mais j'étais content pour les Panthères de Djougou, que Adam aime très bien, parce que c'est le plus djougouois de tous ceux qui sont sur ce plateau ce matin. Et je suis aussi très content pour deux autres personnes. Alazamoumouni, qui fait un travail fou là-bas pour ce qui est des Panthères, et aussi Boumouni Yakoubou. Mm-hmm. Voilà, c'est une affaire de Boumouni ce matin. Je suis très très content pour eux, pas fini, content pour la population de Djougou au complet. Comme l'a dit déjà Tourné, Adam et vous-même, on aura le retour des Panthères au niveau de la première division. Donc ouais. Les derbies seront encore chaud bouillant, et naturellement quand vous passez un palier, c'est comme quelqu'un qui était instituteur et qui soudainement est premier ministre. Vous allez comprendre que d'abord dans son entourage il change quasiment la moitié de ses amis.
1: Oui.
2: Et de dommage et de copines aussi.
1: De façon de parler parfois.
2: Oui, de façon de parler. Donc
0: le temps change.
2: Oui, le temps change. Donc c'est clair que ceux qui ont bataillé fort malheureusement pour amener cette équipe en première division ne seront pas tous
1: mais
2: là.
1: Mais quelques-uns auront la chance quand même de rester.
2: Oui, quelques-uns. Mais maintenant, moi, je vais demander surtout au staff, les quelques-uns, il ne faut pas jouer sur les émotions comme sur les sentiments. Il faut qu'ils prennent réellement ceux qui peuvent défendre les couleurs des Panthères, parce que nous, on ne veut plus assister à un retour des Panthères en Ligue 2. Ouais. Il faut que les Panthères, d'abord, dans un premier temps, cherchent à se maintenir en Ligue 1, et puis après, les années qui vont suivre, peut-être commencer par viser le titre, et bien se préparer avant de viser le titre pour ne pas nous sortir un communiqué de désistement
1: de restructuration de l'effectif.
2: Voilà, sinon que je suis très content pour cette équipe de Panthères. Maintenant, par rapport au match d'hier, ouais. C'est comme ce que j'ai déjà dit, Panthère a gagné 2-1. Nous aux autres, on avait déjà atteint notre objectif depuis pratiquement 4-5 journées.
1: Le maintien.
2: Et encore qu'on avait envie de franchir la barre des 50, ce qu'on a eu à faire déjà. Donc depuis, on fait tourner ceux qui n'avaient pas eu la chance de beaucoup jouer. Mmh. Et c'est ce qui s'est passé hier. On va jouer face à une équipe de Panthère qui était déterminée, hein, qui voulait réellement gagner ce match. On a raté même un pénalty. La présence de Gakou dans les poteaux a fait que mon attaquant a envoyé le ballon dans le décor. C'est à croire qu'il voulait tuer les pauvres hirondelles qui planaient sur le terrain de Bemberéké. Donc c'est à dire que dans cette équipe il y a des joueurs qui peuvent valablement jouer la Ligue 1 l'année prochaine, mais il y a d'autres qui doivent être prêtés, si c'est possible, à d'autres clubs de Ligue 2, mm-hmm. pour qu'ils puissent toujours rechercher
1: une expérience,
2: à défaut de les remercier.
1: Voilà. Sylvain ?
4: Oui, je suis un peu désolé pour le coach Clavec qui utilise le pauvre Gakou pour justifier sa défaite d'hier.
1: Est-ce que c'est ce qu'il a fait?
2: Non, apparemment,
4: depuis ce matin,
1: il ne comprend pas bien.
2: Sinon, que tout le monde a compris tout ce que j'ai dit du début jusque-là, et je n'ai jamais dit que c'est parce que Gakou était là que on a perdu. Je disais.
4: Mais si Marquez était un match nul.
2: Je disais. Il n'a pas compris que j'étais en train de renchérir ses propos à lui en disant que il y a des gens comme Gakou qu'on doit garder dans l'effectif parce que ce n'est pas n'importe quel gardien.
4: Attendez,
2: vous avez parlé de Panthère sans savoir. Je lis dans vos pensées, mon cher ami Céline. Nous, on ne saurait défendre.
1: Non, mais tout à l'heure, vous allez constituer votre équipe. D'ailleurs, vous formez déjà une équipe.
2: Je préfère jouer en solo que de jouer avec Céline. Parce que je me rappelle d'un match ici, ouais, où le capitaine Adam, en ce temps l'équipe s'appelait les Chauves-Souris, voilà, le capitaine Adam se posait la question en plein match, pourquoi?
1: Aujourd'hui, ce serait l'équipe CAI.
5: Écoutez, Benzema a dit la même chose de Vinicius. C'est la grande star aujourd'hui. Donc,
3: je veux dire, par là que tu. Entre temps, tu as mûri.
5: Bon,
3: tu...
5: par là, le Panthère. on est tout simplement heureux que ce club-là revienne au premier plan. Mm-hmm. Il ne manque que le stade de Parakou pour clôturer tout ça. Parce que
1: ce ne serait pas pour la saison prochaine.
2: L'autre chose, Ganou est très avancé. Oui. Ganou est très avancé, j'ai encore pris par là hier nuit. Mm-hmm. Mais c'est, j'ai pris par là hier nuit.
1: Dès quelle heure?
2: Du retour de mon match, donc autour de 20h.
1: D'accord.
5: Et vous avez vu l'intérieur?
2: Il y a les lampadaires,
1: J'ai pensé que c'est le noctambulisme.
2: Le travail continue même la nuit.
5: Ok, super. Donc il y aura au moins les clôtures pour abriter les rétardataires. C'est déjà quelque chose de bien. C'est ce qu'on avait.
1: Non, on va pas encourager ça. Ils vont faire tomber les
5: clôtures. C'est ce qui faisait la semaine de ce derby.
1: Oui, il faut mettre des babelés.
2: Non, mais même si vous mettez les babelés, ils vont mettre des sacs pour s'asseoir dessus. Hein. Ces gars sont capables de tout.
5: Donc on est tous un peu heureux de revoir ce derby du Septentrion qui nous a tellement manqué, il faut le dire. Et il faut saluer réellement l'équipe dirigeante des Panthères qui est vraiment partie du mauvais pied en début de saison et a su comme ça trouver les mots, juste mettre les moyens pour pouvoir revenir. Mais ma satisfaction va surtout vers l'équipe de Diafa.
1: Oui.
5: Parce que il est beaucoup plus facile d'accéder au premier poste ou bien au haut du tableau.
1: Ouais.
5: Mais il restait pendant longtemps, c'est parfois compliqué. Et l'équipe Diafa, depuis le début de la saison, est restée à ce niveau-là. Même si parfois, ils ont fait de Jacques, où es-tu? Me voici Jean avec Béquet. Et parfois même, ça a continué avec Panthé après.
1: Mm-hmm.
5: Mais ils sont réellement restés au haut du tableau jusqu'à la fin de la saison. Vraiment chapeau. Il faut tirer chapeau au coach Darius Aïssi qui est accompagné d'un certain Assa Nabil qu'on connaît très bien ici à Sinagourou.
2: Déjà que vous connaissez, on a une plus certaine. Et le tacle continue. Mon cher ami Tourné.
1: En tout cas,
2: C'est le coéquipier obligatoire que vous me donnez que je ne comprends pas.
1: Non, bon.
2: Parce qu'on parle de Panthère.
1: Ouais.
2: Il a laissé Panthère.
1: Non.
2: Et il a
1: répondu à
2: Comme si nous autres, nous n'avons
1: pas bien parlé de Diafa.
5: Non, j'ai parlé de Panthère. Maintenant,
2: c'est
1: qui me tient à.
5: Il y a quelques mois, j'ai parlé surtout du mode de fonctionnement du recrutement de Diafa qui a finalement payé. Parce que Diafa, ce n'est pas forcément des vieux pères, ce n'est pas des vieilles mamites comme un certain club qu'on connaît bien sûr. C'est aussi la jeunesse, des jeunes qui ont été recrutés un peu partout dans tout le Bénin, près de 6 jeunes.
1: Mm-hmm.
5: De 6 jeunes joueurs qui jouent régulièrement dans cet effectif-là. Donc franchement, chapeau à l'équipe de Diafa et on espère réellement qu'ils vont, comme le coach Clavel a dit... un peu changer de démarche pour pouvoir réellement rester
1: changer le ton également
5: voilà apprendre à choquer
1: oui
5: mais à choquer vous dites à choquer en ligne pour pouvoir se maintenir
1: apprendre à choquer
5: voilà un mot sur Diafa.
3: Non, franchement, très belle saison également de la part de nos amis de Diafa. Ce n'était d'ailleurs pas gagné d'avance pour eux. Vous savez que depuis un bon moment, le club évoluait de l'autre côté de la partie méridionale.
1: Okay.
3: Mais après, ils étaient obligés de trouver refuge du côté de Koundé, comme par hasard, Koundé.
1: Ça porte bonheur.
3: Koundé porte bonheur.
2: Ça dépend. Ça dépend. Ça dépend de
1: qui sont restés.
2: Entendu.
1: Qui est
2: On va y aller. Du Nord qui sont descendus.
3: Oui. Quand c'est plus ambitieux, c'est plus structuré, forcément ça porte bonheur. Et Koundé a porté bonheur au club qui était le plus ambitieux dans cette zone-là.
1: Oui.
3: Diafa, franchement, un peu comme l'a dit voilà, mon cher Céline, c'est une équipe qui est restée constante depuis le début de la saison jusqu'à jusqu'au bout avec des joueurs vraiment très intéressants.
1: Oui.
3: Il y a l'ancien le joueur notamment qui avait fait le buffle du Bogou.
5: Oui, qui a fait Takounou également.
3: L'attaquant,
5: il y a également le
1: petit format.
3: Ouais, franchement, des joueurs quand même avec des profils très intéressants, mais également très expérimentés parce que ce sont des habitués du football. bravo vraiment à l'équipe de Diefa. C'est une équipe qui était déjà passée par toutes les émotions. On a changé de club, les ancêtres, on se souvient, ça s'appelait quand même Zazira. On est passé de Zazira à Diefa. Donc c'est toute une histoire. Aujourd'hui, ils sont de retour au premier plan. Ils sont de retour en première division. Bravo, espérons tout simplement qu'arriver en première division, ils vont pouvoir là aussi vraiment, pas seulement changer de ton et de démarche, mais vraiment s'améliorer davantage, se perfectionner, renforcer l'effectif pour pouvoir une fois encore continuer tout simplement par se maintenir dans ce niveau-là. Parce que à partir de la saison prochaine, le football béninois au niveau professionnel va peut-être amorcer une nouvelle phase avec déjà aujourd'hui l'élection des membres du comité, notamment du côté de la Fédération béninoise de football. Avec l'installation de cette ligue professionnelle, il y aura des choses qui vont changer, il y aura des choses qui vont s'améliorer. Donc il faut, quand on se retrouve dans ce cercle-là, première ou deuxième division, il faut vraiment bien se comporter pour contribuer tout simplement à booster davantage le football professionnel béninois.
1: Voilà, je vous laisse présenter celui qui vient de nous.
2: Tout mignon, vraiment mignon. Je crois. Il est mignon. Il est retardateur.
5: Voilà l'équipe.
2: On salue la
5: triomphale.
2: Triomphale.
5: Royal Inès
2: de l'inoxydable.
5: L'impide.
2: L'infatifiable.
5: Le limpide.
2: Le taciturne. Non, mais il se lava tout à l'heure. Donc,
5: il faut lui lancer.
2: Donc, si vous me permettez, moi, je vais plutôt saluer le coach Assa. Le coach Assa qui a fait un bon boulot depuis l'année passée. Et il s'est fait rejoindre par le coach Aïssi Darius. Félicitations et bravo à cette équipe de Diefa qui a montré, comme l'a dit Tourné, quand on a de l'ambition et quand on veut vraiment, et on met les moyens qu'il faut, surtout les moyens, et que les joueurs dorment très bien, se réveillent très bien, c'est normal qu'on se retrouve en Ligue supérieure.
1: Voilà, simplement. Alors, Adam, que dit alors de Dynamo et de Dynamique qui descendent respectivement? Dynamo, Dynamique, Parakou et Djougou. Oui, Parakou et Djougou qui...
5: Non, il veut des remontes. Non, mais il veut
0: Bon, c'est quelque chose qui se dessinait déjà depuis plusieurs années. Lorsqu'on monte comme ça, là, on vient après les subventions, on vient sur un terrain même sans boîte à pharmacie.
1: C'est qu'on pèse peu.
0: Il y a de quoi qu'on se retrouve rapidement
1: en troisième division.
0: Moi, ça ne me choque pas du tout. Parce que quand vous prenez cette équipe de Dynamique, et je ne vois aucun secret. C'est sur les réseaux sociaux. Je me souviens de ce match-là que j'ai commenté avec Tourné, où on a même été incapable d'habiller d'abord le kiné. Est-ce que c'est un kiné?
5: Non. Il a été habillé, mais juste qu'il était en bomba.
1: Non, mais... Bon, quand il était en tenue conforme à la tenue du stade, il avait pas de chaussures, il était en tapette, en tenue en boubou.
0: Et avec deux sachets de Piawata, ils ne sont pas capables.
5: C'est la potion magique de subvention.
1: C'est la potion magique.
0: C'est la Piawatarine. Et ils ne sont pas capables de glace, encore moins proche de glace. Il n'y a rien du tout. Et comme ça, là, c'est les équipes adverses qui soignent les joueurs. Comment vous pensez que dans ces conditions, tout à l'heure, Kavé a parlé de les joueurs doivent bien dormir, bien manger ici même. Est-ce qu'on a besoin de se poser la question? C'est clair, c'est net. Et comme ça, la dynamique en deuxième division, ça ne choque personne. Je crois
2: en troisième, s'il vous plaît.
1: En troisième division.
0: Je crois que c'est même l'idéal. Hein. Je ne veux offenser personne parce que quand on ne se prend pas au sérieux, si les gens ne sont pas capables de gérer un club, pourquoi ne pas se mettre ensemble? Oui, c'est ce qui se fait de mieux ailleurs. Donc, on veut être chef, chacun veut gérer parce que quelque part, il y a ce que nous savons. Maintenant, revenons à Dynamique. On a vu à Dynamo maintenant, chaque année, ils ont floré le pire. Et sur deux saisons déjà là, maintenant troisième saison, c'est à la dernière minute comme ça là, comme par magie, ils réussissent comme ça à se maintenir. Donc eux-mêmes, ils savaient pertinemment qu'ils allaient descendre en continuant pas faire ce qu'ils ont l'habitude de faire. Et apparemment, ils n'ont pas changé. Donc ils sont logiquement descendus. J'espère que Manu nous écoute. On n'est pas là pour l'offenser. Et quand on tombe, il faut savoir se relever. J'espère que ça va lui servir de leçon pour les fois à venir, parce que les résultats sont là, c'est clair, c'est net. Ils n'ont gagné pratiquement pas grand chose. Donc je crois un match, non, 11 matchs nuls ou bien après, bon, finalement, et donc c'est quelque chose comme ça. Donc moi, on est peiné, hein, ça nous choque de voir que c'est Dynamo qui descend. Oui. Et mais malheureusement, on ne peut pas on ne peut pas s'en vouloir, hein, ou bien je manque même les mots, parce que ça m'énerve. Et comme ça là, on se retrouve seulement avec je crois un bifle,
1: oui,
0: bifle seul, bon, parce que Real n'est plus là.
1: Mm-hmm.
0: Et je pense que ça doit servir de leçon aux autres. Et je crois que beaucoup de personnes lui ont déjà dit ça entre-temps, depuis plusieurs années, et qu'il faut revoir les choses, parce que l'organisation au niveau de ce club laisse à désirer. Et on ne comprend pas trop les structures. Vous allez remarquer que les clubs là qui sont descendus comme ça, ce sont des clubs qui sont très mal structurés, où on ne sait pas qui dirige, parce que l'année passée on avait vu, il y a des messages là comme ça là qui ont circulé sur les réseaux sociaux. Donc il n'y a pas de fumée sans feu. Et donc finalement c'est resté comme ça, lettre morte, et personne n'en a parlé. Mais heureusement et malheureusement cette année, et ils ont été rattrapés. Et je lui souhaite le meilleur, hein. J'espère qu'il va rebondir.
1: Oui.
0: Et puis bon, et un autre club de Parakou certainement va essayer de remonter. On avait pensé comme ça que USB allait faire quelque chose. Malheureusement, ça n'a pas été le cas. Donc on va espérer que la D2 de l'année prochaine nous permet d'avoir un autre club comme ça pour qu'on puisse passer minimum à deux.
1: D'accord. Alors en attendant, Coach Clavier, on va dire bonjour à Christian Onobé. On l'avait pas dit bonjour, c'était juste un accueil. Christian, bonjour.
6: Bonjour, bonjour Pifan. Au moins, toi, tu es dans mon camp. Tu es dans mon camp. J'estime que, véritablement, toi, tu n'es pas contre moi.
1: Non, jamais.
6: Bah, pas avec non plus.
0: Celui aussi. Tu avais annoncé tout à l'heure qu'il était tout mignon. Oui. Je ne sais pas s'il est.
6: C'est le monsieur qui est le plus contre moi ici. Parce que,
0: quand Clavier a chanté tout mignon, il a fait le cœur.
1: L'orchestre.
6: Je pense que j'ai au moins 4 éléments ici.
1: Oui, voilà.
6: En dehors 4. De Stélin qui peut me vendre ses cailles.
1: No pity in business.
6: Il fait des cailles de façon nocturne.
1: Attention, il va vous vendre des choses. Oui. Allez.
6: Oui. Il va me livrer des cailles à 2h du matin. Je comprends pas.
1: C'est des chauves-souris ou quoi?
6: Après le match du Cap Vert, il vient encore livrer des cailles.
1: À 3h du matin.
6: C'est pas possible. Hein. On tire la tête à cause de lui. C'est à cause de lui, le mondial, les matchs de jour.
0: Chers auditeurs, vous savez déjà qu'à toute heure, on livre.
1: Non.
2: Par rapport aux deux clubs qui sont descendus, oui. Adam a dit tout à l'heure que les mots le manquent. Moi, les manquent mes mots. Les manquent mes mots beaucoup, parce que je suis déçu. Je suis déçu. Les mêmes causes produisent les mêmes effets.
1: Oui.
2: Ces deux clubs ont frôlé la catastrophe deux saisons ou trois saisons de suite.
1: Mm-hmm.
2: Trois saisons de suite. C'est miraculeusement à la dernière minute, ça marchait. Nous, on croyait, on avait foi à ce miracle de dernière journée.
1: Ouais.
2: Mais cette fois-ci, ce miracle a eu raison de nous. Et c'est dommage pour mes amis qui, d'une manière ou d'une autre, même s'ils n'avaient pas beaucoup les moyens qu'il fallait, ils s'échinaient quand même à garder le club en vie.
1: Ouais.
2: Et comme l'a dit Adam, ce n'est pas là où on tombe, on regarde, hein, c'est là où on a trébuché. Et il va falloir qu'ils jettent un coup d'œil dans le rétroviseur pour voir là où ils ont trébuché et essayer de corriger les choses pour revenir plus fort.
1: Mm-hmm.
2: Parce que c'est ça qu'on attend. Et peut-être que la prière... Bon, je vais faire une prière pour Adam. Peut-être que dans cette dynamique de... Bon, je ne vais pas dire dynamique. Donnez-moi un autre mot. Dans cet élan de changer de démarche et de changer de manière de parler, tu es frappé revenir à Paracon, c'est jamais.
0: D'accord. Voilà, c'est souhaité.
1: En tout cas, on attend de voir. Voilà, on va poursuivre, mais en attendant, je pense qu'on va marquer juste une petite pause musicale avec Christian Avancetien, qui est donc aux manipulations techniques. Et on revient donc pour parler de l'annulation de la Coupe du Bénin et l'élection également au niveau donc de la Ligue professionnelle de football avant de rebondir sur la Coupe du Monde, le quiz et la dernière étape qui sera donc le jeu pronostique.

0: retour en studio, mesdames et messieurs, après donc cette courte pause musicale pour parler cette fois-ci de la Coupe du Bénin qui ne va finalement pas se disputer cette fin de saison. C'est dans un communiqué qui a été rendu public le 22 juin dernier que le secrétaire général de la FBF, Claude Paqui, a informé donc les clubs engagés et l'ensemble des acteurs du football de l'annulation de la compétition. La FBF a avancé donc comme raison l'impératif d'organiser donc et d'optimiser le calendrier sportif. Voilà encore une autre raison qui est avancée après donc celle de Coton FC. On va faire donc le privilège à Christian de nous donner son avis sur ce sujet. Voilà, on n'aura pas donc de Coupe du Bénin, malgré donc que le tirage au sort est déjà effectué et chaque club avait donc déjà commencé par se préparer. Mais là, tout le monde va donc déposer les crampons en attendant.
1: Bon, moi je dirais que je remercie hein, que la sagesse les a regagnés, le discernement les a regagnés. Parce que cette compétition devait servir à quoi? Hein, quand on fait une compétition sportive,
2: la finalité,
1: ouais, ça serait que bon, le champion va sera dans telle compétition ou telle autre. Ils n'ont jamais dit ce à quoi ce champion-là va servir. Du moment où on sait que tu es le premier, le deuxième de la ligue professionnelle qui vont représenter le pays, encore que quelqu'un a refusé, quelqu'un va prendre. Uh-huh. Donc,
0: quelqu'un a laissé, quelqu'un a
1: pris. Voilà, donc.
2: J'ai retrouvé ma chanson.
0: Voilà.
1: À ce niveau, je dirais que la fédération a fait dans la pertinence. Uh-huh. Ils ont eu certainement des gens qui leur ont parlé. À quoi sert une compétition qui ne va pas contribuer à quelque chose et les gens, les responsables de club vont dépenser, des millions dedans. Autant prendre cet argent-là et préparer la nouvelle saison. Déjà qu'on sait que nous vivons dans une précarité qui n'a pas son nom.
0: Oui.
1: On a vu le cas de Dadier, champion du Bénin, qui est tombé totalement, qui ira jouer au coup primaire maintenant. Ouais. Donc, il faut que à tous les niveaux, le discernement gagne nos dirigeants.
0: Oui.
1: Ce que nous faisons au Bénin, ça a été déjà fait ailleurs. Nous n'allons rien inventer. Si nous inventons quelque chose qui ne répond pas aux critères ou qui ne répond pas aux standards internationaux, nous allons revenir à nous-mêmes. Uh-huh. Et c'est ce qu'ils ont eu à faire. Qui leur a dit qu'il faut organiser tout ça là? Parce que les gens veulent manger, les gens veulent faire des acrobaties, les gens veulent plaire à d'autres personnes, ils inventent des choses. Moi, je serais à la place. Même en France, quand on dit Coupe de France, ça sert à quelque chose. On dit partout dans les pays, quand on dit Coupe de quelque chose, ça sert à quelque chose. Mais pourquoi nous on veut jouer Coupe du Bénin? Parce qu'on dit, ah, vous n'avez pas Coupe du Bénin, pourquoi il n'y a pas Coupe du Bénin? Et on veut jouer forcément. Si c'est même que cette Coupe du Bénin veut servir même, la finale sera jouée le 1er août, on pourra savoir, ah, au moins,
0: c'est une sorte de Coupe d'indépendance.
1: Coupe d'indépendance. Hein, on peut dire, ah, c'est pour le Bénin, c'est pour le pays, ils ont joué. Mais on veut jouer, l'équipe n'est à nulle part. Donc, merci pour ce discernement-là.
0: Oui.
1: Il faut que le discernement les saisisse aussi dans d'autres domaines pour qu'ils puissent savoir qu'ils n'ont rien à inventer. Il faut que les dirigeants du sport béninois sachent qu'il n'y a rien à inventer dans le football. Mmh. Tout est déjà fait ailleurs et nous n'avons qu'à calquer sur notre modèle pour pouvoir mieux avancer.
0: Voilà, tournez à Rio.
3: Non, justement, pour dire tout simplement qu'effectivement, personne ne comprenait cette dynamique, en tout cas mauvaise dynamique empruntée par les responsables de la fédération. Mmh. Il y a eu un tirage. D'abord, ils ont lancé même l'inscription. Okay. C'est-à-dire que c'est les clubs professionnels vont, si tu veux, tu t'inscris. Donc déjà à partir de cet instant-là,
0: c'est d'abord là que moi j'ai constaté cette faille. Je me dis bon,
3: normalement la fédération dans un tournoi de quartier
0: où chacun vient s'inscrire comme il veut. Le budget avait aussi été déjà élaboré, donc on n'ira pas dans les détails.
3: Non, mais c'est complètement faux quand on voit ça. On se dit franchement que voilà, qu'est-ce qu'il voulait concrètement? À qui voulait-il plaire ou jusqu'où voulait-il nous amener concrètement? Parce que il y a après maintenant, ils se sont à l'arrivée ridiculisés tout seuls. Parce que vous faites un tirage au sort, vous élaborez un calendrier, vous programmez des matchs, vous établissez un budget pour ça. Tout est établi. Et c'est la fédération quand même. Ça veut dire que c'est un tournoi normalement statutaire. Mais à quoi devrait-il servir concrètement? Personne n'était au courant. Et c'est un tournoi qui arrive à quel moment même de la saison?
0: Juste après la saison.
3: Juste à la fin de la saison, à partir du mois de juin. Encadrement, joueurs, dirigeants, tout le monde pense aux vacances, tout le monde pense au repos, à retrouver sa famille. Donc c'était vraiment du vrai n'importe quoi. Heureusement, voilà, la sagesse est de retour. Et bon, il faut qu'ils se concentrent maintenant et que chacun commence à préparer notamment les échéances les plus importantes, à savoir l'élection d'aujourd'hui et celle du 22 août prochain, qui est peut-être même la plus importante, parce que c'est elle qui va déterminer l'avenir,
0: Du football béninois. Adam?
4: Oui, c'est déjà dit, hein. C'était de vrai n'importe quoi. Vous savez, la coupe a été annoncée il y a plusieurs mois, hein. Oui. Une coupe comme ça qui est annoncée sans calendrier, sans rien du tout. Bon, on n'est pas étonné. Même le championnat est souvent annoncé sans calendrier. Et pendant que ailleurs, le calendrier de la saison prochaine est déjà sorti au complet. Chacun sait quand est-ce qu'il faut commencer, quand est-ce qu'il faut finir, avec qui il faut jouer. Et comme ça, ça permet au club de préparer déjà financièrement le terrain et également la préparation physique, technique et tout. Mmh. Et chez nous ici, c'est en ce temps qu'on a fait parler de Coupe du Bénin. Vous avez vu, ils ont sorti plusieurs calendriers qui coïncident avec les matchs de championnat de certains clubs. Et un autre calendrier où des clubs jouent au même moment, à la même heure, sur le même terrain. Donc finalement, je me demande si ces gars-là ne se moquent pas de nous. Ça devient une pagaille. C'est parce qu'on est dans un pays comme le nôtre. Sinon, ailleurs, ces gens-là, on doit leur demander des comptes. Ça, là, c'est clair. Et ce qu'ils ont fait là, ça n'a pas de nom. Ça n'a même pas de sens. On ne peut pas payer des gens gracieusement comme ça et ils vont se permettre de se foutre des gens. Ça, là, il faut le dire. C'est vrai qu'ils ont fait beaucoup de bonnes choses. On ne refuse pas. Mais ceci, là, ça, fruit de l'amateurisme, c'est comme si il se lève un beau matin, on dit, bon, ok, qu'est-ce qu'on va servir à ces gens-là? C'est pas possible. Oui, bon, regardez, depuis qu'on a annoncé la coupe, et le calendrier commence à être suivi, et deux jours après, on vient, on annule. Donc, ça veut dire que, bon, c'est ce que Christian était en train de dire, c'est parce que, on déduit, hein, on a envie d'inventer, on veut se partager quelque chose quelque part. Sinon, parce qu'on sait que c'est notre habitude ici. Mm-hmm. Et je suis désolé, s'ils nous écoutent, et j'espère que ceux-là qui vont les remplacer ne vont pas recommencer avec les mêmes bêtises.
0: Bon, et s'ils reviennent encore?
4: C'est-à-dire ceux qui vont les remplacer.
0: Voilà, okay.
4: Et si c'est eux-mêmes, si c'est eux qui vont encore revenir, je ne sais pas. À un moment donné, il faut qu'on se dise certaines vérités. Normalement, il y a certains têtes qu'on ne devait plus revoir dans la Ligue non, et même dans la Fédération. À un moment donné, ça il faut arrêter.
0: D'accord. Qu'est-ce qu'on nous dit?
2: Moi, je rejoins, je rejoins mon cher ami Christian. Je fais mien tous les propos de Toundé. Mm-hmm. Et j'ajoute à tout ce qu'a dit déjà Adam, ceci, c'est à croire que dans leur entourage immédiat, beaucoup n'ont jamais été entraîneurs. Ouais. 17 matchs fois 2, ça fait 34 durant toute une saison. Les vacances sont là. Et c'est en ce moment qu'on amène la Coupe du Bénin pour augmenter le stress dans quel type de conditions? Dans des conditions où il y a plus de 5 clubs à qui vous avez dit dans ce pays qui n'auront pas de subvention et qui figurent dans le calendrier. Mm-hmm. Et comment ces clubs-là allaient jouer? Moi, je suis dans la joie, une joie immense.
0: Une joie immense.
2: Depuis que j'ai vu ce communiqué d'annulation, j'ai dit, ouais, la sagesse a regagné ces messieurs et je suis content. Merci à eux d'avoir écouté ceux qui leur ont parlé, parce que c'est sûr que c'est des gens qui leur ont dit des choses. Merci d'avoir eu la sagesse d'écouter. Mm-hmm. Parce qu'on dit, tout change, tout évolue, seuls les imbéciles ne changent pas. Mm-hmm. Ils ont montré qu'ils ne sont pas des imbéciles. Oui. Donc, merci pour avoir changé de décision. Et on est content. On va se reposer. Et l'année prochaine, vivement que la nouvelle équipe ou cette même équipe, si elle a, si c'est elle qui doit revenir, que au moment où ils vont sortir le calendrier du championnat, qu'ils sortent en même temps celui de la Coupe du Bénin.
0: Oui.
2: Et s'ils veulent jouer Coupe de la Ligue ou Coupe de l'Indépendance ou Coupe du 10 janvier, Coupe du 11 septembre,
0: du 15 août,
2: qui sortent tout en même temps, mm-hmm, pour qu'on sente quand même un début de professionnalisme.
0: Solène, très rapidement.
5: Oui, moi je dis aussi tant mieux, hein, parce que pour moi c'était un tournoi de vacances qu'on voulait jouer, parce qu'il n'y a pas de finalité, comme l'ont dit ceux-là qui m'ont précédé. Et je crois que tout ça mis ensemble salit un peu la fin du mandat de Mathurin de Chacus.
0: Oui.
5: Et heureusement qu'ils sont revenus là. Parce que lorsque le calendrier a été publié pour la première fois, il y a beaucoup de joueurs qui ont dit non, que nous autres on veut rentrer, on a envie de revoir nos familles, tout ça. Donc inutile de garder encore des joueurs qui, et pour, dans certains clubs, n'ont pas encore eu de reçu les salaires cumulés à la fin de la saison. Et je ne sais pas qu'est-ce qu'on allait jouer dans cette compétition. Heureusement que ça a été coupé. Et j'espère, réellement, comme l'a dit le coach Clavet, que ceux-là qui vont reprendre la place, ou ce seraient les mêmes personnes qui apprennent de cela. La coupe se joue en même temps que la ligue se joue, oui. Et en milieu de semaine par exemple, c'est les idées qu'on leur prête, et ça permet comme ça à des joueurs qui ne jouent pas en ligue professionnelle de pouvoir avoir du temps de jeu. Et si on fait cela comme ça, ça va donner encore plus de goût à tout ce qu'on fait. Donc il faut qu'ils apprennent de ce qui se fait ailleurs.
0: Voilà qu'ils apprennent de ce qui se fait ailleurs. Cette compétition a donc déjà été annulée. Il fallait quand même analyser les conséquences sur les joueurs, sur également donc le développement du football béninois. On va très rapidement, en une minute ou en deux minutes, très rapidement parler donc de cette élection du conseil de gestion de la Ligue de football professionnel du Bénin. Je commence avec vous, Toundé Aliou. C'est une instance donc qui sera installée. Je crois que l'élection doit démarrer autour de 10h. Qu'est-ce qu'on peut déjà attendre de cette nouvelle structure?
6: Non, déjà tout simplement dire que pour cette élection, il n'y a qu'une seule liste. Oui. Donc il y a une liste unique. Donc normalement, les choses
0: iront très vite.
6: Très vite. Mm-hmm. Donc forcément, ce qu'il faut attendre d'eux, c'est qu'ils puissent tout simplement concrétiser toutes les promesses, de leur vision.
0: Tout
6: ce qu'on a lu dans leur projet, il faudra vraiment concrétiser. S'ils peuvent vraiment le faire, c'est que c'est le football béninois qui sortirait gagnant, parce que c'est beau, c'est intéressant. Mm-hmm. Il faut que le footballeur béninois ou le footballeur professionnel qui vient jouer dans le championnat du Bénin puisse vivre de son art, et ça commence pas là.
0: D'accord, ça commence pas là. Alors Adam, c'est bien beau, on a lu de très belles propositions, mais parfois il y a le terrain et puis la réalité qui flotte. Et la mise en œuvre de toutes ces différentes idées pourrait permettre au football béninois de changer de cap.
4: Oui, c'est parce qu'on n'a pas certainement le temps de lire ce qui a été écrit. Oui. Sinon, quand on lit ce qui a été écrit, eux-mêmes reconnaissent que les clubs, beaucoup de clubs, ils ne sont pas structurés. Et le championnat, il n'est pas aussi professionnel que ce que les gens sont en train de nous dire. Mm-hmm. C'est pas nous qui parlons. Mm-hmm. Ils ont dit ils vont arranger tout ça. Donc, si on veut arranger quelque chose, c'est quelque chose qui n'était pas bon. Mm-hmm. Vivement que l'élection arrive très tôt pour que rapidement, ce que c'est là en train de dire, et Christian l'a dit encore tout à l'heure, pour qu'il copie tout au moins ce qui se fait de mieux ailleurs. Donc c'est un peu ça, que le calendrier puisse sortir pour permettre aux responsables de club, et comme ça, et de pouvoir préparer financièrement et la saison prochaine, et permettre également aux coachs de pouvoir et préparer les joueurs. Mmh. Parce qu'on ne peut pas à chaque fois vous dire comme ça, et si vous avez une préparation physique qui doit durer peut-être 6 semaines, oui, et qu'on vient, on vous donne un calendrier, vous commencez, et que c'est après un mois, on vous dit non, qu'on a reporté, ça veut dire quoi? Ça veut dire qu'il y a un problème. Voilà, donc physiquement, au niveau des joueurs, des blessures par-ci, par-là, donc la préparation, elle est faussée. On a pris des joueurs comme ça, là, qu'on va garder, qu'on va payer, alors qu'on sait comment difficilement les clubs se gèrent. Donc, à un moment donné, ils sont là depuis, je crois, depuis plusieurs années déjà, depuis 2020, quelque chose comme ça. Donc, on ne peut pas nous dire qu'après 1 an, 2 ans, 3 ans, 4 ans, qu'on ne sait pas ce qu'il faut faire. Donc, c'est pour ça que nous, on a qualifié ça ici de la pagaille. Mmh. Donc, on va espérer que juste après les élections, eux, ils savent déjà et ce qui les attend. Il faut qu'ils prennent rapidement les taureaux par les cornes pour permettre aux joueurs et aux responsables de club de pouvoir s'affûter rapidement pour qu'on puisse au moins s'aligner au nombre de ce qui se fait ailleurs.
0: D'accord. Quelque chose à ajouter?
2: Non, match est saucé. Il n'y a pas match. C'est une seule liste. On va applaudir. Mm-hmm. La seule chose qui pourrait peut-être surprendre, c'est que les gens votent contre.
0: D'accord.
2: Mais ça serait quand même bizarre qu'on vote contre cette liste au vu de ceux qui la constituent et de ce qui est, comment on appelle, est promis comme...
0: ce qui est à l'intérieur de leur document.
2: Voilà, c'est de ça que je voulais même parler.
0: Oui, cela.
5: Le plus gros challenge pour moi, ce ne serait pas la mise en exécution de tout ce qui a été écrit là, mais c'est de lutter contre le système. Parce que on a beau être bon, quand on monte sur un poste au Bénin, on a vu que quand on n'est pas vraiment, vraiment rigoureux, le système vous corrompt. Et j'espère qu'ils vont réussir comme ça à lutter contre le système. Et cela va leur permettre de mettre en pratique tout ce qu'ils ont dit là. Mais s'ils ne le font pas aussi, on est là aussi. Une longue vie à nous. Hein. C'est le plus important.
0: Christian, très rapidement.
1: Bon, moi j'estime déjà que, encore là, ce n'est pas une première. Encore là, la mise en place d'une ligue professionnelle pour conduire le football, ce n'est pas une première. Ça a été déjà fait ici. Et donc,
6: ça a marché.
1: Oui, et ça a marché. Ceux-là qui investissaient dans le football, à un moment donné, on sortit l'argent, ils ont géré le football professionnel. Mmh. Et on a fait cette expérience. Seulement que c'est une expérience qui n'a pas fait long feu. On souhaiterait que ceux-là qui veulent prendre maintenant, qu'ils prennent le football, mais game is fair play, devant, au-dessus de la mêlée, pour pouvoir atteindre les objectifs qu'il faut. Mmh. Aujourd'hui, c'est ce qui se fait ailleurs. le football n'est plus géré par les acteurs directement. Mm-hmm. D'abord, avec pour avoir des joueurs professionnels, il faut des structures professionnelles pour pouvoir les accompagner.
0: D'accord.
1: Donc, si nous n'avons pas une machine pareille, on ne peut pas réussir. Et donc, on va souhaiter du courage à ceux-là qui veulent prendre et aux autres qui ne seront pas dans le comité de les accompagner pour que nous puissions franchir un cap.
0: D'accord.
1: C'est important.
0: On va franchir donc le cap juste après, donc, parce que la liste unique sera certainement plébiscitée pour essayer donc de changer l'image du football béninois. Nous allons sauter donc aller un cran au-dessus du football béninois. Cette fois-ci, pour parler de la Coupe du Monde. D'ailleurs, la transition est déjà annoncée avec Christian Bossetien. On va parler donc exclusivement, puisque nous sommes talonnés par le temps, des rencontres africaines avec le Sénégal qui était donc face à l'Irak. Les Français, bien avant, donc, ou dans le même temps, ont battu la Norvège et ont fait donc un 3 sur 3 au cours de cette Coupe du Monde. On va parler également tout à l'heure même de la rencontre qui a opposé le Cap Vert à l'Arabie Saoudite. Qualification historique pour cette équipe capverdienne qui, pour une première participation, se qualifie donc pour les 16e de finale de cette compétition. Toudé Aliou, c'est donc une Coupe du Monde qui nous réserve, je l'avais dit ici à plusieurs reprises, des surprises. Voit donc une équipe capverdienne qui vient à une première Coupe du Monde et qui se qualifie pour la suite de la compétition. C'est quand même inédit.
6: Ah oui, c'est inédit. C'est un exploit historique, en tout cas pour le football capverdien. Petit ouais. pays comme ça, on a dit plus petit que Kaourou,
0: ah ouais.
6: moins peuplé qu'Abou Mekalavi. Ils
0: n'ont pas pu voir tout
6: ça. Quand tu vois tout ça, vraiment, oui. c'est assez fantastique. Ils sont. Et c'est pas un exploit volé, c'est pas une qualification.
0: C'est mérité.
6: C'est amplement mérité.
0: Et trois matchs nuls.
6: Trois matchs nuls. Oui. Et face à l'Espagne, oui. face à l'Uruguay, oui. face à
0: l'Arabie Saoudite également.
6: Qui est déjà habitué à la Coupe du Monde. Mm-hmm. Donc, franchement, pour une première, il faut vraiment tirer un coup de chapeau à cette sélection-là. Et c'est une équipe qui est déjà habituée à vous séduire quand il s'agit de première. Mm-hmm. Sa première Coupe d'Afrique des Nations
0: oui, en 2013. Évidemment.
6: Aussi. Ils avaient déjà séduit les gens. Oui. Sauf qu'il a en 16e de finale, il tombe face à l'Argentine de Lionel Messi. Même attention, il ne faudra pas déjà vendre le pot, en tout cas moins cher,
0: moins cher.
6: Parce que c'est des gars qui peuvent en tout cas causer de gros soucis à l'Argentine avec le bloc, avec surtout l'envie parfois de surprendre l'adversaire là. Ils ont une équipe pour créer tous les soucis possibles à n'importe quel adversaire.
4: Moi, mon souci avec Cap Vert, c'est l'attaque. Et c'est, la maladresse d'hier n'a pas du nom.
0: Reçoit les félicitations.
4: Ça n'a pas du nom, il n'y a même pas de qualificatif pour apprécier ce que les Cavadiens ont fait hier. Ils ont, je ne sais pas si c'est le complexe d'infériorité des Africains qui nous suit tout le temps, sinon je n'ai pas compris. Cette équipe d'Arabie Saoudite a été maîtrisée de bout en bout par les Cavadiens. Il n'y avait même pas match. On pourrait même assister à un 5-0 hier, mais ce n'est pas possible. Mais à l'arrivée 0-0, le commentateur, au moment donné, avait même perdu son latin. Il ne savait même plus quels sont les
0: peut-être qu'il se voyait voilà, aussi sur le terrain pour dire bon, si
4: je ne sais plus quel mot pour utiliser.
0: Si j'étais là,
4: c'est inadmissible ce que les Cavadiens ont fait.
0: Ouais.
4: Sinon, pour moi, ce que c'est, ils pourraient même être premiers de leur poule.
0: Ils pourraient être premiers. Oui, ils gagnaient.
4: Non, ils gagnaient. Même l'Uruguay, ils avaient même la possibilité de battre l'Uruguay. Maintenant, les Argentins, puisqu'ils ne marquent pas, c'est ça maintenant le bémol. Sinon, pour moi, cette équipe d'Argentine-là est bien surprenante. On les a vus face aux Autrichiens. Et on a vu comment ils ont peiné. Comme ça, là, un but de dernière minute. Et puis, bon, en mis de côté ces deux éléments. Je pense que normalement les Cabédiens avaient tous les moyens pour passer en huitième de finale face à cette équipe d'Argentine qui est en dehors de Lionel Messi qui se balade devant là-bas libre les trois à qui on donne le ballon.
1: Ah non, vous parlez
0: non.
1: du meilleur
0: non, non là je parle
1: pas
0: moi non c'est une analyse Christian
1: vous voulez parler du joueur
0: non je
1: vous
0: parle d'un joueur si ce n'est pas
1: qui quand même
0: non bon la va entrer il n'y a pas d'objectivité absolue. Même une magie va faire. Non, ce que je veux dire.
4: Ce que je dis, c'est quoi si je crée pour Cap Vert, c'est à cause de Lionel Messi.
0: Sinon, c'est pour dire qu'il est le meilleur joueur. C'est comme le prétendait Christian.
1: Tu crées Cap Vert de Lionel Messi, tu ne crées pas ceux qui jouent pour Lionel Messi.
0: Non, mais.
1: Tu ne crées pas ceux qui jouent pour
0: Lionel Messi. Non, en termes de contenu, je pas.
4: Vous avez face l'Espagne les Argentins ne jouent pas mieux que les Espagnols. Sauf que les Argentins, ils ont un joueur qui s'appelle Lionel Messi.
1: Les Argentins sont plus pragmatiques.
4: Voilà,
1: que les
4: donc c'est le seul élément. Si c'est pourquoi pas Lionel Messi avec l'Argentine, moi je l'ai misé.
0: Alors d'accord.
2: ce qui donne un peu raison à Adam, c'est parce que jusque-là, il y a une dépendance. D'autres joueurs ne se sont pas encore affichés réellement dans cette équipe argentine. Mais pourquoi ne pas se servir de la louche quand on a la louche et aller prendre une paille pour dire qu'on veut prendre l'eau. Donc c'est pour ça que l'Argentine utilise son Léo Messi. Mais si je peux garder la parole et que vous me
0: permettez
2: avec la position de la monstrueusement déçu par cette équipe cabédienne. J'étais très content pour la maman de Vudinha parce que je ne voulais pas que cette équipe tombe parce que les autres pouvaient marquer à tout moment. On ne peut pas avoir d'occasion. Ils ont eu plus d'occasions même que quatre sélections réunies.
1: Un moment donné, avec même
2: deux compétitions. Il y avait cette, je ne sais pas si je dois mettre ça dans l'insouciance ou la gourmandise ou la naïveté de ces attaquants qui ont refusé à un moment donné d'être collectifs, surtout ceux qui sont venus en deuxième partie, ceux qui sont venus remplacer les autres. Ils ont voulu que ce soit leur nom qui soit inscrit dans « on a marqué, on a gagné ». Il va falloir que Boubista, que je respecte beaucoup et que j'adore, revoie cette manière de jouer, même si on sait qu'en face il y a l'Argentine et que c'est l'Argentine.
3: Il faudra quand même dire, on parle de monstrueuse déception, c'est assez trop pour une équipe capverdienne. On parle de troisième match de groupe. On sait que les matchs les plus compliqués,
0: ce sont les troisième matchs.
3: Ce sont les troisième matchs.
2: Non, c'est
0: bout en bout.
2: Non, pas de bout en bout. De la veille
0: jusqu'à aujourd'hui.
2: Jusqu'à.
7: J'estime que j'estime que les amis font du faux bruit et Cap-Vert surtout fait du faux bruit sur ce sujet là du Cap-Vert parce que aucun d'eux ne vendait cher la peau du Cap-Vert
2: et non jamais
7: Cap-Vert même ne vendait
2: cher.
7: Moi-même, j'ai parié, parié pour le Cap-Vert ici. Et donc, je dis, quand on dit Cap-Vert, Argentine, je ne vois pas le Cap-Vert tomber. Moi, je ne vois pas le Cap-Vert tomber. Le Cap-Vert a quelque chose de spécial que aucune équipe africaine n'a jusqu'à à ce niveau de la compétition.
2: Le Ghana,
7: c'est leur discipline. Leur discipline, non, c'est quelque chose de d'immuable aujourd'hui dans la compétition. Vous voyez un gardien de but qui joue vraiment avec son as, qui joue avec ses défenseurs véritablement. Un gardien de but qui est présent sur ses 7 mètres en deux.
2: Là, Christian, est en train de flécher quelqu'un.
7: Et vous voyez un milieu terrain qui n'est jamais dans la rue. Le milieu terrain n'est jamais dans la rue. Le milieu terrain s'est pavané une fois.
2: C'est pas comme les DD.
7: Vous avez pu voir hier ce qui s'est passé. Vous avez marqué que le cas avait perdu les occasions, ne n'arrivait pas à marquer, mais vous avez toujours, il y avait le blanc bas. Quand on fait tout là, ces médos là ne s'amusaient pas un peu sur les côtés, il aurait pu faire un truc extraordinaire. Et donc aujourd'hui, c'est ce que les équipes de l'Argentine ne supportent pas là.
0: C'est ça.
7: Que cette équipe là va rencontrer. L'équipe de l'Argentine ne supporte pas les blocs bas. Voilà. Vous le voyez, Messi va commencer à gratter la tête, va commencer à tirer les balles. Parce qu'il va frapper une fois ce Vosinha. Et Vosinha sera prêt à lui prendre le bas, à attraper ses balles. Oui. Et il va commencer à gratter la tête.
0: C'est ce qu'il va faire. Il faut qu'il marque, c'est ça. C'est la déception dont on parle là, en fait, c'est ça.
7: Il n'a qu'à aller au tir au but. Et Vosinha va arrêter les.
2: Il faut mais vous oubliez un petit détail.
0: Oui.
2: Que au tir au but, dans les buts de l'Argentine, il y a.
0: Sénégal, avec vous Soulin, sur le Sénégal qui a dû ramasser du, je crois qu'hier on faisait le débat, vous avez dit qu'il fallait prier, qu'il fallait mettre un caillou sur le Coran pour les Sénégalais, même s'ils ont fait 5-0 face à l'Irak.
8: Oui, les Sénégalais ont dû mettre le caillou sur leur dossier auprès de Dieu.
0: C'est le même scénario qui a

0: deuxième scénario qui a marché.
1: Le 18
0: taré de défenseur, là, d'abord qui était sur Mané, après qui tient la culotte, tout ça, là, sans regarder autour de lui. Si vous avez vu la première mi-temps, malgré qu'ils étaient à 10 contre 11,
1: ils ont un but. Mais que l'entrée de Pape Gueye.
2: Non, mais l'infériorité numérique a facilité la
1: voilà, justement. Vous avez, à un moment donné, je me suis posé la question, est-ce que ce carton rouge-là ne fait pas du mal au Sénégal que du bien? Parce que si c'était à 11, c'est tellement que l'équipe adverse allait sortir bouger au football. Ouais. Mais quand ils ont pu le carton, ils ont fermé. Les Sénégalais ont eu du mal à mettre. On ne le fiche pas. Mais lorsque. Oui,
3: on ne le fiche pas. Les autres ont mis la percussion sur eux. Qu'il était obligé de tirer le
1: eh oui, non, je n'en disais pas. Maintenant, lorsque vous, il y a ce carton qui arrive, on a vu que l'équipe a replié et ça a mis les Sénégalais.
3: C'est normal.
1: On a commencé par douter. Est-ce que on va y arriver? Et comme on le dit, Sadio Mané, même dans sa manière de jouer hier, est en train de confirmer ce que nous sommes en train de dire ici et que l'autre gars ne voit pas. Mm-hmm. Sadio Mané est plus. Est mieux utile dans le cœur de jeu que sur le côté.
0: Oui.
1: Et
0: courir
1: et bon,
4: malgré ça, il a mis sur le côté encore hier.
1: Il a encore mis sur le côté.
4: Le gars qui a
1: raisonné, et à tout moment, il vient dans le cœur de jeu. Même l'action qu'il y a dans le carton rouge, c'est pas sur le côté,
4: mais
1: dans le cœur de jeu.
4: Merci Sadio Mané, parce que si je devais donner ma vie à Pape Thiaw, sincèrement, je ne serais pas ici ce matin.
1: Tension.
0: D'accord.
1: Le truc aussi, c'est que bon, je crois que j'espère que c'est maintenant la compétition commence pour le Sénégal.
0: D'accord.
1: Parce que le passé, ça a été vraiment mauvais. Et actuellement, tous les cartes sont rebollés, même pour l'Afrique du Sud.
3: Le Sénégal a eu cette chance-là. Moi, je pense que c'est à cause de cet attaquant-là qui a fait deux efforts en mettant deux frappes imparables. Sinon, le gardien était là, était présent. Mais
1: le remplaçant,
3: le gardien irakien, parce qu'à un moment donné, les Irakiens ont bloqué. Ont bloqué tout, ils ont mis les verrous.
1: Oui.
3: Et c'est parce que cet attaquant-là a pu quand même frapper.
0: N'oubliez pas l'autre là qui a lobé pour ramener le ballon dans son camp.
1: Oui,
0: voilà.
1: Oui.
0: Donc, c'est ça. Voilà.
1: Non, mais le jeu aussi là, ça confirme surtout la question de prière parce qu'il y a eu ce coup franc de Sadio Mané qui a fait que le premier gardien est sorti.
4: Je dis merci à Infantino parce que ce mondial à 48, sincèrement, c'est un régal. Ça permet quand
3: on
4: même
3: a beaucoup de buts.
4: On a beaucoup de buts. Voilà, c'est ce à quoi on aime.
3: On a eu beaucoup de buts.
4: C'est ça.
1: Non, mais la compétition commence dès le second.
4: Mais avant de partir à autre chose, grosse satisfaction. Je suis très content. Si ce n'est pas la Tunisie qui nous a honnés, on aurait pu faire un 10 sur 10. Mm-hmm. Parce que j'estime que la RDC et
1: l'Algérie vont se qualifier aussi.
4: Vont tricher un peu le Sénégal, mettre une pierre sur le courant ou sur la
1: gomme. On va prier.
4: Tout le monde ne sait pas prier.
1: L'Algérie, le courant de l'autre côté.
4: Tout le monde ne sait pas
1: prier. On va prier avec tous les autres instruments. On suivra aujourd'hui Panama-Angleterre. Il y a Croatie également qui va donc jouer le Ghana. Ensuite, ah, ça, ce serait donc pour les noctambules, hein, ceux qui aiment suivre tardivement les matchs. Colombie-Portugal, RDC, Ouzbékistan, Algérie, Autriche, Jordanie, Argentine, je crois avoir touché une sensibilité. Mais
4: c'est les livres de Kainoktoum.
1: On va prendre les auditeurs sur la rencontre Croatie-Ghana très rapidement avant de revenir pour le quiz. Croatie-Ghana, donc, la rencontre 0-1, 44, 70 et 2 fois 44 hier. Je crois qu'il n'y a pas eu de gagnant, non, malgré personne n'a su. Vous avez votre ami, hein, le jour de l'accouchement, qui avait dit 6-1.
4: Ça fait 5 jours. Ça fait 5 jours.
1: 0-1, 44, 70 et 2 fois 44, Croatie-Ghana ce matin. Pour gagner, donc, un lot avec nous, 0-1, 44, 70, 2 fois 44, le tout premier. Bonjour. Bonjour, auditeur en ligne. 0144 70 et 2 fois 44, on va aller très rapidement. Nous avons 4 minutes. Voilà, le tout premier, bonjour.
5: Bonjour, monsieur Sylvain Javier.
1: Oui, Jérémy Bossou.
5: Merci, monsieur Jérémy à l'appareil.
1: Oui, allez-y pour votre pronostic.
5: C'est quelle équipe qui joue?
1: Croatie-Ghana.
5: Ah, Croatie-Ghana.
1: Oui.
5: Ghana 2, Croatie 0.
1: D'accord, c'est compris. 0144 70 et 2 fois 44. 0144 70 et 2 fois 44. Croatie-Ghana ce matin pour votre pronostic. Auditeur Ali, bonjour.
6: Oui, monsieur le journaliste.
1: Votre nom. Votre pronostic.
6: 2-1 pour Croatie.
1: 2-1 pour la Croatie. C'est noté. 0144 70 et 2 fois 44. 0144 70 2 fois 44.

0: après une autre interview dans Bonjour.
1: Permettez-moi totalement du bien.
0: Oui, votre pronostic
1: 3-0 en faveur du Ghana.
0: 1-0. Il est parti 1-0, j'ai entendu. 0-1-44-70, 2x44, 0-1-44-70, 2x44, un autre intervenant, lui, bonjour. Oui, votre nom, s'il vous plaît. Oh, j'ai du mal à vous entendre, s'il vous plaît, parlez un peu plus fort. Oui, votre nom, c'est que 2-0 pour la Croatie. D'accord, c'est noté. 0-1-44-70, 2x44. Auditeur, lui, bonjour. 0-1-44-70, 2x44. On prend le cinquième ce matin. Bonjour, auditeur, lui.
2: Bonjour, salut, Pipan.
0: Oui, Mpo, pardon, Betin Yami. D'accord, votre pronostic. 3-1 pour la Croatie. C'est noté. 0-1-44-70, 2x44. 0-1-44-70, 2x44.
2: Bonjour, monsieur.
0: Bonjour, votre nom. Pardon? Votre pronostic. Pour de la Croatie. D'accord, c'est noté. 0-1-44-70, 2x44. On va prendre le 7e très rapidement. 0-1-44-70, 2x44. Auditeur en ligne, bonjour. Bonjour, auditeur en ligne. Oui, votre nom, s'il vous plaît.
3: Bonjour, c'est Albert Bachot. Allez.
0: Albert Bachot, votre pronostic.
3: 3-1 en faveur de Croatie.
0: 3-1 pour les Croates, c'est noté. 0-1-44-70, 2x44. 0-1-44-70, 2x44. Auditeur, lui, bonjour.
4: Oui, bonjour, c'est Benoît Augustin.
0: Augustin Dovono, votre pronostic.
4: 1-1.
0: 1-1 pour les deux équipes, c'est bien noté. On va prendre deux autres très rapidement. 0-1-44-70 et 2x44. Auditeur, lui, bonjour.
5: Oui, bonjour.
0: Votre nom?
5: Rappelle Bossou Sylvestre.
0: Bossou Sylvestre, votre pronostic?
5: Oui. 3-2 en faveur des Croates.
0: 3-2 pour les Croates, c'est noté. On va prendre le tout dernier cette fois-ci, donc avant de refermer. 0-1-44-70 et 2x44. Auditeur, lui, bonjour. 0-1-44-70, c'est 2x44. Bonjour, auditeur en ligne.
6: Et bonjour.
0: Votre nom, s'il vous plaît.
6: Aziz Tantou.
0: Pardon?
6: Aziz Tantou.
0: Aziz.
6: Oui.
0: Votre pronostic.
6: 3-2 en faveur de Ghana.
0: 3-2. Pour les Ghanéens, d'accord, c'est noté. Merci pour vos différents appels. Merci ce matin. Nous allons donc installer à présent le quiz. Nous avons 10 minutes et très rapidement, on va constituer les deux équipes. La première équipe constituée de Selin et de Clavel Kounoudji, voilà. L'équipe Kai, non? C'est pas mieux?
7: Non.
0: Quel nom on donne à l'équipe?
7: Malgré nous.
0: Ça, malgré nous. Alors, la deuxième équipe, c'est Tunde Aliou et Adam. Et du cafoot, c'est mieux. Donc avec on va commencer très rapidement donc ce matin avec les toutes premières questions. On va parler donc du football africain, de la Coupe d'Afrique des Nations pour démarrer. Des joueurs africains donc on a Lava qui est juste à côté, c'est Christian Onoubé. Alors, quel joueur africain réalise actuellement la meilleure saison selon vous? Ça c'est facultatif.
8: La meilleure saison.
0: Oui.
8: Ashraf Hakimi.
0: Clavel Kounoudji,
8: champion de France, champion de.
9: Non, si c'est selon nous,
0: c'est juste pour vous mettre dans le
9: sang
0: de la
9: main.
0: D'accord. Pas étudié. Non, là, c'est vous, juste pour vous mettre donc dans le feu. On va commencer donc avec la première question. Alors, quel est le pays africain qui a remporté par. Quel est le pays qui a remporté la Coupe d'Afrique des Nations 2023?
8: Côte d'Ivoire.
0: D'accord. Alors, quel est le pays le plus titré de la. D'accord, la vraie est là. Quel joueur africain a remporté le plus de ballons d'or? Malgré nous. Continue. Quel est le club qui a remporté. Le club qui a remporté la Ligue des Champions de la CAF en 2025?
8: Tu n'es pas dedans.
0: Allez.
8: Ma mélodie,
0: sans doute. Non, Pyramide, FC. quel pays a remporté la Coupe du Monde 2022? Malgré nous, 3 points. Alors, quel pays a remporté le plus de Coupes du Monde? Là-bas, c'est qui?
9: Là-bas,
0: c'est
9: nous.
0: Là-bas. Ça fait 4 points. On va poursuivre. Oui, Ligue des Champions cette fois-ci. Quel est le club français qui a remporté la Ligue des Champions?
9: Marseille. Le Paris Saint-Germain. Merci.
0: Allez, quel club a remporté? Quel est l'entraîneur qui a remporté le plus de Ligue des Champions?
8: C'est aussi.
0: D'accord. Et alors, qui a remporté le premier ballon d'or en 1956?
9: En 1956, c'était. Merde. Nationalité, s'il vous plaît?
0: Non.
9: Quoi, l'espagnol là?
0: Coupa. Allez, c'est une question que j'annule. Quel gardien est le seul à avoir remporté le ballon d'or?
9: Yacine Zaizi.
0: Quoi? La vanne, véritablement pas. Allez, on va continuer, on va revenir donc sur le continent africain avec d'autres questions que j'ai pour vous très rapidement. Alors, quel est le joueur ivoirien à avoir remporté le ballon d'or à 4 reprises?
9: Yaya.
0: Bon, et qui remporte donc ce point. On va poursuivre. Quel est le... Non, pas des surnoms. Les surnoms, vous allez tous les trouver.
9: Non, j'avais pas tout le monde.
0: Non. Quel est le meilleur résultat du Ghana en Coupe du Monde?
8: Quart de finale.
0: En quelle année?
8: En 2010.
0: Voilà. J'ai envie de vous donner 2 points. Alors, quel est le meilleur résultat du Cameroun en Coupe du Monde?
9: Quart de finale.
0: Oui, en quelle année?
9: 2010.
0: Il vous rattrape. Oh.
9: Non, c'est des questions que...
0: Alors, d'accord. Quel est le pays qui a organisé la Coupe d'Afrique des Nations 2025?
8: Maroc.
9: Non, posez des questions que...
0: Les... Ah, 2025. Non, mais... Bon, d'accord. On va aller très facilement.
9: Non, pourquoi vous avez laissé les surnoms?
0: Très facilement. Du monde.
7: Je pense que
0: oui,
7: pénalité. A tout le monopole sur le jeu.
0: Voilà. Donc, quel nouveau, pays a remporté
7: à cause de
0: la première Coupe du Monde? Voilà. Là-bas.
7: Attention.
0: Combien de titres le Brésil a-t-il de... Là-bas.
8: Attention.
7: Non, ils ont dit ça au même moment.
0: D'accord. Alors, qui est le meilleur buteur de l'histoire de la Coupe du Monde?
9: Messi.
0: Merci, oui, parce qu'il a remplacé Miroslav.
9: Heureusement.
0: Quel joueur a marqué un triplé en finale de Coupe du Monde? Kylian Mbappé en 2022. Alors, quel est le gardien argentin qui a été le meilleur joueur?
9: Martinez.
0: On va poursuivre. Quel pays accueillera ou accueille actuellement donc la Coupe du Monde?
9: Mexique, Canada et États-Unis.
0: Il fallait rater ça.
9: Oui, mais j'écris beaucoup.
0: D'accord. Quel score a éliminé le Brésil face à l'Allemagne? Là-bas.
8: Ici.
9: Non.
0: Qui est le seul à avoir disputé 5 Coupes du Monde et a marqué dans chaque? Alors, qui était l'adversaire de l'Argentine en finale en date?
7: Non, ça, pas pas pour ça.
0: Qui a organisé le mondial en 2010?
8: Attention, toi-même.
9: Tu comprends? Monsieur, le point.
0: D'accord. On parle de Ligue des Champions. 3 questions très rapidement pour terminer cette fois-ci avec la Ligue des Champions. Quel est l'entraîneur qui a remporté le plus de Ligue des Champions?
9: La question, c'est la deuxième fois?
0: Non, pas la deuxième fois.
9: Oui,
0: c'est la deuxième fois. On a posé. Alors, quel gardien détient le record des matchs sans encaisser de but en Ligue des Champions?
8: Iker Casillas.
0: Voilà, justement. C'est Iker Casillas. Ça fait 10 points. On va terminer avec la toute dernière question cette fois-ci. Ouais, la dernière question. On va vous la laisser répondre.
9: Eh
7: oui. Si il répond,
9: c'est la question.
7: Si il répond, il aura le money time.
0: C'est une question en or. C'est une question
7: en or que je cherche. À 11, vous allez à 12, on m'appelle
9: Yohan Monetaire. Non, non,
0: là, on va parler ballon d'or. Pour terminer, quel Brésilien a remporté le ballon d'or en 2007.
9: Il a dit Kaka.
7: Une question bonus.
0: Quel championnat? Non, ça c'est trop facile.
7: Une question bonus.
0: Bon, comme c'est une question bonus, on va le.
9: Quelle équipe est championne du Bénin?
0: Bon,
9: hein? Quelle équipe est championne du Bénin? Bon.
0: Et 12 pour.
7: Quand on parle de ce nom là, on va poser une question sur le sinon. Mm-hmm. Je ne réponds pas avant la vête.
0: D'ailleurs,
7: l'équipe s'appelle la vague bleue.
9: La vague bleue.
0: La vague bleue. Bleue.
9: La vague bleue, c'est un nom qui a été donné. Non, attends. C'est un surnom qui a été donné à une équipe qui avait déjà un nom.
0: Non. Oui, c'est
9: Non.

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0: Samedi 27 juin 2026, bonjour à toutes et à tous et bienvenue à ce nouveau numéro de l'émission Les Grandes Gueules, l'émission hebdomadaire de débat consacrée aux grandes questions qui font l'actualité au Bénin et dans la sous-région. Quatre sujets majeurs seront au cœur de nos échanges aujourd'hui. D'abord, les réformes du statut et du fonctionnement du médiateur de la République. Le nouveau texte renforce les attributions de l'institution, élargit ses domaines d'intervention, améliore son organisation et son mode de fonctionnement afin de lui permettre de jouer un rôle plus efficace dans la prévention et le règlement des différends entre les citoyens et l'administration, ainsi que la consolidation de la bonne gouvernance. Justement, quels changements concrets cette réforme apporte-t-elle et quels enjeux soulève-t-elle pour la protection des citoyens restés des nôtres? Le deuxième sujet portera sur les négociations entre le Bénin et le Niger en vue de la réouverture de leurs frontières communes après le passage à Cotonou de la délégation nigérienne. Un nouvel espoir est-il permis? Les conditions posées par Niamey peuvent-elles favoriser un dénouement de cette crise qui affecte les échanges économiques et les relations entre les deux pays? Nous le verrons. Et pendant ce temps à Parakou, le maire Zulkifli Zakari a pris une série de décisions destinées à renforcer l'ordre public, notamment contre la divagation des animaux, le non-port du casque et pour un meilleur encadrement de l'organisation des tournois. Ces mesures permettront-elles d'améliorer durablement le cadre de vie des populations et comment seront-elles accueillies par les citoyens? Ces questions seront analysées dans le fond par mes débatteurs. Enfin, nous analyserons les résultats du certificat d'études primaires, session de juin 2026. Le taux de réussite au plan national s'établit à 90,17% en légère progression par rapport à l'année précédente. Le Borgou se distingue en occupant la première place au classement national avec 97,09% de réussite. Le taux de réussite est toujours en progression dans le Borgou. Que révèlent ces performances sur l'état de l'école primaire béninoise? Quels défis restent à relever pour consolider ces acquis? Vous suivrez l'analyse des débatteurs. À suivre également les rubriques « Parole aux auditeurs » et la revue de presse nationale. Voilà, mesdames et messieurs, pour la charpente de cette émission.
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0: Les Grandes Gueules, ce samedi, c'est Christian Avoisetien qui assure les manipulations techniques en direct pour conduire cette émission. Je suis Raoul Steve Gounoukon. Mes débatteurs ce matin sont déjà installés. Ulrich Chabalo, bonjour.
2: Bonjour Raoul, bonjour à tous.
0: En face de vous, Epiphane Chabi, bonjour.
3: Bonjour Raoul, bonjour à tous.
0: Voilà, je l'annonçais, nous allons ouvrir par l'actualité au plan politique avec le nouveau test, la réforme pardon, du statut et du fonctionnement du médiateur de la République. Le nouveau test renforce les attributions de l'institution, élargit ses domaines d'intervention, améliore son organisation et son mode de fonctionnement afin de lui permettre de jouer un rôle plus efficace dans la prévention et le règlement des différends entre les citoyens et l'administration, je le disais à l'entame, ainsi que la consolidation de la bonne gouvernance. Et on s'interroge évidemment sur ces réformes intervenues. Epiphane Chabi, pourquoi le gouvernement a-t-il jugé nécessaire de revoir le statut et le fonctionnement du médiateur de la République?
3: D'abord, moi je tiens à saluer cette réforme-là du gouvernement béninois parce que ce n'est pas un secret, je crois que je ne vais pas le cacher. J'ai été parmi ces différentes personnes-là qui, au cours de plusieurs plateaux organisés sur le rôle de médiateur de la République, je me disais qu'il s'agissait d'une institution qu'on pouvait rattacher à une autre. Je ne sais pas si j'avais été écouté ou que peut-être d'autres faisaient les mêmes analyses que moi et que ces analyses-là avaient été donc vues d'un bon œil par les députés Hassan Seyibou du groupe parlementaire BR et Akhenatonde qui ont décidé donc aujourd'hui de rattacher le médiateur de la République à une autre institution qui est le Conseil économique et social. D'abord, quand vous prenez cette institution, je crois que le gouvernement disait qu'il fallait donc rationaliser les dépenses quand toutes les institutions ou les ministères vont devant donc la commission budgétaire de l'Assemblée nationale pour faire cas de leur budget. Il y avait donc un budget colossal qui était également alloué donc à cette institution de la République dont on ne voyait véritablement pas le fonctionnement sur le terrain. Vous pouvez me dire le nombre de fois vous avez vu le médiateur de la République, l'ancien, je vais dire, je vais parler de M. Essou, venir peut-être dans le Nord pour venir régler un conflit dans une localité, ainsi de suite. C'est vrai, on a reçu le médiateur, je dirais le représentant du médiateur de la République ici dans nos locaux, qui avait dit qu'il y avait plusieurs conflits entre employés et employeurs qui avaient été donc gérés, des conflits entre des conflits sociaux, ainsi de suite, qui avaient été gérés. Mais l'institution en elle-même prenait suffisamment d'argent au gouvernement béninois. C'est beaucoup d'argent qu'il fallait mettre. Le fonctionnement, l'organisation, payer ces différentes personnes, les collaborateurs et autres personnes qui accompagnaient quand même le médiateur de la République. On pouvait rattacher donc cette institution-là à une autre institution pour permettre qu'on rationalise un peu en ce qui concerne donc les dépenses. Et je crois que c'est justement dans ce sens-là que les députés ont jugé donc de revoir le statut de médiateur de la République. Et cette révision-là qui a été effectuée le mercredi dernier à l'Assemblée nationale, moi je crois qu'il faut saluer les députés et il ne faut pas s'en tenir seulement au médiateur de la République. Peut-être que nous avons encore bien d'autres institutions qui sont entre griffes budgétivores ou des budgets donc sont consacrés mais qui ne répondent pas aux attentes de la population. Il faut voir les postes donc de dépenses, je dirais, non lucratives donc pour l'État, qu'on pourrait peut-être refermer pour que les caisses de l'État puissent ne pas souffrir donc des dépenses qui ne correspondent pas aux besoins des populations. Aujourd'hui, maintenant, nous avons un premier vice-président du Conseil économique et social qui sera beaucoup plus actif. Par le passé, c'est des gens qui ne faisaient pratiquement rien. Bon, je ne dis pas qu'ils étaient là juste pour ne rien faire. Ils peuvent, hormis donc le fait de remplacer le président du Conseil économique et social à des rencontres en son absence, ce n'était pas un vice-président aussi actif, ce n'était pas un vice-président qui avait donc des prérogatives, qui pouvait donc faire des choses ou qui pouvait agir un peu comme dans d'autres institutions. Quand vous prenez par exemple l'Assemblée nationale, qui le premier vice-président, on connaît ses prérogatives, on sait à quoi il sert, on sait à quoi s'en tenir quand on parle de premier vice-président. Mais ici au Conseil économique et social, ce n'était pas la même chose. Donc il fallait quand même donner une charge républicaine également à ce premier vice-président qui puisse l'exercer et qu'on puisse d'abord, dans un premier temps, donc ne pas dissocier les problèmes sociaux que le Conseil économique et social règle. Parce que quand vous prenez le médiateur de la République aujourd'hui, le Conseil économique et social, les prérogatives semblent être pratiquement les mêmes. Donc il fallait, pour ne pas rattacher entièrement donc cette institution-là au Conseil économique et social, remettre donc, je dirais, ces attributs-là à quelqu'un d'autre qui est sous le président du Conseil économique et social pour que cette personne puisse exercer, puisse rester donc dans la plénitude de cette fonction-là pour répondre donc aux attentes des populations et gérer au mieux donc les conflits qui éventuellement donc peuvent éclater entre les populations et en tout cas entre les populations, entre un employé et un employeur, entre une institution et un Béninois. Donc je pense quand même que on réfléchit donc à rationaliser les dépenses au pays, on réfléchit donc à ne pas investir quelque part, on réfléchit à ne pas mettre donc une nouvelle institution qui puisse quand même ne pas donner donc des résultats qu'on attend. On réfléchit à occuper également les vice-présidents ou d'autres personnalités du pays qui occupent des postes sans prérogatives.
0: Voilà. Et donc, il faut rationaliser les dépenses publiques. Selon Epiphane Chabi et Ulrich Abalo, nous parlions donc des réformes intervenues au médiateur de la République. Je posais déjà la question de savoir pourquoi le gouvernement a-t-il jugé nécessaire de revoir le statut et le fonctionnement du médiateur de la République. Selon vous, en quoi ces changements peuvent-ils améliorer les relations entre l'administration et les citoyens?
4: Moi, je pense que le tout premier objectif n'est pas forcément d'améliorer les relations entre les citoyens et l'État. L'objectif, Epiphane Chabia a commencé par le dire, c'est de réduire le train de vie de l'État. Parce que on a compris que les dirigeants que nous avons désormais sont dans une logique où il faut réduire les postes ou les projets qui obligent le gouvernement à dépenser des sommes qu'on pouvait économiser, si je vais le dire comme ça. Et Epiphane Chabia a commencé par le dire tout à l'heure. En ce qui concerne notamment la médiature, le médiateur de la République, c'est vrai, c'est une institution très importante. Mais moi, je crois que plusieurs fois, nous-mêmes, nous nous sommes posé la question de savoir, par rapport à son existence, si il n'y a pas des choses à faire pour revoir, pour réformer. Sur place ici à Parakou, moi je connais le siège, le lieu qui est réservé pour, je veux dire, représenter le médiateur de la République sur place dans le département. Mais j'ai comme l'impression que il n'y a personne dedans. C'est difficile de trouver, de remarquer la présence des gens dans cette maison-là parce que ça fonctionne pas forcément à plein temps. Donc c'était une institution qui peut-être était nécessaire hein, conformément aux dispositions constitutionnelles dont nous nous sommes dotés. Mais au fur du temps, on a vu que c'est nécessaire en tant que rôle parce que la médiation s'impose. Il y a parfois des conflits, même dans un couple. Vous voyez, parfois on ne s'entend pas et on a besoin forcément de quelqu'un pour intervenir. Et ici, il s'agit de l'État. Il s'agit des populations, il s'agit de ces personnes-là qui se sentent abusées dans leurs droits. Des personnes qui pensent, par exemple, qu'ils ont raison, mais qu'ils ont été taquinés dans une administration de la République ou qu'ils ont un problème particulier. Mais on peut saisir le médiateur de la République. C'est vrai que quand c'est une décision qui vient des tribunaux, le médiateur de la République ne peut plus parler dedans. Il y a des limites qu'on respectait. Quand on prend le Conseil économique et social, on a vu également une structure en pleine métamorphose. Et c'est l'objectif qui a poussé à l'installation, sinon au choix, je vais dire, de Konrad Bagidi pour prendre les rênes de cette structure-là. Et on a écouté lui-même son discours, mais un discours beaucoup plus important, le discours du président, l'ex-président de la République du Bénin, Patrice Talon, qui a dit que l'objectif ici, c'est de faire bouger les lignes au niveau du Conseil économique et social. Ça, c'est également une structure qui existait, mais dont l'existence n'avait pratiquement aucun impact sur le fonctionnement, le développement de notre pays. Alors que c'est des structures à qui on pouvait donner du sens, à qui on pouvait donner quand même un rôle important à jouer pour leur permettre d'écouter comme cela se doit à la population et donc de remonter au niveau des autorités compétentes du gouvernement de l'État central ces préoccupations-là formulées peut-être à travers des recommandations, à travers quand même des démarches qui pourraient amener les autorités au haut niveau à songer à des solutions. Aujourd'hui, si le premier vice-président du Conseil économique et social, ce conseil, disons, qui est plus proche des populations pour recueillir les aspirations et tout, devient le médiateur de la République. Je crois que Epiphane Chabila dit ça réduit le train de vie de l'État, mais en même temps, ça donne du contenu au rôle du vice-président du Conseil économique et social. Moi, je pense que c'est une très bonne décision. Le choix, c'est la même chose. Hein. Ce n'est pas que désormais, c'est une élection qui va pousser au choix du vice-président du Conseil économique et social. Non, c'est toujours la même chose qui va se faire. C'était un choix plus ou moins délibéré. Moi, je le dis comme ça parce qu'il n'y a aucune loi qui dit qu'il faut voter ou il faut faire le choix d'une telle ou telle manière. Donc, c'est forcément le régime qui est en place, qui essaie de voir qui va bénéficier de ce poste-là. Mais si sur les critères de sélection, on pouvait mettre également à l'assemblée, moi, je pense que ça va être très essentiel. C'est vrai qu'on n'a pas encore lu le document au complet, la loi même qui est adoptée par les députés. Attendons de voir ce que ça contient véritablement. Et donc, pour savoir désormais, on sait déjà, le vice-président, le premier vice-président du CES sera le médiateur de la République, mais comment son choix sera fait? Est-ce que ça va toujours être la même chose? Ou bien désormais, puisque le poste devient plus, plus colossal, devient un peu plus grand en termes de responsabilité, il faut qu'on ait également une idée sur le choix, le mode de choix. Comment est-ce qu'on arrive à prendre celui-là qui va occuper ce poste, Raoul Stilgounoukou?
0: Voilà, et donc c'est une réforme institutionnelle majeure au Bénin. Et puis Fanchabi, le premier vice-président du CES d'Office médiateur de la République, vous, quelle appréciation vous en faites?
3: Moi, je pense quand même que ce qu'il faut dire à propos de cette loi-là qui a été votée, c'est une... Au-delà de réduire donc le train de l'État, je crois que il s'agit là quand même d'une façon de faciliter aujourd'hui le règlement des différends entre les citoyens et l'administration de notre pays. Depuis un certain moment, vous avez quand même vu, les actions du Conseil économique et social sur le terrain. Quand il y a eu le vote, par exemple, sur la chefferie traditionnelle dans notre pays, il y avait eu une tournée du médiateur, du Conseil économique et social pour essayer d'expliquer cette loi-là à cette tête couronnée, à ces différentes personnalités traditionnelles pour qu'elles comprennent véritablement le contenu de cette loi parce que il y avait commencé par avoir des remous au sein donc de ces populations. C'est en quelque sorte le rôle que doit jouer le médiateur de la République. S'il y a une loi qui a été prise par les députés à l'Assemblée nationale et que cette loi-là ne fait pas l'unanimité, le médiateur de la République, au-delà même des députés, se doit d'aller sur le terrain et de concilier les populations et à cette loi en leur disant attention, voici la loi qui a été prise, voici donc le sens même de la loi. Et dans ce sens, c'était le Conseil économique et social qui avait entrepris cette démarche-là. Et aujourd'hui, en donnant le rôle de médiateur de la République au premier vice-président de la République, on est entré en quelque sorte de permettre donc au Conseil économique et social d'être beaucoup plus proche de la population, d'être beaucoup plus le courroie de transmission entre la population et le gouvernement en place. Même quand il y avait donc ce projet de loi rectificatif des finances avant donc son vote, la loi a été soumise dans un premier temps au Conseil économique et social pour apporter son avis, pour apporter l'avis des populations, parce que le Conseil économique et social dans son temps, vous vous rappelez, avait donc initié plusieurs ateliers, des séances pour recueillir les préoccupations des populations. Si ces préoccupations pouvaient donc se traduire par donc une décision législative, il revient aujourd'hui donc au premier vice-président donc du Conseil économique et social d'initier ces gens donc d'activités, d'aller beaucoup plus proche de la population, de recenser les préoccupations, de les reverser et cette fois-ci donc au gouvernant pour que les gouvernants puissent se prendre donc en considération ce qui sera fait. Donc je crois qu'il a un rôle crucial à jouer, il a un rôle très important à jouer, il ne sera plus bureaucrate comme les médiateurs de la République que nous avons connus par le passé. Ce serait bientôt une personnalité qui ira au contact même de la population. Parce que quand vous êtes médiateur de la République, c'est pour éviter qu'il y ait des conflits. Vous n'allez pas attendre que les conflits donc éclatent dans un premier temps avant d'aller sur le terrain pour essayer donc de résoudre ces conflits. C'est l'anticipation. Vous devez anticiper. Quand vous voyez par exemple qu'il y a une loi qui est en train d'être décidée à l'Assemblée nationale et que cette loi-là peut-être sera objet donc de polémique, sera sujette à polémique, vous pouvez déjà initier des rencontres avec les couches sociales. Essayez de voir qu'est-ce que vous pensez donc d'une loi qui va protéger, je dis peut-être n'importe quoi, les hommes. Qu'est-ce que vous pensez d'une loi qui va interdire peut-être la polygamie? Qu'est-ce que vous pensez? C'est des exemples que je prends comme ça, je ne dis pas forcément que c'est ce qui va se faire. Qu'est-ce que vous pensez d'une loi qui va interdire peut-être l'accès à l'école à 6 ans? Et donc, ces différentes préoccupations seront recueillies, seront exposées aux populations. Les préoccupations seront diverses, vont se diversifier, les gens diront ce qu'ils veulent. Et là, maintenant, on prend le pouls en quelque sorte de la population avant donc de voir les députés pour leur dire attention, la loi que vous prétendez voter, la loi que vous êtes en train de vouloir mijoter ou que vous êtes en train de mijoter, voilà les appréhensions que les populations ont de cette loi-là. Est-ce qu'il n'est pas possible, dans un premier temps, de prendre en considération les préoccupations des populations que vous insérez donc dans cette loi-là avant son vote? Et ça, c'est une façon de prévenir également les conflits. Il ne faut pas forcément les attendre. Et aussi, avec les administrations, parce que vous voyez aujourd'hui, il y a plein de personnes qui vont porter plainte contre des administrations pour dire attention, j'ai été limogé de façon peut-être quelque peu fantaisiste, ou après donc le limogeage de mon parent, on ne lui a pas payé ses droits. Il y a également ces séances-là que le prochain médiateur de la République doit pouvoir tenir avec donc ces différentes institutions pour recueillir ou pour peut-être prendre des mesures pour éviter à chaque moment que ce soit à l'heure des conflits qu'on reconnaisse maintenant l'importance du médiateur de la République. Et donc, je crois que le premier vice-président du Conseil économique et social aura fort à faire. Il a même dit qu'il ne peut recevoir de consignes venant d'aucune autorité politique autre que le chef de l'État, le président du Conseil économique et social, c'est-à-dire il ne peut recevoir d'ordre venant donc de ces deux personnalités-là pour aller entamer donc des discussions sur le terrain. Donc, ça voudra dire que, parce que quand vous prenez aujourd'hui le Conseil économique et social, toutes les actions sont orientées à recueillir les préoccupations des populations, à recueillir donc, je vais dire, les difficultés que les populations vivent sur le terrain pour essayer donc de voir avec les gouvernants ce qu'il faut faire. Donc, si le médiateur de la République doit recevoir des ordres venant de ces deux personnalités, ça voudra dire que c'est pour le bien des populations, c'est pour contrer les conflits, c'est pour, dans un premier temps, prévenir ces conflits-là qui doivent venir, et c'est pour beaucoup plus prendre en considération les préoccupations donc des populations béninoises. Je pense quand même que c'est une très belle idée qu'ont eu donc ces députés en voulant confier la médiation donc de la République au premier vice-président du Conseil économique et social.
0: Alors, est-ce qu'on peut voir ça, Epiphane, comme en griffe une suppression du médiateur de la République ou ça entache son indépendance?
3: Moi, je pense que c'est une réorganisation. Au lieu de parler de suppression, je préfère qu'on parle peut-être d'une réorganisation. Une réorganisation qui va beaucoup plus donner donc de notoriété au médiateur de la République et qui donne encore beaucoup plus donc, je dirais, de tâches au médiateur de la République. Mais par le passé, combien de fois vous avez entendu le chef de l'État solliciter le médiateur de la République ou que le médiateur de la République soit sollicité? Moi, je sais que je n'ai pas connaissance. Autre donc les règlements de conflits et toute autre chose qui se passait. La toute première fois où j'ai vu le médiateur de la République sur le terrain, moi je pense que c'était en 2021 ou 2022, quand il y avait une audience foraine où on se déplaçait pour installer donc les commissions en charge donc de la gestion des litiges dans les villages. Voilà encore des préoccupations qui sont donc d'actualité où le médiateur de la République doit pouvoir donc se pencher. Ce n'est pas une suppression, mais c'est beaucoup plus une réorganisation pour donner encore beaucoup plus d'ampleur à cette institution de la République là, pour lui dire attention, on peut vous utiliser autrement, on peut vous faire travailler d'une autre façon, et c'est justement ce qui s'est passé donc à travers la révision donc de cette loi là sur le médiateur de la République le mercredi dernier.
0: Alors, Ulrich Abalo, cette réforme renforce-t-elle réellement l'indépendance et l'efficacité du médiateur de la République?
4: Oui, moi je.
0: Selon vous?
4: Je pense que oui. Ça renforce surtout le rôle que le médiateur de la République joue dans notre pays. Vous savez, il avait ses rôles traditionnels. Et j'ai commencé par le dire avant, quand dit médiateur de la République, le titulaire recevait les plaintes des usagers, estimant avoir subi un dysfonctionnement des services publics. Il formulait des recommandations et il pouvait proposer également des solutions de règlement à l'amiable. C'est ce qu'il faisait essentiellement. Et cela fait que aujourd'hui au Bénin, je ne sais pas, il faut être super journaliste hein, pour avoir par exemple le nombre de plaintes que le médiateur de la République a géré dans notre pays. Je me demande même s'il arrive que le médiateur soit vraiment saisi par les Béninois, parce que c'était une institution qu'on ne connaissait pas forcément. C'est une certaine classe de la société qui maîtrise l'existence du médiateur de la République et même les prérogatives de ce médiateur de la République. Alors que c'est une structure bien importante dans un système démocratique qu'on a choisi d'avoir dans notre pays. Son champ d'action, moi je l'ai dit, ça ne lui permettait pas de gérer les litiges entre des particuliers, je suppose, au quartier Albaïka, Parakou. Monsieur Ince et Monsieur Ingrec ne s'entendent pas à cause d'une affaire domaniale. Là, le médiateur ne pouvait pas s'en occuper. Et aujourd'hui également, ce n'est pas le cas. Il ne peut toujours pas gérer ça, parce que ça ne le concerne pas. Il y a les affaires déjà portées devant les tribunaux dont je parlais tout à l'heure, ou les contestations de décisions de justice. Le médiateur, il ne peut pas s'occuper de ça. Et avant, il bénéficiait d'une protection plus ou moins à cause de l'exercice de ses fonctions. Maintenant, on a renforcé cette protection-là. Parce qu'on a estimé, on a mis l'accent sur le fait que le médiateur ne doit recevoir aucun ordre de l'exécutif. Bien qu'il soit, que son mode de désignation soit un peu, je veux dire, proche du pouvoir. Parce qu'il faut proposer des noms. Ceux qui sont au niveau du Conseil économique et social n'ont pas été choisis après des élections. Non. Et donc, il a forcément une proximité avec le régime en place, avec les autorités qui sont au pouvoir. Mais on dit qu'il n'a pas d'ordre à recevoir de ces personnes-là, parce que le médiateur doit agir librement. Il doit agir dans l'intérêt de tout le monde dans le pays. Et je pense que l'adoption de cette loi-là apporte un changement significatif dans ce qu'on peut appeler gouvernance de cette institution, parce que ça va renforcer ce qu'on appelle la cohérence institutionnelle. Moi, je n'ai jamais compris qu'on puisse fonctionner avec un conseil économique et social, mais qui n'est pas véritablement aux côtés des populations, ou alors avec un médiateur de la République qu'on ne voit jamais, qu'on ne maîtrise pas et dont on ne connaît pas forcément les prérogatives. Un jour, moi je crois que c'est sur ce même plateau, j'avais dit, est-ce que c'est pas mieux de créer quelque chose au moins pour dire, mais le médiateur de la République s'occupe de ça, pour que les Béninois connaissent cette personne-là. Quand vous posez la question à 10 Béninois de savoir, mais c'est qui le médiateur de la République, j'ai peur que la moitié ne puisse pas vous dire exactement qui on appelle médiateur de la République au Bénin. Et avec cette réforme-là, maintenant, je crois que ça va bouger les choses. On a vu un conseil économique et social en pleine métamorphose avec des réformes. Actuellement, je pense qu'ils sont en train de faire des cafés scientifiques où on échange autour des sujets, des thématiques qui sont très proches de la population. Par exemple, le panier de la ménagère, comment gérer telle ou telle situation, les faits de société. Donc, on voit beaucoup plus le conseil économique et social se rapprocher des populations pour après faire des propositions ou apprécier les lois qui seront votées par les députés. Si aujourd'hui le médiateur de la République se retrouve dans ce lot-là, ça veut dire, je pense que ça va être plus facile pour lui de prendre même l'avis de ses collègues au niveau du Conseil économique et social avant de prendre certaines décisions, avant de donner son avis de médiateur sur certains sujets. C'est très important. Moi, j'insiste sur le fait, j'ai commencé par le dire tout à l'heure, celui qui sera vice-président, premier vice-président du Conseil économique et social et qui donc désormais devrait être aussi le médiateur de la République du Bénin, comment on le choisit? C'est quoi le critère de désignation? Parce que quand on nous dit qu'il n'a pas d'ordre à recevoir de l'exécutif, qu'il n'a pas forcément respecté la décision que telle personne lui impose, mais si c'est moi, j'ai choisi la personne, j'ai désigné la personne pour occuper le poste de médiateur, et je lui dis fais tant, même si ce n'est pas une injonction, ça va être difficile pour celui-là en tant que médiateur de respecter une décision, de dire qu'il suit l'intérêt général alors que son poste, je veux dire, c'est moi qui ai permis qu'il soit à son poste là de médiateur. Donc c'est en cela peut-être qu'il faut être plus vigilant. Il faut prendre des dispositions pour amener, je veux dire, si c'est une élection, ou que le choix soit beaucoup plus, que ce ne soit pas réservé seulement à une classe de personnes dans la société, qu'on retrouve, quand on prend le médiateur de la République, qu'on se rende compte que c'est le choix non seulement de l'exécutif, c'est le choix si de l'opposition, si l'opposition est, je veux dire, en forme dans le pays, c'est le choix de la société civile. Parce qu'aujourd'hui, nous avons la société civile dans notre pays, même si depuis quelques mois, moi, je vois une société civile qui est en train de dormir, mais il faut que tous ces acteurs-là puissent se mettre ensemble pour choisir celui qui est le médiateur. Le médiateur, moi, j'ai envie de dire que c'est celui qui est au centre de tout le monde dans le pays. C'est lui qui ne doit pas avoir de problème. Quand on dit problème, c'est des discordes, qui ne doit pas parler un langage différent, par exemple, avec le régime en place, avec le régime qui s'oppose au régime en place, si je dois l'appeler comme ça, avec la société civile, d'accord, avec les populations, Raoul Steve Gounouka.
0: Alors, donc, je laisse avec vous, tout ceci a un lien. Est-ce que ça a un lien avec tous les changements qu'on a vus, le dynamisme qu'on a vu en Konrad Bagidi, le président du CES?
4: Non, pas forcément, pas forcément.
0: Quand il est venu, on a senti qu'il était assez dynamique quand même sur le terrain.
4: Oui, sa mission, c'était effectivement de faire bouger les lignes, oui, pour répéter les mots de Patrice Talon, au niveau donc du Conseil économique et social. Et on a observé ça avant l'arrivée de Konrad Bagidi. Moi particulièrement, je ne connaissais pas l'importance du Conseil économique et social. Il y avait une structure comme ça qui essayait de descendre sur le terrain.
0: Mais qui n'était pas assez visible.
4: N'était pas visible. Moi, je dis même, ça c'est mon analyse personnelle, qui essayait de descendre sur le terrain, d'investir le terrain quand il faut justifier certains financements. Mais aujourd'hui, on voit un conseil économique et social qui s'intéresse à des questions. Mais moi, je dis, c'est important. Faites un tour sur la page Facebook du Conseil économique et social et vous allez voir des actions qui sont menées où on s'intéresse même au quotidien des populations. On veut prendre... Le Conseil économique et social est appelé à faire remonter à l'exécutif les aspirations même du peuple, du bas peuple. Mais avant, c'était pas forcément ça. Est-ce que c'est les moyens qui manquaient? Est-ce que c'est la qualité de dirigeant, des responsables de cette institution peut-être? Mais aujourd'hui, on sait que les choses bougent. On voit même le président du Conseil économique et social faire des tournées pour tenir des conseils au niveau des autres départements également. C'est à l'époque de ce Conseil économique et social en pleine métamorphose qu'on peut reconnaître des agents du Conseil économique et social, les membres, je veux dire, dans les départements très actifs, en train d'aller prendre des nouvelles au niveau des populations, de prendre par exemple le prix des produits sur le marché, de penser à un plafonnement de prix, de penser à l'impact que les lois votées par les députés pourraient avoir sur les populations.
0: En clair, d'être plus proche des
4: oui,
0: citoyens.
4: Oui, Raoul Steve Gounougon.
0: Alors, on retient essentiellement que ces réformes sont donc des réformes à encourager et des réformes qui améliorent les relations entre l'administration et les citoyens. Vivement que cette dynamique puisse permettre aux populations d'en tirer le meilleur profit. Nous allons aborder maintenant, mesdames et messieurs, le deuxième sujet de cette émission qui porte sur les négociations entre le Niger et le Bénin en vue de la réouverture de leurs frontières communes après le passage à Cotonou de la délégation nigérienne. Un nouvel espoir est-il permis? En tout cas, c'est la question qu'on se pose. Et puis, Fan Chabi, on a vu qu'après le passage, Niamey exige d'abord quelques conditions, bien entendu. La signature d'accords de défense et de sécurité qui pose le principe intangible de la non-utilisation du territoire de l'un contre l'autre. Ensuite, une transparence totale concernant les dispositifs étrangers déployés à proximité de la frontière commune et enfin la mise en place d'une cellule bilatérale de renseignement afin de renforcer la coopération sécuritaire face aux menaces transfrontalières, notamment le terrorisme et les trafics illicites. Quelle appréciation faites-vous d'abord du passage de cette délégation nigérienne à Cotonou? Qu'est-ce qu'on peut y retenir concrètement?
3: Je crois que ça vient montrer une fois encore la bonne foi, ou je dirais l'ambition, l'envie du Niger donc de rouvrir les frontières avec le Bénin. Ils ont longtemps souffert donc de cette situation qui a prévalu entre le Bénin donc et le pays. Et à un certain moment, je crois que il se devait, je veux bien parler donc du Niger, de multiplier donc les différentes démarches pour que ces frontières là soient réouvertes. Rappelez-vous quand les frontières avaient été fermées, deux anciens présidents de notre pays avaient fait le déplacement du Niger pour essayer d'expliquer au général Abdourahmane Tiani que ce n'était pas la bonne solution de fermer ces frontières avec le Bénin. Et c'est vrai qu'il n'a pas dans le temps reconnu, il n'a pas voulu donc reconnaître véritablement que c'était donc une difficulté qu'il était en train de poser à son propre pays. Aujourd'hui, le Niger a quand même compris qu'il fallait entamer les négociations ou accepter donc la main tendue du Bénin pour que les frontières soient rouvertes. Je tiens là d'abord à saluer je dirais la constance des autorités béninoises qui depuis donc la fermeture des frontières avaient promis au Niger qu'il ne s'agissait pas d'une décision qui allait arranger donc les deux pays. Et en ce qui concerne les différentes demandes faites donc par le Niger ici au Bénin qui concernent donc la transparence du dispositif militaire qui est installé au niveau de leurs frontières, un accord donc de défense pour que l'un des deux pays ne serve pas à agresser l'autre. Je crois que le Bénin a longtemps, clarifié cette situation. Le Bénin ne pourrait pas servir de base arrière pour attaquer le Niger. Nous sommes dans une lutte constante contre le terrorisme aujourd'hui, un peu comme le Niger. Et donc, c'est au niveau des frontières que le phénomène sévit beaucoup plus. Vous allez aux frontières avec le Niger, aux frontières avec le Burkina Faso, aux frontières également avec le Nigeria. Nous avons donc à chaque moment des actes d'insécurité qui sont enregistrés. Le Bénin se doit donc de prendre des mesures pour essayer de sécuriser ses frontières. Vous connaissez nos frontières aujourd'hui et en Afrique, les frontières sont poreuses. On peut traverser une frontière et rallier donc un autre pays sans le moindre contrôle. Ce n'est pas comme en Europe où au moins au niveau des frontières, c'est un peu corsé. Donc, le Bénin se devrait à un certain moment donc d'installer des postes avancés pour essayer de défendre donc les populations qui vivent également dans ces localités. Si vous allez à Karimama, vous allez dans la zone de Birni Lafia ou vous allez donc dans d'autres zones reculées, vous rencontrez des populations qui vivent à 2 ou 3 kilomètres donc de la frontière, qui parfois sont des zones, forestières. Et donc, c'est c'est dans ces zones-là que s'installent beaucoup plus ces individus armés non identifiés. Donc, le Bénin ne peut pas laisser ces populations-là donc aux mains de ces personnes-là pour qu'elles fassent d'elles ce qu'elles veulent. Et donc, le Niger aujourd'hui a cette tendance-là à croire que les postes d'avancée qui sont installés donc au niveau des frontières sont des bases opérationnelles pour essayer de déstabiliser leur pays. Ils ont déjà eu la chance de venir au pays, au Bénin. Ils ont la chance de venir donc une seconde fois. Je crois que c'est la troisième fois qu'ils sont arrivés au Bénin donc dans le cadre de ces de négociations pour la réouverture des frontières. Ils ont une fois encore la possibilité, je crois que l'ancien porte-parole du gouvernement, le ministre porte-parole, je vais parler de Wilfried Leandro Ngbedi, l'a répété à plusieurs reprises. S'ils veulent aller vérifier donc les postes avancés qui sont installés au niveau de leurs frontières, ils ont la possibilité d'y aller. Le comble, c'est que il s'agit d'un gouvernement militaire au Niger qui peuvent détecter si cette base-là peut véritablement servir donc à déstabiliser notre pays. Est-ce que cette base-là peut accueillir donc des avions de l'armée française comme ils le prétendent pour essayer de nous déstabiliser? Donc, le Niger doit comprendre aujourd'hui que le Bénin n'est en aucun cas son ennemi. Le Bénin n'est qu'un pays frère, un pays ami. Et je crois que pour montrer donc la bonne foi également du Bénin, on devrait quand même étudier ces différentes demandes donc du Niger qui ont été donc effectuées. À chaque moment que les négociations se déroulent, elles se déroulent bien avec le conseiller du chef de l'État à la défense. Je veux parler du général d'armée Bertin Bada. De l'autre côté, vous avez le général Fructueux Baguidi qui est également présent, le directeur de la police républicaine, la douane. Donc, les forces constituées, je veux parler donc des forces armées béninoises, les forces de défense et de sécurité, les forces paramilitaires également sont même souvent présentes pour montrer donc au Niger que vous pouvez effectuer toutes les demandes que vous voulez. Si ensemble nous étudions donc la possibilité d'accepter vos offres avec l'ensemble donc des forces réunies ici, et qu'elle donne le OK, on va passer à la signature. Et je crois que le général Toumba lui-même, quand il est venu au Bénin, qui a constaté donc les avancées en termes donc de négociation, avait fini par conclure en disant qu'on est en train donc de traverser des étapes. Il ne reste donc que la signature du document par les deux chefs d'État. Peut-être que c'est dans la signature donc de ce document-là que les deux chefs d'État à un certain moment vont essayer donc de voir ce qu'il faut faire pour que cette décision-là soit prise afin qu'on puisse rouvrir les frontières. C'est très important aussi bien pour le Bénin que pour le Niger. Je crois que samedi dernier, on le disait ici, la frontière, dès qu'elle sera rouverte, elle ne sera pas seulement pour le bien donc des Nigériens. Elle ne sera pas non plus pour seulement le bien donc des Béninois. C'est pour le bien donc des deux peuples. Et même au-delà, parce que parfois, vous avez des conteneurs qui quittent des pays occidentaux, qui doivent forcément passer donc par le Niger avant de rallier, pourquoi pas, la Libye, l'Algérie, d'autres pays qui sont frontaliers au Niger. Et donc, le Bénin se retrouve donc comme un centre, je vais dire, une porte très importante pour le Niger. Et donc, si le Niger veut aujourd'hui qu'on collabore en termes donc de lutte contre l'insécurité au niveau de nos frontières, il faut que le Bénin accepte également à un certain moment de cohabiter avec l'armée nigérienne pour signer donc ce pacte là, essayer de voir ensemble dans quelle mesure, on peut lutter contre le terrorisme. Je crois que s'il y avait cet accord de lutte, cet accord entre les pays, je parlais du Niger, de Burkina Faso et du Bénin, on n'aurait pas assisté à ce nombre donc de militaires qu'on avait tués. Je ne veux pas remuer le couteau dans la plaie et les incidents que nous avons enregistrés au niveau de nos frontières. Et si on formait cette force conjointe là, ce serait un atout dans la lutte contre la sécurité. Parce que si vous me dites de ne pas venir au niveau de vos frontières, que vous fermez vos frontières, quand je mène la lutte et que j'arrive à renvoyer les individus à venir identifier jusqu'à une lisière, et que je trouve que ma population est en sécurité, moi, je ne continue plus la lutte, je me retourne tranquillement. Et donc, qu'est-ce qui va arriver comme conséquence? C'est que ces individus que moi j'ai réussi à renvoyer de mon territoire s'installent chez vous. Alors que si la lutte était menée de façon conjointe, que le Niger menait sa lutte de l'autre côté, le Bénin également poursuit sa lutte et que le Burkina Faso également renforçait cette lutte-là, vous verrez qu'on arriverait peut-être à un certain moment à circonscrire ces individus armés non identifiés là à un point A où on pourrait pourquoi pas les assommer. Mais là aujourd'hui, la dynamique n'est pas celle qu'on aurait souhaité, et donc chacun mène sa lutte de façon donc solitaire. Et donc quand moi j'arrive donc à rassurer donc la sécurité de mes populations, je vous laisse donc également combattre de l'autre côté. Et la conséquence c'est quoi? C'est que quand le Niger également mène sa lutte, les terroristes qui ont été renvoyés jusqu'au niveau donc des frontières nigériennes, dès que le Niger également mène ses luttes, ils reviennent donc du côté du Bénin, vice versa. Donc le flux ne s'arrête pas, et à chaque moment donc la lutte contre l'insécurité devient donc un problème qui ne trouve aucune solution, parce que les États se sont refusés tout simplement donc de mettre leurs efforts ensemble pour lutter contre ce phénomène là. Donc il faut que le Bénin et le Niger comprennent que ils doivent rester ensemble, ils doivent cohabiter, ils doivent véritablement donc mettre les bouchées doubles, c'est que s'armer davantage, et on a déjà presque le matériel, on a l'effectif qu'il faut pour lutter contre le terrorisme. C'est juste une certaine compréhension. Et l'autre aspect, et que je voudrais peut-être détaillé pour finir mon intervention, c'est la transparence du dispositif militaire qui est installé au niveau des frontières. Je crois qu'il y a également donc cette crainte là au niveau du Niger. Il faut tout faire pour lever la crainte, il faut tout faire pour montrer donc aux Nigériens que nous n'avons en aucun cas donc cet objectif là d'être donc un ennemi pour le territoire nigérien. Nous ne pouvons pas être une base arrière pour un état étranger pour aller attaquer donc le Niger. Les Nigériens doivent le comprendre. Et

0: Comment analysez-vous les conditions posées par les autorités nigériennes?
1: Moi, je pense que c'est des conditions légitimes, si je peux le dire comme ça, parce qu'il s'agit ici d'une question sécuritaire et entre les deux pays, c'était pas ce qu'on appelle lune de miel. Il y a eu une sorte de mésentente. Si on doit revenir un peu en arrière, c'est après la situation, le renversement du pouvoir légitime de Bazoum au Niger, où la CEDEAO a pris une décision. Et parce que le Bénin, en tant que bon élève de la CEDEAO, a respecté cette décision, les autorités du Niger ont tout de suite, je veux dire, pris des dispositions par rapport au Bénin, se disant que le Bénin, parce
0: En quelle
1: que
0: position?
1: c'est la raison fondamentale, le Bénin a pris position et donc nous sommes en guerre. Nous sommes en guerre et si le Bénin prend position, c'est que forcément le Bénin peut servir de base arrière pour ceux que eux ils appellent des ennemis ou des adversaires. Alors que je crois que c'est des propos qui ne sont pas fondés. Parce que plusieurs fois, les autorités béninoises, notamment avec le président Patrice Talon, qui a quitté le pouvoir et l'installation de Roméo Ouédraogo, avec le président Patrice Talon, plusieurs fois, le Niger a été invité à venir au Bénin pour sonder le terrain, sillonner les endroits où il pense que voilà, il y a des doutes, il y a des plaintes ici, où il y a des zones d'ombre, pour être rassuré, histoire de relancer les relations économiques entre le Bénin et le Niger. Mais moi, j'ai eu l'impression que les autorités du Niger se foutaient royalement des souffrances que les peuples du Niger et du Bénin pouvaient sentir dans cette guerre-là. La preuve, c'est que la frontière du côté Bénin n'a jamais été verrouée. En tout cas, depuis qu'on a pris l'option de tendre la main, on a laissé nos frontières ouvertes, nous autres. Donc, il fallait juste que le blocus du côté du Niger soit aussi levé. Mais on n'a pas fait ça, on a changé je veux dire, de chef d'État. Et Roméo Ouédraogo, vous savez, lui, c'est un investisseur. C'est sa spécialité. Et on n'investit pas dans une zone de crise, surtout sécuritaire. Mais quelle garantie tu as que ton argent te revienne? Donc, dans l'esprit du banquier, du financier, dans l'esprit, c'est pas si je dois dire de l'économiste, le président Roméo Ouédraogo, il pense que il faut engager des réformes économiques, des réformes sur le plan financier, mais ces réformes n'ont de poids ou n'ont d'espoir que lorsque ce qu'on appelle crise sécuritaire est vraiment éloigné. Et la solution, sinon la finalité, c'est ce que Epiphane Chabia a commencé par dire tout à l'heure. Nous savons tous en Afrique que pour mettre fin ou pour freiner, éradiquer même, je le dirais, ce qu'on appelle le terrorisme, il faut qu'on ait une force unique, je vais même dire, dans la sous-région ouest africaine. Il faut que les pays membres de la CEDEAO ou ceux aujourd'hui qui se réclament de l'AES également puissent s'entendre d'une seule et même voix pour se doter d'une armée forte et qui agit en même temps dans tous les pays qui sont concernés par la situation dans la sous-région. Sans ça, on ne pourra pas arriver à bout de la situation. Et puis, Fachari l'a dit tout à l'heure, mais si on ne fait pas des patrouilles miss, ou toi tu chasses, j'appelle ça le voleur, tu chasses le voleur de chez toi, et arrivé à un niveau donné, tu te dis, bon, il n'est plus en ville, il est maintenant en brousse, et donc ça ne dérange pas mes populations. Mais il te fuit et il va se réfugier chez ton voisin. Quand le voisin aussi va le chasser, il reviendra chez toi. Mais si vous vous entendez ensemble pour prendre, je veux dire, l'ennemi, pour coincer l'ennemi au milieu, mais le problème est réglé. Et l'autre chose qui est stratégique, qu'on ne dit peut-être pas, et qui peut être compris par les militaires eux-mêmes, vous savez que quand la CEDEAO va se doter de son armée, et que ça va être cette armée-là qui est d'envergure continentale, mais on aura maintenant la possibilité d'acheter des armes beaucoup plus sophistiquées. Parce que vous savez que là-bas, c'est également un système où on ne se lève pas pour aller acheter des armes, hein. Même le Bénin, la dernière fois, j'ai suivi quand le président français est arrivé au Bénin, échangé avec, c'était encore à l'époque du président.

0: Patrice Talon, bien entendu. Mais Patrice Talon a dit, on a les moyens, vendez-nous les âmes pour qu'on lutte contre le terrorisme. Ça veut dire qu'acheter les âmes, il ne suffit pas d'avoir de l'argent pour les acheter. Il faut être une structure sérieuse, il faut être un État peut-être complet, il faut prendre des dispositions, il faut prendre pas telle personne, il faut faire des lobbies pour prendre des dispositifs qui vont vous sécuriser. Parce que justement, avoir une âme, c'est quand même mettre aussi le monde en danger quelque part. On ne sait pas ce qui peut arriver du jour au lendemain. Donc, on est sûr que celui qui achète l'âme ne veut pas aller faire de la pagaille avec. Mais quand vous êtes une armée sous-régionale et que vous exprimez vos besoins, on va mettre à votre disposition des armes sophistiquées. Et avec ça, on n'aura plus besoin de Wagner pour combattre le terrorisme en Afrique. On n'aura plus besoin d'Africa Corps pour combattre le terrorisme en Afrique. Nous-mêmes, on peut constituer notre armée. Et pour le faire, ça commence par cette démarche que le président Romuald Ouadraogo a menée, aller au Niger. Cette situation qui est en train de se résoudre entre le Bénin et le Niger, mais vous ne voyez peut-être pas loin, mais je vous dis, c'est toute la sous-région ouest-africaine que Romuald Ouadraogo est en train de réunir autour de ce qu'on peut appeler le terrorisme, qui est un défi sécuritaire. Et ça sécurise nos finances, notre économie, Raoul Steve Gounoukan.
1: Oui, il faut d'abord avoir une sécurité pour espérer, disons, sécuriser les finances.
0: Oui,
1: C'est très important.
0: Et si vous permettez rapidement, parlons des conditions que la délégation du Niger
1: Oui.
0: a évoquées à Cotonou. On a parlé d'abord de la signature d'un accord de défense et d'un accord de sécurité. Ça pose selon eux le principe intangible de la non-utilisation du territoire de l'un contre l'autre. Je crois que c'est clair et c'est normal. Nous sommes dans un système militaire. Et quand on se prenait pour adversaire, aujourd'hui on veut régler les problèmes, il faut signer un accord de sécurité. Parce que moi, si jamais quelqu'un m'attaque et que j'apprends par la suite que la personne a transité par ton territoire et que tu es même complice, là on n'est plus des amis. Et il y a l'autre, et je veux dire, l'autre point qui concerne la transparence totale sur les dispositifs étrangers stationnés à proximité de la frontière. Epiphane Chabi en parlait tout à l'heure. Je crois que c'est très important. Il faut qu'on maîtrise ce qui se passe chacun de l'autre côté. Et il y a cet aspect qui concerne le renseignement. Même si le Niger ne peut pas, je veux dire, entrer intégralement dans le service de renseignement béninois et que le Bénin ne peut pas maîtriser totalement le renseignement du Niger, il faut quand même qu'on se passe des informations. Il faut que le renseignement du Niger dise que on a repéré des gens à votre frontière, on est en train de prendre des ennemis en filature qui vont vers telle frontière, prenez des dispositions de votre côté pour qu'ils ne viennent pas vous surprendre de l'autre côté et tout. Et donc, le renseignement qui se passe entre les États pourrait également permettre de prendre vraiment en dents de scie je veux dire, les terroristes, ne pas les laisser prospérer, ne pas les laisser fuir un pays pour aller se réfugier dans un autre pays. C'est ce qu'on est en train de refuser, en fait.
1: Alors, je pense qu'aujourd'hui, les négociations ont évolué. Et puis, Fan Chabi, est-ce qu'on peut, avec tout ce que vous observez, dire que les échanges vont évoluer et on va en arriver à l'ouverture des frontières, parce que c'est ça que tout le monde attend de tout ce qui se fait. Certains disaient même que dans 15 jours, on allait ouvrir. Ça a transparu dans les analyses entre-temps. Mais aujourd'hui, on se rend compte que ça dure. Est-ce que ça ne dure pas selon vous déjà?
2: Bon, je crois que c'est peut-être pour régler les préalables avant donc l'ouverture de ces frontières.
1: Il faut lever tous les obstacles.
2: Il faut lever tous les obstacles. Vous avez vu, le Niger parle d'une certaine intransigeance. J'ai écouté le ministre de l'Intérieur du Niger qui a dit que ce sont deux conditions non négociables. Mais si les conditions ne plaisaient pas au Bénin et qu'il y a d'autres raisons peut-être qui sous-tendent cette décision-là que le Bénin a voulu véritablement comprendre ou pour examiner au niveau des frontières, si toutes les possibilités sont établi pour permettre donc de lever les barrières ou lever, je vais dire, toutes les difficultés dont parle le Niger. Mais il ne s'agit pas de lever tout de suite toutes les mesures juste parce que le Niger a émis la volonté donc d'avoir une transparence au niveau du dispositif militaire, un partage de renseignements, ainsi de suite, que le Bénin va dire, bon, puisque nous voulons aussi qu'on rouvre rapidement les frontières, On acquiesce et on dit oui. La défense béninoise dit oui. La police également, tout le monde dit oui. Et puis on ouvre les frontières sans pour autant étudier les répercussions de cette décision également sur la sécurité dans notre pays. Ça peut durer le temps que ça va durer, mais je pense que ça ne va plus durer les 3 ans. Il faut que l'armée béninoise également puisse quand même réfléchir à cette demande, que les autorités béninoises également puissent se pencher sur d'autres aspects que le Niger n'a peut-être pas vu venir. Et donc c'est certainement donc dans ce sens-là que les autorités béninoises sont en train donc de faire durer le suspense, tout d'abord dans un premier temps pour réfléchir à voir qu'est-ce qu'il faut faire. Est-ce que cette décision-là qui a été prise par le Niger nous arrange, nous? On peut pas prendre, on parle de sécurité d'un pays, de la sécurité, de la défense d'un pays. Ce ne sont pas des décisions qui se prennent à la hâte. Est-ce que c'est des questions très importantes, c'est des questions cruciales. On parle de la sécurité de tout un pays. Il faut étudier dans les moindres détails les demandes du Niger. Il faut étudier, même pourquoi pas, avec des experts en défense, des experts en sécurité, les répercussions de cette demande-là du Niger sur la sécurité au Bénin. Est-ce que, dès qu'on va lever toutes ces mesures, je dis peut-être n'importe quoi, hein, est-ce que le volet sécuritaire ne va pas trop pencher sur le Bénin? Est-ce qu'il n'y aura pas plus d'incursions terroristes dans notre territoire que par le passé? C'est des questions qu'on se pose. Et donc l'armée béninoise doit pouvoir se poser ces questions-là, trouver des réponses adéquates et si il n'y a pas de réponse, mettre en place un nouveau dispositif qui puisse contrer donc cette évolution terroriste-là vers le Bénin. Si on ne le fait pas, et que tout de suite, parce que le Niger a parlé donc des décisions, je dirais, non négociables, et on se dit, bon, nous on a envie qu'on lève les barrières, qu'on rouvre les frontières, et que tout de suite, le Bénin ouvre les frontières, 2 ou 3 jours après, vous apprenez qu'on a attaqué peut-être un village béninois, je dis peut-être frontalier. N'importe quoi, un village frontalier, et que des populations ont été exterminées dans une localité de notre pays, ce que je ne souhaite pas au niveau donc d'une frontière, mais on se dira que la demande du Niger, elle est bonne, mais voilà les conséquences sur le Bénin. Et on aurait ouvert donc la boîte de Pandore côté Bénin, en fermant peut-être d'autres choses du côté du Niger. Donc, attention à ne pas répondre tout de suite donc, à ces demandes-là. Il faut les étudier. Je ne dis pas que la partie béninoise ne va pas répondre. Ça peut prendre le temps que ça va prendre. Mmh. Il faut véritablement étudier cela. Quelles sont les conséquences également sur le commerce béninois? Quelles peuvent être les conséquences dans presque tous les secteurs d'activité? Et donc, si on minimise les conséquences et qu'on sait qu'on a les moyens donc, de contrer les conséquences donc, de ces demandes du Niger, là, je pense qu'on peut ouvrir les frontières. Le Niger également sait pertinemment que ce sont des conditions très importantes que le Bénin doit étudier. Ce n'est pas parce que le ministre de l'Intérieur nigérien est venu au Bénin qu'il a demandé donc qu'on signe ce partenariat là, que tout de suite on va préparer un papier et on dit bon, on accepte, on signe, la partie béninoise a signé, la partie nigérienne a signé et c'est terminé, on passe à autre chose, on ouvre les frontières. Si ça se passe de cette manière là, les conséquences seront peut-être plus graves aussi bien pour le Bénin que pour le Niger. Donc les deux pays doivent accorder les violons, s'asseoir, réfléchir et se dire bon, de notre côté, quelles en seront les conséquences? Ici, quelles en seront les conséquences? Et qu'on puisse minimiser, on évalue et on minimise les conséquences. Et là, qu'on donne le OK maintenant afin que les deux présidents puissent signer donc ces accords-là et qu'on passe donc à la réouverture des frontières. Je pense que c'est très important pour le Bénin. Je pense que c'est aussi important pour le Niger. Vous savez que si ce n'était pas important pour le Niger, le Niger n'allait pas tabler sur ces deux conditions-là. Et donc, le Bénin aussi, on doit pouvoir étudier. Et s'il y a également des impositions qu'il faut faire au Niger, il faut le faire. Le Niger est venu jusque chez nous pour nous dire voici 2 conditions que vous devez respecter si vous voulez qu'on ouvre les frontières. Mais s'il y a d'autres conditions également que le Bénin souhaite, c'est l'occasion donc de leur poser ces conditions-là et que de façon donc mutuelle qu'on puisse entendre pour dire si vous demandez si, nous-mêmes on demande ça, donc fermez les yeux, nous-mêmes on va fermer les yeux, on va rouvrir les frontières, on va collaborer, on va coopérer ensemble pour lutter contre le terrorisme, on va se mettre ensemble pour lutter contre l'insécurité au niveau de nos frontières et pourquoi pas même une force mixte entre le Bénin et le Niger au niveau des frontières. Si on le fait, ça pourra peut-être renforcer une fois encore les relations, ça pourra renforcer donc le dispositif sécurité au niveau de nos frontières. Attention à ne pas tomber tout de suite donc dans ce piège-là, ça pourrait avoir des conséquences pour le Bénin. Et donc, je pense que les autorités béninoises sont...
1: On peut aujourd'hui, sans risque de se tromper, dire que ces conditions n'affectent pas, disons, la crise aujourd'hui.
2: Non, en aucun cas. en aucun cas ces conditions ne peuvent pas affecter la crise. Moi, je crois que le Niger a envie quand même d'avoir une certaine assurance venant du Bénin. Quand on parle de transparence du dispositif militaire installé au niveau des frontières, ils veulent savoir à quoi servent ces dispositifs.
1: Donc, ce n'est pas un blocus,
2: c'est pas un blocus en aucun cas. Ce n'est pas un blocus.
1: C'est à analyser.
2: C'est à analyser. C'est à analyser, à étudier et maintenant soumettre la faisabilité au Niger. Le Niger doit pouvoir comprendre que le Bénin ne peut pas se laisser tout de suite donc emballer par ses idées et se dire, bon, puisque nous avons besoin que les frontières soient réouvertes, nous acceptons toutes les conditions que vous mettez. Le Bénin doit analyser au fond ses décisions, voir si son dispositif lui permet donc de répondre à ses demandes. Si les dispositifs en place ne permettent pas de répondre à ses demandes, la seule solution, c'est de revoir encore les négociations avec le Niger, de revoir ce qu'il faut faire. Et donc, tel que le disait Ulrich Abalo, il ne s'agit pas seulement d'une décision qui concerne aussi bien le Bénin que le Niger. C'est une décision qui concerne l'intégration sous-régionale. Si on ouvre aujourd'hui les frontières et que les incursions terroristes dépassent largement ce qu'on connaît par le passé, l'ouverture des frontières aura servi à quoi ? À rien. Ça aura servi à empirer la situation. Ça aura servi donc à permettre donc à ces individus à mieux identifier donc d'avoir accès facile donc au territoire béninois, qu'au territoire nigérien. Vous voyez par exemple la situation sécuritaire aujourd'hui au Niger où on arrive à attaquer un aéroport. C'est dit que si on ne prend pas garde, on pourrait pourquoi pas avoir les mêmes choses ici. On baisse donc la garde au niveau de nos frontières et qu'on laisse donc tout passer et qu'on laisse donc tout se faire de façon aussi facile. Le Bénin doit étudier tous les aspects. Je pense qu'il concerne donc cela, l'aspect douanier, l'aspect sécurité au niveau donc des frontières, l'aspect militaire, c'est-à-dire la défense. Est-ce que le dispositif qui est là actuellement, au cas où on rouvrait les frontières et que les incursions commencer à se multiplier. Est-ce que tout cela pourra permettre donc de répondre efficacement donc aux actes d'insécurité qui vont donc qui vont se multiplier? C'est des questions qu'il faut se poser. Donc je crois que le commandement militaire doit pouvoir à un certain moment se poser toutes ces questions-là. Et si les réponses sont favorables, on donne le OK donc à la partie nigérienne et je pense que les frontières seront rouvertes.
1: Voilà. Nous allons suivre maintenant, mesdames et messieurs, les citoyens de la ville de Parakou qui se sont prononcés également sur l'actualité. Et ensuite, on revient juste après.
3: Concernant l'actualité de cette semaine, j'ai appris qu'il y a eu un accident ici. Une dame a rendu l'âme au CHD après avoir eu un accident au rond-point Mathieu Kérékou. Et mis à part cela, j'ai appris la visite de travail du président à Bruxelles. Il a rencontré plusieurs ministres. En dehors de ça, j'aurais appris de la visite du ministre Mamadou Doumbouya auprès des forces de l'ordre pour renforcer la sécurité.
4: Les informations qui m'ont marqué dans cette semaine, c'est que le maire de la commune de Parakou a demandé à ce que les propriétés des bêtes puissent garder les bêtes en sécurité. Dans le cas contraire, ceux qui vont laisser les bêtes en divagation seront sanctionnés à une somme donnée. Et l'autre communiqué, c'est par rapport à la sécurité où il est demandé à chaque conducteur de moto de pouvoir porter son casque. Dans le cas où il ne le portait pas, il sera sévèrement sanctionné. Et la dernière information qui m'a choqué, c'est l'accident qui a eu lieu au niveau du carrefour Mathieu Kérékou où une dame a été traînée par un camion qui l'a accroché par derrière. Et lors de ces débats, le mari et sa femme là sont tombés par terre et la femme a été cruellement blessée. Et finalement, nous avons appris que la dame nous a quittés, ce qui est vraiment choquant. C'est vraiment triste. Mais le mari est blessé, on n'a pas de ces informations.
5: Il y a un sujet d'insécurité lors des circulations. Il paraît qu'une dame a eu d'accident et elle est morte au carrefour de Mathieu Kérékou ici. C'est manque d'insécurité. C'est manque de sécurité, on va dire. C'est l'insécurité. Sinon, s'il y avait des hommes de sécurité autour, ils allaient faire ralentir les motos et surveiller les circulations de manière qu'il n'y aura pas tellement d'accidents. Donc, ils n'ont qu'à augmenter la sécurité et que les hommes de sécurité restent là où ils doivent rester et agir là où il faut agir.
6: Mis à part les pays africains, il y avait la Côte d'Ivoire qui avait joué, qui avait battu une équipe qui s'appelle Curaçao, 2-0, je crois, avec un doublé de Nicolas Pépé. La Côte d'Ivoire nous fait tellement de bien actuellement, puisque c'est un pays sur laquelle nous sommes en train de compter parmi les pays africains.
5: Concernant les résultats de chaque année, oui, c'est encourageant, mais nous exhortons bien les maîtres du CI jusqu'au CM2 de donner un bon prix aux enfants avant que nos résultats ne soient wababababa. C'est grand, mais entre-temps, on voit que les enfants n'étaient pas admis comme ça. Mais à des moments donnés, on sent vraiment des faiblesses au niveau du collège, parce qu'à des moments donnés, les professeurs se plaignent du niveau des enfants. Donc, on sait que la réussite évolue. Mais il faut que je leur souhaite félicitations et je leur souhaite du courage de se cultiver aussi. La tête bien faite vaut mieux que la tête pleine.
7: La décision du maire concernant la sanction réservée aux propriétaires de bêtes en divagation peuvent causer assez de dommages, par exemple des accidents de route. En dehors de cela, aller casser par exemple des marchandises des bonnes dames qui exposent leurs marchandises au public.
8: Concernant la messe du football à l'échelle mondiale qui se tient actuellement parmi tous nos pays, de l'Afrique, tous nos pays de l'Afrique qui participent à cet événement, à ce grand rendez-vous. Il n'y a qu'un seul pays qui attire mon attention, c'est le Ghana. Il a joué la dernière fois avec l'Angleterre. Quand on parle de l'Angleterre, c'est une grande équipe qui a beaucoup de talent, beaucoup de joueurs très dangereux, talentueux. Et puis le Ghana a croisé donc les crampons avec cette équipe de l'Angleterre et ils ont joué. Ça s'est soldé, le match s'est soldé sur un score nul. Ils ont joué 0 but partout. Donc ça a montré que le Ghana a tenu tête à l'équipe d'Angleterre parce que pour les Anglais, pour eux, c'est déjà un match gagné d'avance. Et ils s'y attendaient pas, ils s'attendaient pas que le Ghana allait tenir bon juste pendant les 90 minutes. Ils attendaient pas, mais le Ghana a sorti le grand jeu. Ils ont bien joué. Je pense que ils iront loin dans la compétition.
1: Voilà les citoyens de Parakou qui se prononçaient sur l'actualité. Ulrich Abalo, certains sont revenus sur l'accident survenu en semaine au Carrefour. Mathieu Kérékou, la décision prise par le maire de Parakou, Zulkifli Zakari, par rapport au port de casque. On va en parler d'ailleurs tout à l'heure. Certains estiment, après l'accident, que des policiers... Ils plaident évidemment que les policiers soient postés au Carrefour. Certains sont revenus sur les matchs en cours.
0: Oui, Raoul, Steve Gounoukom, je pense que l'accident, il fallait l'évoquer parce que c'est l'une des grosses actualités qu'on a enregistrées au cours de la semaine qui s'achève. Cet accident qui a plongé Parakou dans une tristesse, même si c'est une famille qui est éplorée, même si c'est une maison, un foyer qui est éploré, c'est tout Parakou également. Le choc a été vécu par tout le monde. Quand vous allez en ville, on entend les gens parler de ça avec émoi. Qu'est-ce qui s'est passé? Un monsieur qui sort de chez lui avec sa femme comme passagère sur la moto se retrouve accroché par un camion Ben au niveau du carrefour Mathieu Kérékou. Et malheureusement la dame n'a pas survécu à ses blessures, elle a succombé à ses douleurs malgré que les agents de l'agence béninoise pour la protection civile sont arrivés à temps pour l'amener rapidement à l'hôpital et tout. L'accident, le choc a été violent. C'est pratiquement ça parce que elle a été happée, traînée sur une longue distance par le camion avant donc d'être lâchée. Le responsable du camion qui a pris lui la clé des champs, on ne l'a pas retrouvé. Je ne sais pas si finalement il s'est rendu au commissariat. C'est ce qu'il devrait faire. Mais ça pose le problème du respect du code de la route aujourd'hui. On dit que Parakou, c'est une ville accidentogène. Ça, ce sont les acteurs de la sécurité routière qui l'ont dit. Pas parce que forcément on enregistre tous les cas d'accident à Parakou, mais parce que les cas d'accident qu'on enregistre à Parakou sont très graves. Il y a beaucoup plus de cas d'accident qui vire au drame à Parakou. Et je crois que c'est des chiffres, c'est des données qui devraient nous interpeller. Quand on fait le point des accidents au Bénin, Mais on vous dira, en termes de chiffres, que c'est un petit village qui disparaît par mois. C'est quand même énorme le bilan qu'on fait quand on vous dit le nombre de personnes qui meurent, le nombre de personnes qui sont blessées, donc qui remplissent les hôpitaux, juste parce qu'on n'est pas prudent sur la route, juste parce que le conducteur de véhicule, je veux dire, à 4 roues, peut-être à 18 roues, veut aller plus vite que celui qui a 2 roues, veut aller plus vite que celui qui va à pied. Et donc, ça pose un véritable problème de communication, de prudence en circulation. Moi, je profite de cette tribune-là pour dire mes condoléances, sincèrement condoléances donc à cette famille qui est éplorée. Je me demande dans quel état le mari, l'époux sera actuellement, puisqu'il était lui-même au guidon de cette moto qui malheureusement a échoué dans un accident qui coûte la vie à sa femme. Lui-même, il s'en sort avec quelques égratignures. Mais je pense que les blessures sont plus profondes à son niveau que ce qu'on voit sur son corps, ce qu'on voit physiquement. Parce qu'il va porter désormais la douleur de la disparition de sa femme. Et ça s'est passé sous ses yeux. Le conseil, c'est quoi, Raoul Steve Gounoukon? Quand vous circulez, respectez votre couloir de circulation. C'est des béabas, c'est des choses qu'on connaît. Quand vous êtes en circulation, mais pourquoi vous êtes pressé? Vous voulez aller plus vite ou plus loin que le monde? Il vaut mieux aller mollo-mollo et arriver à bon port que de vous précipiter et de ne jamais arriver où vous voulez partir. Respectez le code de la route. Maintenant, l'éternel problème à Parakou en ce qui concerne le code de la route, ce n'est pas seulement le non-respect des feux tricolores. Ce n'est pas seulement l'excès de vitesse, Raoul Stigounoukon. Ce n'est pas les surcharges qu'on observe, non. C'est le sens giratoire. J'ai comme l'impression que les Parakois ne savent pas ce que ça veut dire ou comment il faut accorder du respect au sens giratoire.
1: Comment négocier?
0: Comment négocier ce virage? Mais on a quand même donné la parole plusieurs fois aux acteurs de la sécurité routière, des moniteurs, des agents du Centre national de sécurité routière sont passés par ici pour dire qu'il faut
1: les
0: céder.
1: Les règles sont claires. Ceux qui sont dans le giratoire, dans le sens giratoire, c'est eux qui passent et les autres s'arrêtent.
0: Non, mais celui ici, qui vient tout là-bas, il dit qu'il est prioritaire parce qu'il pense que lui, il est sur une ligne droite.
1: C'est bizarre. Tout le monde veut. On est pressé. Tout le monde. On ne s'arrête pas.
0: Et il y a cet exemple qu'on donne.
1: La loi dit qu'il faut s'arrêter.
0: Si toi, tu respectes la loi, tu deviens le mauvais.
1: Tu es mal vu, tu es bizarre.
0: Parce que toi, tu es bizarre, justement. C'est toi qui fais ce qui est bien. Et parmi tous les usagers, c'est toi seul qui fais ce que les autres ne font pas. Parce que les autres préfèrent végéter dans le non-respect du code de la route.
1: Vous arrêtez et pour laisser ceux qui sont dans le sens passé. Et tout le monde est surpris.
0: Je n'ai jamais observé ça par un coup. Vous avez vu ça une fois où quelqu'un respecte le sens giratoire? Personne. Pourquoi? C'est comme si c'est ancré dans notre civilisation, dans notre sociologie ici, où nous, on ne doit pas respecter le sens giratoire. Quand tu viens au carrefour, ton objectif, c'est de vite quitter. Alors que ça ne doit pas être ça. Ceux qui sont dans le sens giratoire,
1: ils sont prioritaires.
0: Parce que eux, justement, c'est eux qui sont fragiles. C'est eux qui sont dans un tournant. C'est eux qui doivent quitter. Mais toi qui viens sur une ligne droite, mais ralentis et permets à ces personnes de quitter. L'exemple que j'ai l'habitude de donner, ça s'est passé avec un patron, un collègue. Mais il a dit, lui, il respecte le sens giratoire, il s'arrête, il garde son véhicule en attendant de laisser ceux qui sont dans le sens giratoire de l'aborder sans contrainte et sans difficulté.
1: C'est des injures.
0: Mais il a bénéficié des injures de la part des autres usagers. On dit, mais lui, pourquoi il nous bloque la voie? C'est ses parents qui ont construit la route.
1: Et c'est le code.
0: Alors qu'il respecte le code de la route. Donc, je pense que ça nous appelle à une prise de conscience.
1: Vraiment.
0: Ce n'est pas seulement l'époux qui a perdu sa femme qui va prendre conscience. Mais c'est tous ceux qui ont senti quelque chose dans leur corps, dans leur peau, quand ils ont assisté à cet accident, et que par la suite, on a même dit que la dame a trépassé quand on l'a envoyé.
1: On a été choqué.
0: Ça fait quand même un choc. J'invite tout le monde à être prudent. Nous sommes en période de vacances où le trafic est un peu plus dense à cause des enfants. Les vacanciers qui sont en circulation, qui s'adonnent parfois à des comportements peu orthodoxes en circulation, on est appelé à conduire pour nous. Mais a conduit également pour ses enfants-là. Mais c'est nécessaire, il faut préserver sa vie d'une manière ou d'une autre.
1: Voilà, il faut donc préserver sa vie. Epiphane Chabi, sur quelques interventions
2: je crois que Louis Chabalo l'a déjà dit, ils ont beaucoup plus parlé sur cette question sécuritaire. Je ne vais plus revenir là-dessus. Je crois qu'ils se sont également... ils ont épilogué sur... les résultats du certificat d'études primaires. Je crois qu'on en parlera tout à l'heure, mais déjà, il y a un parent qui disait qu'il faut donc aujourd'hui rehausser le niveau des apprenants. Ça, je crois que c'est une réalité, puisque parfois, des enseignants s'en plaignent. Au collège, on a des enfants dont le niveau est véritablement bas, et donc il faut véritablement travailler à mettre beaucoup plus à bien faire la tête des enfants que de faire des enfants qui ont des têtes donc pleines. Ce n'est pas parce que l'examen est proche et qu'on a besoin donc d'un taux de réussite élevé dans son école, dans son établissement, qu'il faut donc acculer les enfants, leur faire répéter des épreuves et arriver. L'enfant tombe peut-être sur une épreuve qu'il a déjà connue, une épreuve qu'il a déjà rencontrée, il compose bien le certificat et admis en classe supérieure. Mais si de l'autre côté, c'est juste ces notions-là que vous avez mises dans sa tête et qu'il se retrouve au collège, là-bas, c'est toute autre réalité. Et il devient donc pas l'apprenant performant qu'on a connu quand il était au cours primaire, c'est aussi là une difficulté. L'autre chose, je crois, c'est la Coupe du Monde, évidemment, c'est l'actualité sportive en ce qui concerne le football, qui est organisée actuellement au Canada par le Mexique et puis les États-Unis. La Côte d'Ivoire qui fait sensation donc au cours de cette Coupe du Monde. Là, nous avons la chance d'avoir un peu plus de, je crois, 7, on aura 2 également, pays africains qui vont se qualifier, ça fera 9. C'est historique, c'est une première fois dans l'histoire donc de cette compétition d'envergure que des pays africains donc font sensation. Hier, je crois que le Cap-Vert a été l'une des grandes surprises donc de cette Coupe du Monde là, qui se qualifie pour une première fois. On parle d'une nation dont la superficie ne fait pas la superficie de Tchaourou, de la commune de Tchaourou, dont les habitants sont moins nombreux que les habitants de Abou-Mekalavi, qui se qualifient donc pour les 16e de finale d'une Coupe du Monde. C'est historique, tout simplement. Je crois qu'il faut dire bravo à ces pays africains. On a eu le Sénégal également qui a été repêché dans les dernières minutes, donc qui sera parmi les 8 meilleurs 3e. C'est une joie également de voir donc des nations comme le Nigeria, le Sénégal, le Cap-Vert, la Côte d'Ivoire, le Ghana, l'Algérie, l'Égypte, voilà. Je crois qu'on aura la République démocratique du Congo et l'Algérie également qui auront la chance de se qualifier donc à l'issue des troisièmes matchs qui seront joués. Donc on aura pratiquement 9 nations africaines en 16e de finale de la Coupe du Monde. C'est tout simplement historique et je crois qu'il faut dire merci à Gianni Infantino qui a quand même eu l'ingénieuse idée donc d'amener cette Coupe du Monde là à 48, ce qui fait qu'aujourd'hui donc nous avons beaucoup de représentants africains, le Maroc également qui est qualifié. Donc je crois que c'est bien possible qu'on ait une nation africaine qui fasse mieux que le Maroc qui s'était qualifié pour les quarts de finale de la Coupe du Monde. Pourquoi pas la Côte d'Ivoire, pourquoi pas la République démocratique du Congo, pourquoi pas l'Algérie, pourquoi pas le Maroc également, pourquoi pas d'autres pays. Donc je crois que c'est des espoirs qu'il faut saluer. Tout simplement.
1: Voilà, c'est des espoirs qu'il faut saluer, surtout pour les férus du football. Nous allons maintenant parler de Parakou avec cette vague de décision prise par le maire Zulkifli Zakari, qui a pris donc une série de décisions destinées à renforcer l'ordre public, notamment contre la divagation des animaux, le non-respect du port du casque et bien entendu, et pour un meilleur encadrement de l'organisation des tournois. Ulrich Abalo, est-ce que ces mesures permettront véritablement d'améliorer? D'abord, quelle appréciation vous en faites avant qu'on en arrive à ce que cela va changer? Est-ce que ces mesures permettront d'améliorer durablement le cadre de vie des populations?
0: Ça fait plusieurs mesures ensemble, hein, Raoul Steve Gounoukon.
1: Oui.
0: Ça fait plusieurs mesures. C'est vrai que juste après son installation, le maire de la ville de Parakou, Zulkifli Zakari, n'a pas eu véritablement le temps de prendre les toutes premières décisions. On l'a vu descendre sur le terrain, on l'a vu ensuite prendre départ pour l'Europe, pour participer à un atelier là-bas. Et il a fallu qu'il revienne avant donc de véritablement s'asseoir et de prendre cette toute première décision-là. Je crois que pour ce que j'ai vu circuler sur les réseaux sociaux et pour les informations qui nous parviennent à la rédaction, il y a notamment cette mesure qui concerne le port obligatoire de casque dans la ville de Parakou. C'est une décision normale pour préserver la vie des populations, pour rappeler aux usagers de la route que c'est très nécessaire quand même de prendre soin de soi. Parce que vous savez, la population constitue, qu'on le veuille ou non, les fers de lance de la société. Il faut, en tant qu'autorité, se baser sur ces populations-là pour pouvoir prospérer dans les actions de développement. Mais une autre décision que j'ai lue au cours de la semaine, c'est ce qui concerne la divagation des bêtes dans la ville de Parakou. C'est une question épineuse quand on est à Parakou. C'est beaucoup plus une question, c'est pas si je dois dire historique, parce que depuis que moi je vis à Parakou, j'ai entendu parler de ça et on n'a pas pu régler ça. L'autorité, le maire qui a eu le courage d'évoluer un peu dans cette lutte, c'était Charles Toko, souvenez-vous de cela. Et malheureusement, moi ça m'étonne maintenant quand j'entends sur les tranches de grenier les faiseurs d'opinion, la population de Parakou féliciter cette lutte que le nouveau maire de Parakou, Zulkifli, a engagé. Vous savez que c'est cette guerre-là que Charles Toko a menée en temps qui plus ou moins lui aurait coûté son poste à la mairie. Les Parakois n'étaient pas du tout contents que Charles Toko initie une activité pour attraper les bêtes de qui sont en divagation, parce que dans le temps, quand tu appelles pour faire des interventions, pour dire c'est pour moi, c'est, ce sont mes animaux, mais on ne te les retourne pas. La mesure était ferme, c'était corsé et c'était appliqué avec beaucoup de rigueur sur le terrain. Jusqu'à présent, quand vous voyez Judicael Roudet, qui était adjoint au maire en son temps, quand vous voyez le conseiller Judicael Roudet en ville, les gens continuent de l'indexer pour dire c'est lui qui a attrapé nos bêtes ici. Parce que lui, parfois son véhicule était utilisé pour l'opération, parfois il était, parce qu'il a l'obligation bien entendu de suivre les instructions de son supérieur hiérarchique, mais on lui colle aujourd'hui ce titre-là, l'étiquette de celui qui a attrapé les bêtes à Parakou, mais on est conscient que c'est une plaie qu'on doit guérir. C'est une plaie qu'on doit poncer dans la ville de Parakou. Charles Toko a eu le courage de lancer cette lutte et par la suite il a essuyé ce qu'il a essuyé. Ils ne lui ont pas permis de revenir à la tête de la mairie. Les Parakois, ça les a tellement fait mal à Steve Gounoukou. Donc, quand moi j'ai appris que Zulkifli Zakaria a relancé cette lutte-là contre la divagation des bêtes à Parakou, j'ai dit, ah, il n'a pas de crainte. Il veut faire exactement comme l'ancien maire Charles Toko, mais pour quel résultat? Mais bon, je commence pas à être rassuré. Puisque les faiseurs d'opinion, mais depuis que la décision a été prise, mais ils crient sur les tranches de groin, excusez du peu pour le mot crier, mais ils reviennent sur le sujet tout le temps pour dire mais qu'ils soutiennent le maire, ils sont d'accord, j'espère qu'ils vont pas changer de veste très bientôt. Et la population elle-même, qui souffre de la situation, parce que plusieurs fois, je sais pas si vous êtes déjà arrivé une fois, moi particulièrement plusieurs fois, j'ai failli me retrouver à l'hôpital parce que un mouton a refusé de céder la voie, parce que des ports d'un monsieur du quartier circulaient et ne te permettent pas forcément d'être à l'aise sur ta moto. Tu dois fuir les motos, tu dois fuir les animaux et fuir ensuite les hommes. Quelqu'un a appelé la dernière fois, il a cité une zone de Parakou, il a dit, dans cette zone-là, c'est trois personnes que tu évites. D'abord les autres usagers de la route, motocyclistes, maintenant les animaux qui te tiennent tête et parfois même les hommes. Donc il faut régler ça, la circulation doit être fluide. Donc par rapport à cette décision, moi si je dois donner un conseil au maire, je lui dirais d'agir avec beaucoup de tact. Parce qu'on a vu ce que ça a coûté au maire Charles Toko dans la ville de Parakou. Ça je le dis à cœur ouvert. La lutte c'est une bonne lutte, mais sur le plan politique, ça a des revers. Parce que ces mêmes personnes qui t'encouragent aujourd'hui reviendront demain pour dire « Tu as attrapé mon animal, tu as attrapé ma chèvre, ou bien comment ça se dit, tu as attrapé mon cabri, ainsi de suite. Hein. »
1: Mais une réforme, il y a toujours des pires pays.
0: Oui, je suis d'accord.
1: Et c'est un peu comme le président Patrice Talon, il a fait des réformes qui ont dérangé beaucoup.
0: Vous savez pourquoi moi j'insiste sur le fait.
1: Au final, oui. Il y a certaines réformes qu'on salue aujourd'hui.
0: Mais...
1: Donc je pense que s'il s'inscrit dans la dynamique, c'est qu'il se dit, je fais les réformes,
0: oui.
1: Quel que soit ce que ça va me coûter.
0: Il n'y a pas de problème, c'est pour le développement.
1: C'est que l'histoire va retenir que j'ai mené cette lutte et que ça a apporté.
0: Oui, je reviens toujours sur le cas Charles Toko en ce qui concerne la divagation des bêtes. Il a mené la lutte.
1: On lui reconnaît ça aujourd'hui. Oui, l'histoire reconnaît qu'il a mené farouchement une lutte.
0: Mais les animaux sont où? Les animaux sont toujours sur les routes, sont toujours dans les rues. C'est de ça que je parle. Mais non seulement la lutte n'a pas abouti.
1: Après Charles Toko, si le maire Zulkifli Zakari. C'est ce qui est dans la dynamique qui continue.
0: Non, mais je dis, c'est une bonne lutte. Mais ça a coûté ce que ça a coûté au maire Charles Toko. Et donc, si lui, il a des ambitions politiques, si,
1: pas forcément,
0: si,
1: pas forcément.
0: Bon, en tant qu'observateur, non. C'est ce que moi j'ai
1: c'est
0: vu.
1: C'est normal, il devait partir aussi. Après,
0: non, pas forcément. Non, pas forcément, il pouvait continuer. On a vu, quand vous allez à Ndali, par exemple, Daouda Sakamiri.
1: C'est pas forcément ça.
0: C'est de ça qu'il s'agit.
1: Pas forcément.
0: Est-ce que lui, il avait envie de partir forcément? Pas, on ne sait pas. Mais le débat dans la ville, on a vu ce que ça a donné. On a vu, on sait que cette lutte-là contre la divagation des animaux a pesé dans le départ de Charles Tocco à Parakou. Donc moi, je ne suis pas contre la lutte lancée par le maire, Zulkifli Zakari. C'est d'ailleurs ce qu'il faut pour Parakou. Je dis, on est tous victimes de la chose parfois. Mais j'ai dit de mener sa lutte avec tact parce qu'il est jeune et son avenir politique est encore loin. Il a un avenir politique bien établi. Donc, qu'il ne se mette pas dans des luttes qui vont lui, peut-être, qui vont entraver son évolution sur le plan politique. Il faut qu'on réfléchisse autrement également sur ce qui concerne la lutte, par exemple, contre la divagation des animaux. On a reçu ici en studio un spécialiste pour terminer. Il a dit, au-delà de l'interdiction, au-delà de la répression qu'on veut faire pour les animaux en divagation, il faut aller éduquer les populations sur le fait que élever les animaux, c'est prendre des enclos, c'est prendre des dispositions et professionnaliser ce qu'on appelle le levage en ville des animaux. Normalement, ça ne devrait pas se faire. Je crois qu'on avait pris même une décision, on a dit que ceux qui ont des troupeaux doivent pouvoir s'éloigner de la ville, tant soit peu. Mais si les gens veulent élever des animaux à la maison, le spécialiste, il a dit, la mairie prend des dispositions pour les appuyer en conseil, si possible, sur le plan financier, mais avec des retours sur investissement, parce que c'est possible que la mairie vous suive dans l'élevage que vous faites et qu'après, ça devienne une filière économique pour la ville carrément. Ça va nous faire encore plus de revenus. Donc, on m'avait dit, en plus de la répression qui est lancée actuellement, en plus de la sensibilisation que le maire a lancée, qu'on aille au-delà de ça et qu'on écoute des spécialistes du secteur de l'élevage, du secteur de la santé animale, pour voir quelle autre mesure on peut prendre pour sensibiliser les populations. Parfois, vous savez, ce n'est pas la punition qui guérit, qui corrige le problème, mais c'est l'éducation. Il faut aller vers les populations pour les apprendre à mieux, sinon à voir la chose autrement. Il ne faudrait pas amener les populations à penser qu'on est en train de nous punir, de s'imposer à nous. C'est parce qu'on n'a pas compris justement la lutte que Charles Tocco a menée en son temps, que ça lui a coûté ce que ça lui a coûté. C'est ce que je suis en train de dire. Je ne suis pas contre ce qui se fait, mais j'ai dit qu'il faut le faire avec tact pour que ça ne se retourne pas contre nous après.
1: C'est ça. Alors, Epiphane, est-ce que ça devrait être le cas quand on sait qu'on a élu le maire Zulkifli Zakari et on lui a donné mandat pour travailler et donc on le laisse travailler?
2: On doit le laisser travailler et c'est là quelque part que je ne serai pas, peut-être pas contre pour Éluri Chabalo qui pense que ça pourrait peut-être entraver la suite de la carrière politique du maire. Moi, je dis quelque part non. Mais on a vu les réformes engagées par le président Patrice Talon quand il est venu. Mais le déguerpissement, vous savez, ça fait des morts. Ça, c'est une réalité. Je ne dis pas qu'on a tué des gens. Mais des gens ont succombé parce qu'ils ont vu leur commerce détruit entièrement. Mais ça n'a pas empêché au chef de l'État de revenir pour un second mandat. Et si on est vraiment sérieux, que nous sommes dans un pays où on aspire véritablement au développement, dans une commune où on veut réellement ressembler donc aux autres communes comme Cotonou, Porte-Novo, Abomey-Calavi aujourd'hui, et même quelque part Boïko qui fait mieux que nous, en termes donc de divagation de bêtes et Natitengu, je crois qu'il faut fermer les yeux sur certaines choses. Ne plus penser à un mandat. Je ne veux pas dire qu'il n'a pas le droit de revenir, mais ne pas dire je vais peut-être écorcher ma popularité dès que je prends cette décision.
1: Travailler.
2: Il faut travailler et avec sa dernière force. Si on est sérieux, est-ce qu'on a besoin de sortir un communiqué à Parakou pour demander aux gens que la divagation, ou bien pour dire aux gens que la divagation des bêtes est un problème? Est-ce qu'on a besoin de ça? Si on est véritablement sérieux dans un pays ou dans une ville comme Parakou, est-ce qu'on a besoin de rappeler à la population qu'il faut porter son casque quand on voit qu'à chaque moment, il y a un accident de circulation et que des gens meurent faute donc du port de casque, et que les gens traînent aujourd'hui des traumatismes crâniens, et que des gens se promènent tous les jours et se font arrêter par des policiers et payent à la fourrière à tout moment? Est-ce qu'on a besoin encore de rappeler à quelqu'un? C'est comme un enfant à qui vous dites, si tu ne vas pas à l'école et que tu ne composes pas pour les évaluations, tu n'auras pas la moyenne. Est-ce qu'il ne le sait pas? Il sait. Donc, je crois qu'on a élu le maire, on lui a donné mandat de travailler. Il faut qu'on le laisse travailler. On a parlé de chargement opaque. Vous savez que ce sont les mêmes populations là qui appellent à chaque moment pour dire que le chargement opaque nous crée des accidents de route, le chargement hors gabarit use les routes, le non-respect du code de la route est la source de plusieurs accidents de circulation. Et qui sait que dans chaque famille, il y a peut-être quelqu'un qui est décédé de ces infractions, soit d'un accident de la route pour non port de casque, soit pour excès de vitesse, soit pour chargement hors gabarit qui a occasionné un accident de circulation, ou un chargement hors parquet qui a peut-être occasionné un accident de circulation, ou pourquoi pas même la divagation des bêtes. Les gens ont perdu leurs parents aujourd'hui parce que des bêtes divaguaient et que le parent est entré donc accoyer donc cette bête-là et s'est retrouvé la tête contre le sol. Ça fait deux infractions ensemble et on veut lutter contre ces infractions-là et on veut trouver aujourd'hui que le maire en fait trop et que les décisions qui sont prises, elles sont quelque part pour empêcher les populations de vivre aisément. Mais si vous voulez vivre aisément, allez vivre dans la brousse. Là, vous n'avez, il n'y a pas de consignes à respecter. Même dans la forêt, il y a une loi qu'il faut respecter. Il faut donc respecter les lois que nous nous sommes imposées nous-mêmes, que nous nous sommes prescrites nous-mêmes. Donc, à un certain moment, je crois qu'il faut mettre de côté. On a pour 7 ans. Et si en 7 ans, on n'arrive pas à lutter contre la divagation des bêtes, on n'arrive pas à lutter contre certains phénomènes qui entachent véritablement la crédibilité de la ville de Parakou, je crois qu'on est passé à côté. Et ce ne serait pas seulement de la responsabilité du maire, mais ce serait de la responsabilité de cette cinquième mandature qui est installée et aussi bien des cadres techniques qui accompagnent l'ensemble donc de cette mandature-là. On dit, mais la divagation est bête. Nous ne voulons pas qu'il y ait de bête dans notre commune. Vous arrivez parfois pour des cortèges qui doivent passer. Il faut attendre que les bêtes passent d'abord en premier. On a eu des motards, il y a de cela quelques semaines ici dans la ville de Parakou, qui étaient venus pour une immersion. Mais pas mieux. Au-delà de dire que la ville de Parakou n'était pas éclairée, les gens ont dit, vous ne pouvez pas, avoir peut-être la même vitesse que nous avons quand on est à Cotonou. Parce que si la vitesse peut-être conseillée est de 50 km. Vous êtes à 50 km, vous savez comment ces motos-là filent. Une bête qui surgit de quelque part et qui vient vous causer un accident, qui va vous prendre en charge. Vous pensez que c'est la mairie qui viendra à votre secours pour dire que non, c'est parce que nous n'avons pas pu lutter contre l'excès et la divagation des bêtes que vous avez eu un accident et qu'on doit vous prendre en charge. Notre auditeur, paix à son âme, qui est décédé du fait d'un accident de la route. Mais quand il dénonçait ces accidents ou ces comportements qui ne sont pas, en tout cas, ces comportements orthodoxes. Qui dénonçait ces comportements, qui disait chargement opaque, qu'il faut lutter contre ça, excès de vitesse, ainsi de suite. Mais il est décédé d'un accident de la route. Est-ce que le conseil communal est allé au chevet de sa famille pour dire bon, il a longtemps dénoncé cela, on n'a plus rien fait dans la période, il est décédé, voici l'aide que nous vous apportons. Vous ne verrez jamais cela quelque part. Donc, il est de la responsabilité de la mairie de lutter contre ces phénomènes. Si vous venez et que vous voulez diriger par compassion, vous voulez diriger, vous voulez mettre le sentiment dans tout ce que vous faites, je crois que vous allez passer un mandat à ne rien faire. Vous allez passer un mandat où ce sont les mêmes populations qui attendaient des gestes forts de vous qui viendront vous dire vous n'avez rien fait. Vous êtes le mauvais des maires que nous avons connus. Allez dans certaines agglomérations, allez dans certaines localités, vous entendrez ce que les gens disent de Charles Toko, on a peut-être vanté aujourd'hui pour dire qu'il a réussi la lutte contre la divagation des bêtes. Allez entendre ce que les gens diront peut-être de Inoussa Zibé Chabi, qui est aujourd'hui à l'Assemblée nationale, qu'on dira de lui sur un fait ou sur une décision qui n'a pas été respectée. Mais c'est cette même population qui vous dit, on vous donne plein mandat, faites ce que vous voulez. Mais quand la lutte démarre, on se dit, bon, attention, on va écorcher notre image. Il y a les élections qui arrivent en 2031, je pense. Il faut arrêter donc de bouleverser ou d'aller arrêter des gens. Il faut arrêter donc d'arrêter des bêtes dans telle ou telle localité. Ou les bêtes que je suis en train d'arrêter en ce moment appartiennent donc aux parents de mon épouse, appartiennent aux parents de mon chargé de mission. Il faut les relâcher. Quand on va verser dans cela, on va passer 7 ans à ne même pas pouvoir lutter contre une seule bête en divagation. On va passer tout un mandat à ne pas pouvoir faire porter un casque à un paraquois et on va compter des morts en cascade du fait de la divagation des bêtes, du fait du non-port de casque, du fait du chargement hors gabarit et vous verrez également que des phénomènes vont se multiplier dans la ville parce qu'on saura qu'à chaque moment qu'on prend une décision, elle n'est pas appliquée.
1: Voilà. Alors, pour finir sur le sujet, Ulrich Abalo, on a vu par le passé d'autres administrations municipales prendre ces genres de décision qu'on avait salué, mais il se fait que à l'arrivée, on n'a pas les résultats jusqu'à ce que le mandat s'achève. Qu'en sera-t-il pour le cas du maire Zulkifli Zakari?
0: Si on se focalise sur cette manière de faire qu'on connaissait déjà aux autres maires, et cette manière de faire qui n'a pas abouti à un résultat positif, le résultat sera le même. C'est ce que je suis en train de dire. On a vu la fougue du maire Charles Tocor dans la lutte contre la divagation des animaux. Mais à la suite, qu'est-ce qui s'est passé? Les animaux sont restés dans les rues et Charles Tocor, lui, l'a quitté la mairie. J'insiste sur ça. C'est ce qui s'est passé à Parakou. Est-ce qu'il faut rester dans cette même logique aujourd'hui? Non, pas forcément. En tant qu'observateur, en tant qu'analyste, c'est ce que moi je peux conseiller à l'autorité. Cette lutte-là, on a mené ça de cette manière et ça n'a pas abouti à quelque chose de bien. Parce qu'on aurait pu terminer totalement avec la divagation des animaux, qu'on va applaudir ce qui a été mené comme lutte à Parakou contre la divagation des bêtes. Mais on en parle toujours. Si les populations passent le temps à réclamer ça sur les tranches de groin, si on en parle dans les gargotes, si on en parle dans les coins de rassemblement, c'est parce que effectivement ça pose un problème. Les animaux errent. Les animaux sont dans les... Je veux dire sur les voies bitumées, dans les ruelles, vous les voyez. Il y a un problème. Est-ce qu'il faut seulement de la répression pour finir avec ce problème? Louis Chabalo pense que non. Et je pense que le maire doit pouvoir inviter les acteurs de ce secteur-là. Il y en a à Parakou, on les connaît. Il y en a dans le Borgou, on les connaît. S'il faut aller au-delà de Parakou pour réfléchir sérieusement à la chose. J'ai dit tout à l'heure qu'on a reçu un spécialiste qui a fait une proposition. Vous savez combien de spécialistes il y en a qui existe à Parakou qui peut faire d'autres propositions plus pertinentes encore? La répression seule ne suffira pas.
1: Mais ce que vous dites, Ulrich, il y a des gens qui font l'élevage, c'est personnel, ce n'est pas une activité. Ils ont juste
0: mais qui ne savent pas le faire. Qui ne savent pas le faire. Parce que quand tu élèves un animal, que tu laisses sortir de la maison pour aller faire le tour de la ville, pour revenir, c'est d'abord parce que tu ne nourris pas l'animal.
1: Oui, c'est le moins.
0: Quand l'animal va en ville et va choper, tu ne sais pas ce que l'animal mange. Et quand l'animal va manger, peut-être c'est des kilomètres que l'animal parcourt. Ça peut être la source d'un accident ou ça peut causer des dommages à quelqu'un, aller manger la bouffe de quelqu'un dans sa maison. Il y a aussi le fait, et ça c'est le technicien en santé animale qui me l'a dit, quand il va manger comme ça et qu'il prend la route pour revenir à la maison, le temps pour lui de revenir à la maison, tout ce qu'il a mangé, il dépense ça. Et donc, il revient encore affamé à la maison. Tu gères mal ton animal. Et donc, aujourd'hui, il est question d'amener les Parakois, en tout cas ceux qui veulent élever des animaux en pleine ville, à prendre conscience de ce que c'est une activité économique qui peut apporter des devises à la ville de Parakou. Et on le fait dans les règles de l'art. Ce n'est pas seulement prendre des animaux, les amener à la maison. Non, ce n'est pas forcément ça, Raoul Steve Gounoukon. Il faut avoir des animaux, oui, mais il faut savoir les élever pour ne pas perturber la quiétude des autres. Donc moi, j'applaudis la lutte engagée par le maire Zulkifli Zakari. Ça prouve que c'est quelqu'un de courageux. S'il voyait l'histoire de divagation des bêtes, de la lutte contre la divagation des bêtes à Parakou, il ne va jamais engager cette lutte-là s'il n'est pas courageux, s'il n'est pas un garçon, comme on le dit. Mais j'ai dit, il ne faut pas s'arrêter à ce qui a été fait par le passé et qui n'a pas donné les résultats escomptés. Il faut aller au-delà pour que demain, un autre maire ne vienne pas à Parakou parler encore de divagation de bêtes. Pour qu'on dise que c'est autant de maires Zulkifli Zakari qu'on en a fini et totalement. C'est de ça que je parle. Et je pense que ça peut être utile qu'on prenne en compte cet avis-là.
1: Voilà. Et ça peut être donc très utile. C'est en tout cas des décisions que nous saluons. Seulement que c'est dans la mise en application que généralement ça pose des problèmes. Et les débatteurs proposent ici qu'il faut changer de paradigme de sorte qu'au final, on puisse avoir les résultats de toutes ces décisions, ces très bonnes décisions qui sont quand même prises par l'autorité municipale. On va parler maintenant éducation, notamment des résultats de l'examen du certificat d'études primaires, session de juin 2026. Je le disais en début d'émission, le taux de réussite au plan national s'établit à 90,17%, une légère progression par rapport à l'année précédente. Le Borgou s'est distingué en occupant la première place au classement national avec 97,09% de réussite. le taux de réussite toujours en progression dans le département. D'abord, de façon globale, quel enseignement peut-on tirer des résultats du CEP 2026, Epiphane Chabi?
2: Oui, Raoul Sigounouko, je crois que c'est une très belle progression que nous constatons donc depuis un certain moment, une amélioration subséquente donc des résultats de cet examen. Chaque département a fini par comprendre quand même qu'il faut s'investir aujourd'hui dans l'éducation, parce que je le dis, et moi je crois que je ne cesse jamais de le dire, c'est dès le bas âge déjà qu'il faut inculquer, il faut avoir des jeunes très bien formés. Si déjà au primaire nous n'avons pas un résultat qui atteint les 90, c'est les 95 même, pourquoi pas, de pourcentage par année, c'est qu'on on serait passé tout simplement à côté donc de notre devoir, le devoir donc d'inculquer les bonnes manières, la bonne éducation, de bons enseignements donc à nos apprenants. Moi, je crois qu'à chaque moment que nous analysons les résultats donc des examens de fin d'année, j'aime beaucoup plus rester dans le cadre du département du Borgo, puisque nous sommes ici dans le département du Borgo. Par le passé, vous connaissez les résultats de ce département.
1: Là, on ne fait plus de comparaison. Hein.
2: Non, on ne fait pas de comparaison. Moi, je veux juste analyser le taux dans le département du Borgo. Ce qui est très intéressant, c'est qu'on a connu une progression depuis les trois dernières années. Depuis 2023, on connaît à chaque année une progression. En 2023, par exemple, on était à 87,23%. En 2024, il y a eu une amélioration de près de 7%. On est passé à 94,60%. En 2025, c'est qu'il y a eu encore progression. On est passé cette fois-ci à 95,18% pour arriver maintenant à 97,9%. En 2026. Vous constatez avec moi qu'il y a chaque année une amélioration. Il y a donc un certain professionnalisme qui caractérise donc l'organisation de cet examen-là sur le plan départemental. Moi, je pense quand même personnellement ce que je peux dire par rapport donc à ce résultat dans le département du Borgo en ce qui concerne le taux de réussite. Vous avez des responsables au plan départemental qui ont pris véritablement ce secteur, je veux dire, l'examen du certificat d'études primaires à bras le corps. Et ce n'est pas seulement au niveau donc de l'organisation de cet examen, mais dans chaque catégorie, je veux parler, même au CI, il y a quelque chose qui est fait. Au CP, ainsi de suite. Donc, ceux qui ont composé en 2026, cette année, en 2023, étaient au CE ou parfois même au CP. Donc, ce sont eux qui sont allés à l'examen. C'est dit qu'on a suivi rigoureusement ces enfants-là. Et vous avez à la tête donc de ce département-là un directeur départemental qui n'est pas venu donc regarder les beaux yeux des enseignants, qui n'est pas venu regarder les beaux yeux donc des chefs de région pédagogique ou quoi que ce soit. Il est là pour un objectif, c'est de faire donc de ce département là le meilleur en termes donc de résultats à la fin des examens de fin d'année. Et je crois qu'il est en train d'arriver à petits coups, parce que on a reçu, vous et moi, Raoul, ce n'est pas un secret, parfois même des gens qui disent non, la rigueur, elle est trop, la rigueur est intense, nous ne savons pas ce qui se passe. Mais c'est cette rigueur-là aujourd'hui qui a fini par commencer par payer, parce que vous ne pouvez pas avoir à la tête d'un département quelqu'un qui a fait les sciences de l'éducation et qui vienne aujourd'hui à ne pas pouvoir implémenter son expérience en termes donc d'éducation à ses enseignants. Aujourd'hui, si vous êtes un enseignant absenté, c'est dans le département du Borgo, je crois que vous avez moins de chance de ne pas être signalé, comme par le passé où il y avait une protection tout puissante sur certains qui avaient la possibilité donc de délaisser les enfants, même en claque d'examen, pour aller se réfugier dans les grandes villes et les laisser dans certaines contrées. L'autre chose également, c'est que à chaque moment qu'on enregistre donc des examens et les résultats donc de fin d'année, on constate que dans les zones où il y a eu un faible taux donc de réussite les années antérieures, le taux change. Qu'est-ce qui se fait? C'est qu'on répertorie dans ces différentes zones-là les écoles ou les établissements, les circonscriptions, là où il n'y a pas eu donc un faible taux. Et on suit de façon particulière ces circonscriptions-là pour dire attention, il faut qu'on améliore le résultat à ce niveau-là. Et à chaque moment, il y a une certaine concurrence entre ces différentes zones-là, ou même parfois, où vous entendez, c'est les zones rurales, il n'y a pas de bons résultats. Aujourd'hui, ces zones rurales-là sont devenues même des zones où les résultats sont les plus probants, où les résultats sont les plus intéressants. C'est-à-dire qu'on ne se concentre plus seulement dans la ville, on va même dans les contrées les plus éloignées, les localités là où il y a même une seule école, en tout cas, je veux parler d'un seul directeur, où on va les suivre pour voir quel est l'accompagnement nécessaire qu'on doit pouvoir donc vous apporter pour essayer d'avoir de bons résultats. Donc, ce résultat est à mettre à l'actif aussi bien de ces responsables-là qui, à divers niveaux, je n'oublie pas également, je veux parler là de la coordination également des établissements privés et aussi les parents d'élèves que le directeur a réussi à fédérer à un certain moment. Les efforts ne sont plus disparates. On ne vient pas dire non, ça c'est le privé qui a fait ci, c'est le public qui a... Non, le directeur est dans une logique donc de mettre tout le monde en place, ensemble j'allais dire, d'échanger au niveau donc du cadre qui a été mis en place, de mettre les expériences ensemble pour qu'on puisse avoir des résultats. Et je crois qu'il faut tirer un coup de chapeau donc au docteur Judika Eliwikoutan qui aujourd'hui est en train de démontrer quand même que si on le veut... On le peut, parce que par à coup, par le passé, dès qu'on faisait les classements, vous avez dit, les classements ne se font plus. Mais par le passé, quand on fait les classements, on retrouve parfois la ville de Parakou, ben, je vais dire le département de Bogou dans les 10e position, pourquoi pas parfois même dans la 12e position, mais aujourd'hui ce n'est pas le cas. On est en train donc de montrer qu'il y avait donc de la qualité, mais qu'on ne savait pas comment mettre en œuvre donc cette expérience-là, cette qualité-là pour avoir de bons résultats. Et je crois chapeau à tous les acteurs qui ont contribué donc à avoir ce résultat. Et je crois que l'année prochaine, pourquoi pas,

0: le directeur départemental joue aujourd'hui à la tête de, je veux dire, du portefeuille de l'enseignement maternel et primaire dans notre département. Il y a une chose que moi j'entends souvent dire, ben, il faut l'admettre, hein, ça c'est rien de caché. Si on a eu ce résultat-là, c'est vrai, c'est le fruit des différentes réformes, mais c'est beaucoup plus le travail abattu par le directeur départemental des enseignements maternels et primaires du Borgou. Ça, il faut être honnête à le dire. Il n'est pas seul, je suis d'accord
1: Qui
0: avec
1: a
0: Epiphane.
1: imprimé la dynamique.
0: Quand Epiphane cite un lot de personnes qui entourent le directeur départemental, c'est-à-dire les parents d'élèves, le
1: Les
0: patronat,
1: inspecteurs, les conseils
0: le corps
1: pédagogiques,
0: d'encadrement, bien
1: encadrement en
0: entendu,
1: général,
0: le patronat
1: les directeurs d'école,
0: des enseignements privés, les directeurs d'école
1: les enseignants de CM2,
0: et
1: vous
0: même
1: voyez? Oui.
0: les écoliers eux-mêmes qui ont eu la volonté de le faire. Mais la première personne, celui qui est en avant premier, comme on le dit, c'est le directeur lui-même. Et partout, moi, j'ai entendu parler de. C'est le docteur Judicaël Louis Cotten, c'est bien ça son nom, je crois. Partout, moi, j'ai entendu parler de lui. On dit qu'il est trop rigoureux, il est ponctuel et tout. Mais je dis, mais finalement, ce que vous lui reprochez là, mais ses actes se révèlent être des qualités. Si ça doit porter le Borgou à la tête du classement à chaque fois. Enfin, ce n'est pas une première au
1: Oui,
0: Bénin. Hein.
1: c'est pas une première.
0: On a commencé et on ne lâche pas. Je crois que c'est
1: Les
0: une.
1: résultats sont en progression.
0: C'est un peu en progression, Raoul Steve Gounkon. C'est une performance énorme. Et si c'est une magie que le directeur utilise pour qu'on en vienne à cette performance-là, mais il faut qu'il garde le secret pour que par coup, le Borgou continue de bénéficier de ça. Mais moi, je me suis surtout dit, Raoul Steve Gounkon, que c'est à cause de la complicité énorme entre le directeur Louis Cotten et l'ex-préfet du Borgou, Djibril Mama Cissé, qu'on en est arrivé à ce résultat. Parce que vous les voyez, même si ce n'est pas une occasion officielle, choisir de descendre dans des localités bien reculées, des localités qui n'espèrent pas forcément la visite de l'autorité, juste pour voir si les enseignants, les directeurs sont ponctuels à l'école. Moi, j'ai écouté la dernière fois un directeur d'école, je ne vais pas citer le nom de l'établissement scolaire, mais. Un établissement scolaire dans une localité du Borgou, mais qui a paracou et qui avait peur. Genre, il dit, il faut que je retourne au poste, sinon on ne sait jamais, il y a des visites inopinées. J'ai dit, ah bon, ça veut dire que les choses ont changé. On les oblige à être assidus. Et les apprenants aussi, ils savent pourquoi ils viennent à l'école désormais. Parce que surtout ceux qui sont en classe d'examen, moi j'ai eu l'information que le directeur prenait, quand il a l'occasion, par les salles de classe, tes amis pour rappeler à ces apprenants, est-ce que vous savez pourquoi vous êtes là? Est-ce que vous êtes concentré sur votre objectif? Et c'est des choses qui ont porté leurs fruits par la suite. Moi, je pense que on doit entretenir ce résultat. Et pour le faire, c'est aller à l'école de Judicaël et Louis Cotten. Parce que il n'est pas appelé à s'éterniser là. Peut-être qu'il aura désormais une promotion. Peut-être qu'il peut aller au ministère. Peut-être qu'il peut devenir ministre, qui sait? Je dis quelque chose comme ça au hasard. Mais quand il va quitter, il faut que cette potion magique-là, qui fait de Parakou, qui fait du Borgou, la vitrine, le premier du classement, même si on ne classe plus aujourd'hui, il faut qu'il nous laisse quand même cette formule-là pour qu'on continue d'utiliser ça. Il y a une réforme dans notre pays qui a poussé au choix des directeurs départementaux, je veux dire, par sélection de projet.
1: C'est un appel à
0: C'est un appel,
1: candidature.
0: justement. Je crois que
1: Donc,
0: ça
1: c'est
0: porte.
1: un mandat de 4.
0: Oui,
1: Ils
0: un
1: sont
0: mandat
1: presque
0: de.
1: à
0: Ils sont presque à la fin. Ça porte ses fruits. Et avec les résultats de ce monsieur-là, qu'est-ce qu'il vous dit qu'il va quitter? Ben, ça faute l'admiration, Raoul Steve Gounokon. Ben, moi, je suis fier. Quand on dit, mais tu es de quel département? Moi, je n'hésite pas à dire le Borgou. Parce que je sais que ben, la performance est énorme. On va espérer la même chose pour les autres examens, le BEPC et le bac. Parce que c'est une dynamique qui est imprimée au niveau de tous les corps d'enseignement. Et je pense que le résultat est là maintenant. J'ai commencé par le dire depuis hier pour terminer, Raoul. Pour les candidats qui ont pu tirer leur épingle du jeu, on les dit félicitations. Et pour le reste, on dit du courage,
1: Voilà,
0: simplement.
1: on va attendre donc les résultats du BEPC et ensuite les résultats du baccalauréat pour voir les performances qui seront enregistrées par le département. Mais déjà, on retient que le département du Borgou occupe la première place au classement national avec 97,09%, un résultat qui...

0: il faut mettre à l'actif de tous les acteurs du département, des enseignants, des inspecteurs, des conseillers pédagogiques, des maîtres des classes du CM2 qu'il faut saluer, des enseignants du privé, parce que les privés, et puis on l'a rappelé, ont beaucoup travaillé également dans ce sens, et le DEDAMP travaille en étroite collaboration avec les privés. Et donc c'est tout cet ensemble que nous saluons aujourd'hui, et vivement que les efforts continuent pour que le département du Borgo continue de bien s'illustrer. Nous allons suivre, mesdames et messieurs, la revue des GG.
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2: Bonjour à tous. À la une de cette revue de presse, l'offensive diplomatique du président Romualdo Ouadaï, largement commentée par Fraternité, la boussole, le soleil, Bénin Info, le potentiel, l'événement du jour, Kinikini Matin Libre, Bénin Intelligent. Depuis son investiture en mai 2026, le chef de l'État multiplie les initiatives diplomatiques à travers la sous-région et au-delà. Kinikini estime qu'il s'impose déjà comme l'un des présidents les plus actifs de l'Afrique et de l'Ouest, projetant l'image d'un Bénin crédible, ambitieux et désormais incontournable sur la scène internationale. Selon Matin Libre, à peine installé à la Marina, Romualdo Ouadaï a choisi de donner une dimension résolument internationale à son mandat. Bénin Intelligent rappelle que sa première visite officielle le 1er juin 2026 l'a conduit au Nigeria où, reçu par le président Bola Ahmed Tinubu, il a posé les bases d'une coopération renforcée autour de la sécurité, du commerce et de l'intégration régionale. Dans le même élan, Fraternité souligne que le président béninois s'est ensuite rendu au Niger, où il a rencontré le général Abdourahmane Tiani avant de poursuivre sa tournée au Burkina Faso, Mali et en Côte d'Ivoire. Avec Ibrahim Traoré, Assimi Goïta et Alassane Ouattara, les échanges ont essentiellement porté sur la lutte contre le terrorisme, les défis sécuritaires du Sahel et le renforcement de la solidarité régionale, fait savoir Fraternité. Poursuivant cette dynamique, le potentiel indique que les étapes du Sénégal et de la Gambie ont permis de consolider les relations pour politique et économique du Bénin avec l'ensemble de l'Afrique de l'Ouest. Et ce n'est pas tout. Le regard du président béninois s'est également tourné vers l'Europe et la boussole Le Soleil Bénin Info revient sur sa visite du 24 juin à Bruxelles, où il a été reçu par Antonio Costa, président du Conseil européen, et Ursula von der Leyen, présidente de la Commission européenne. Les discussions portées sur l'emploi des jeunes, la transformation économique, les investissements et la sécurité fait savoir la boussole. Une reconnaissance qui confirme forte selon plusieurs publications, la crédibilité du Bénin auprès de ses partenaires internationaux, conclut les journaux. Restons dans l'actualité nationale, mais cette fois-ci au Parlement. Les députés ont adopté en seconde délibération la loi portant organisation de l'exercice en clientèle privée des professions médicales et paramédicales de santé humaine. Selon plusieurs publications, ce texte introduit des innovations importantes et désormais, des personnes physiques ou morales non issues du secteur de la santé pourront financer la création l'équipement d'établissements privés. Toutefois, précise Le Soleil Bénin Info, la responsabilité de la qualité des soins et du respect des normes restera confiée à un professionnel de santé qualifié. Par ailleurs, la loi simplifie également les conditions d'exercice des professionnels inscrits à un ordre professionnel, tout en maintenant une autorisation préalable pour les professions qui ne disposent pas encore d'un ordre. Sur un tout autre registre à présent, mais toujours dans le domaine public, le ministère des enseignements maternels et primaires a ordonné le remboursement de 50 francs CFA précédemment prélevés auprès des élèves pour le soutien à la plateforme EDIC Master. Comme l'explique la note ministérielle reprise par la boussole, cette contribution collectée en décembre 2025 pour assurer la maintenance de la plateforme n'a finalement pas été utilisée, puisque les dépenses ont été prises en charge par le budget national. Les fonds devront donc être restitués aux élèves concernés, fait savoir l'investigateur. Pendant ce temps sur le front sécuritaire, le ministre délégué chargé de l'Intérieur et de la Sécurité publique Djibril Mama Cissé a poursuivi sa tournée dans le nord du Bénin, notamment à Dassari dans la commune de Materi à Natitengu et Djougou. L'objectif était de rencontrer les forces de défense et de sécurité afin de recueillir leurs préoccupations selon la boussole. Les agents ont notamment évoqué le manque de moyens roulants, l'insuffisance des effectifs ainsi que plusieurs difficultés liées à leur carrière, et en réponse, le ministre a salué leur engagement, particulièrement après la récente attaque enregistrée dans la zone de Dassari, tout en promettant un examen attentif des différentes données doléance selon le potentiel. Revenons maintenant à la justice. Après plus d'un an de suspension, le procès dans l'affaire Pierre Urbain d'Ivoire reprend ce vendredi 26 juin 2026 et devant le tribunal de première instance de Cotonou selon le Matinal. Pour Bip Radio, cette reprise relance une procédure particulièrement suivie par l'opinion publique. Lors des précédentes audiences, les deux principaux accusés, Kodjo Alofa et Donatien Amoussou, avaient contesté les faits mis à leur charge, rappelle le potentiel. Le tribunal avait également entendu plusieurs témoins ainsi que plusieurs personnalités impliquées dans l'affaire selon les quatre vérités l'événement précis. Enfin, terminons cette revue de presse par un fait divers particulièrement troublant. À Tchaourou, un individu a été interpellé dans une affaire de profanation de sépulture au cimetière municipal musulman de Gbeyekourou dans cette commune. L'affaire a éclaté lorsqu'une famille venue préparer une inhumation a remarqué la présence suspecte d'un jeune homme dans le cimetière. Après son départ, une tombe récemment refermée a été découverte et les constatations de la police républicaine ont permis de mettre au jour un corps décapité. Le suspect rapidement interpellé reconnaît s'être rendu sur les lieux pour récupérer un vêtement mais nie toute implication dans la profanation. Placé en garde à vue, il fait désormais objet d'une enquête qui devra établir les circonstances exactes des faits, identifier d'éventuels complices et retrouver la tête de la victime, conclut le potentiel. Voilà, mesdames et messieurs, c'est sur cette information que prend fin cette revue de presse. Merci de m'avoir suivi.
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0: Voilà, mesdames et messieurs, ainsi s'achève cette émission. Les grandes gueules de ce samedi 27 juin 2026, les échanges de ce jour auront montré que derrière chacun des sujets abordés se dessinent des défis majeurs pour notre pays. Les réformes du médiateur de la République interrogent la capacité de nos institutions à mieux protéger les droits des citoyens et à promouvoir une gouvernance plus efficace. Les discussions entre le Bénin et le Niger appellent quant à elles que le dialogue demeure la voie privilégiée pour préserver les intérêts des peuples et renforcer l'intégration sous-régionale et la sécurité. À l'échelle locale, les décisions prises par le maire de la mairie de Parakou relancent le débat sur l'équilibre entre le respect de l'ordre public, l'application de la loi et l'adhésion des populations. Enfin, les résultats encourageants du CEP 2026 témoignent des progrès accomplis par le système éducatif tout en invitant les différents acteurs à poursuivre les efforts pour garantir à chaque enfant une éducation de qualité. Ce sera tout pour cette émission. Merci à Epiphane Chabi, et merci également à Ulrich Abalo qui ont été mes débatteurs. Christian Avocetien, lui, il a assuré les manipulations techniques en direct chez vous. Je suis Raoul Steve Gounoukon. On se retrouve samedi prochain à 10h. Ce sera avec le même plaisir.

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0: Dans les titres de ce 13h, près de 254 000 candidats déclarés admis à l'examen du certificat d'études primaires CEPE 2026 au Bénin. Les résultats sont tombés ce vendredi avec une moyenne nationale de réussite estimée à 90,17%. Le Borgo s'en sort avec une performance historique de 97,09%. À suivre dans ce 13h, toutes les précisions, notamment la délibération, la proclamation ainsi que des réactions d'acteurs du système éducatif béninois. Pendant ce temps, lutte contre la divagation des animaux dans la ville de Parakou, le mot d'ordre du maire Zulkifli Zakari semble avoir un écho favorable dans le rang des populations. Reçu sur nos antennes, des faiseurs d'opinion saluent la décision. Une décision qui va renforcer, selon eux, la sécurité routière et préserver l'hygiène publique. Vous les entendrez dans ce 13h. Et puis la GDIZ, la zone industrielle de Glodigbé, se rapproche davantage des populations de la ville de Parakou à travers l'installation d'une boutique Soussou au quartier Wansirou. Elle facilite désormais aux populations du Septentrion l'accès à ses produits. Vous aurez plus de détails dans le reportage que nous vous proposons à ce sujet. À suivre bien d'autres informations. Les nouvelles sportives, l'actualité à l'échelle continentale. À la boucle, mesdames, messieurs, la revue de presse hebdomadaire de la semaine qui s'achève.
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0: Christian Avancet tient sur la mise en onde de ce 13h. En titre, je l'annonçais, les candidats à l'examen du certificat d'études primaires CEPE session de juin 2026 sont désormais fixés sur leur sort. Le ministère des enseignements maternels et primaires a procédé ce vendredi 26 juin à la délibération des résultats. À l'issue de cette étape, le directeur des examens et concours, Victor Atorosé, a présenté les grandes tendances nationales sur les 286 995 candidats inscrits, 286 405 ont effectivement composé et 253 742 candidats ont été déclarés admis. Docteur Victor Adorosi, directeur des examens et concours, revient ici sur les performances réalisées dans chacun des 12 départements.
2: À Libori, taux de réussite, ça fait 88,02%. À Takora, taux de réussite, 83,64%. Atlantique, taux de réussite 89,10%. Le Borgo, taux de réussite 97,09%. Colline, taux de réussite 95,99%. Koufo, taux de réussite 90,98%. Danga, le taux de réussite s'élève à 95,63%. Littoral, taux de réussite 90,82%. Mono, taux de réussite 83,78%. Ouévé, taux de réussite 85,48%. Plateau, taux de réussite 95,17%. Dans le Zou, taux de réussite 91,21%.
0: Le directeur des examens et concours a aussi annoncé le démarrage de la session des malades pour le lundi prochain. Les résultats sont également disponibles sur la plateforme e-résultats. Docteur Victor Adorosi.
2: Au niveau national, nous avons comme nombre d'inscrits 286 995, présents 281 405, admis 253 742, soit un taux de réussite au niveau national de 90,17%, et ce taux par rapport à l'année 2025 a connu une évolution de 0,36%. Et je profite aussi de l'occasion pour annoncer au public que la session des malades démarre dès le lundi prochain. Et autre chose, à partir de cet instant, les candidats peuvent consulter les résultats sur la plateforme e-résultats.
0: Et pendant ce temps, le président du patronat des écoles privées du Borgo salue Une victoire collective après les résultats du CEP 2026 avec un taux de réussite de 97,9%. La performance du Bénin a largement été au-dessus, bien entendu, de la moyenne nationale fixée à 90,17% pour Clotikou. Cette prouesse est le fruit d'une préparation rigoureuse et d'une forte implication de l'ensemble des acteurs du système éducatif. Il met en avant le rôle des apprenants, des parents d'élèves, des responsables d'établissement, des conseillers pédagogiques, des inspecteurs ainsi que des autorités éducatives. Le président du patronat des écoles privées souligne notamment l'importante contribution des établissements privés qui ont multiplié les travaux dirigés et organisé des examens blancs dans des conditions proches de celles de l'examen officiel. Selon lui, cette stratégie a permis aux candidats d'aborder le CEP avec davantage de confiance et de sérénité.
3: Pour qu'on puisse réaliser une performance exceptionnelle, une performance nulle autre pareille, 97% dans le département de Borgo, il faut savoir que tous les acteurs ont été mis à contribution. Lorsque je dis tous les acteurs, je parle des apprenants, je parle des parents des apprenants, je parle du corps du contrôle, les CP, les inspecteurs, le directeur départemental, l'État central et nous, les responsables d'établissement. Le département du Borgo a pu se faire distingué, a pu se faire identifier parce que, d'abord, les établissements scolaires privés ont mis plutôt le paquet. Ce faisant, nous avons organisé les travaux dirigés de façon intensive. Nous avons fait les examens blancs départementaux. D'abord, au niveau des établissements privés, plus de 2000 candidats aux établissements privés. On a organisé les examens blancs au niveau des UP, examens blancs au niveau des centres de composition avec les numéros des apprenants. Les apprenants ont eu la chance de composer avec les numéros de table à l'examen blanc avant l'examen national.
0: Claude Tikou rend également hommage au directeur départemental des enseignements maternels et primaires du Borgo, Jidukael et Wikosan, dont la présence constante sur le terrain et les visites dans les écoles, aussi bien en milieu urbain que rural, ont contribué à maintenir la dynamique. Ce résultat est celui de tous les acteurs au regard des efforts consentis. Un autre résultat nous aurait étonné, a-t-il déclaré, tout en réaffirmant l'engagement des écoles privées à poursuivre le travail pour préserver l'excellence dans le Borgo. Claude Tikou.
2: 97,09% du taux de réussite au CEP.
0: Toutes nos excuses, vous devrez écouter normalement le son, bien entendu, l'élément sonore de Claude Tikou, qui est le président du patronat des écoles privées du Borgo. Claude Tikou qui rend hommage au directeur départemental des enseignements maternels et primaires du Borgo, Judicael et Wikotan, dont la présence constante sur le terrain et les visites dans les écoles, aussi bien en milieu urbain que rural, ont contribué à maintenir la dynamique. Claude Tikou.
3: Le directeur départemental, Yves Coutin, lui-même personne, se déplace de temps à autre pour nous assister d'école en école, les communes urbaines comme les communes rurales. Il l'a fait avec son bâton de pèlerin, il allait partout. Je crois que ce résultat est le nôtre. Et autre résultat nous étonnerait. Profite de l'occasion pour dire merci à tous les parents d'élèves qui ont été à nos côtés et de bout en bout, ils ont répondu à notre appel. À tout moment où nous avons eu besoin d'eux, ils étaient à nos côtés. Je remercie également les CRP pour dire les inspecteurs dans nos circonscriptions scolaires qui ont apporté également un grand soutien. Tout point de vue, je dis merci et merci.
0: Après Cotonou, les responsables en charge de l'éducation dans le Borgo ont procédé eux aussi à la délibération suivie de la proclamation officielle des résultats du CEP session de juin 2026. Le taux de réussite dans le Borgo s'établit, je le disais, à 97,9%. Le Borgo se distingue en occupant la première place au classement national. C'est la salle de réunion de la DEDAMP du Borgo qui a servi de cadre à cette délibération. C'est en présence des chefs services de la direction départementale, des enseignements maternels et primaires, des chefs de circonscriptions scolaires, des enseignants et d'autres acteurs du système éducatif. Le chef du service des examens et concours a présenté à l'occasion les principales statistiques de l'examen. Alexandre Fation.
4: Au CEP 2026, le nombre d'inscrits garçons, 15 116. Filles, 15 764. Au total, 30 780. Et là, nous n'avons pas mis les candidats à besoins spécifiques. Admis, garçons, 14 236. Filles, 15 061. Au total, 29 297. Le pourcentage du département, garçons, 97,04. Filles, 97,14. Et total, 97,09. Moi, je dirais purement et simplement félicitations à toutes les communes et à toutes les circonscriptions scolaires.
0: Réagissant à ces résultats, le DEDAM du Borgo a salué les efforts de l'ensemble des acteurs du système éducatif. Cette performance est le fruit du suivi rigoureux et du meilleur accompagnement pédagogique et l'engagement des enseignants. Docteur Judicaël Wikotan, DEDAM du Borgo.
5: 97,09% du taux de réussite au CP 2026 dans le Borgo est la résultante de l'effort que chaque enseignant a mis dans sa tête au quotidien et a appliqué dans son lieu de travail. C'est ça qui a donné ce taux-là. Ne croyez pas que on ne voit pas ce que chacun fait. Lorsque je suis arrivé dans le Borgo, j'ai demandé aux enseignants, je suis venu travailler. Ils m'ont accompagné. Ils savent que ma réussite, c'est leur réussite. Et aujourd'hui, c'est tout le monde qui est en joie. Je remercie beaucoup les acteurs du secteur de l'éducation du département du Borgo, particulièrement les PTF qui nous accompagnent, Anan qui s'occupe de la cantine scolaire qui donne à manger à nos enfants à l'école. Pédagogiquement, je fais un tour de félicitations au CCS.
0: Conformément au calendrier scolaire, les acteurs du système éducatif béninois démarrent dès ce vendredi les grandes vacances. Les cours reprennent, sinon les cours prennent fin officiellement dans les écoles, lycées et collèges dans l'après-midi de ce 26 juin. Une disposition pédagogique pour permettre aux différents acteurs de profiter de quelques semaines de repos avant la reprise dans les établissements scolaires de la ville de Parakou. Ce dernier jour de l'année a été marqué par la remise des bulletins de notes et des cahiers d'activité aux apprenants. C'est le cas à l'école primaire publique GA Groupe B où Amadou Baparapé est le directeur. Il confirme.
6: C'est vrai, l'année scolaire s'achève ce jour 26 juin 2026. C'est avec un bilan satisfaisant que nous allons nous séparer, que ce soit les apprenants et les enseignants. Quoi bien que chaque enseignant a donné le meilleur de lui-même pour que le résultat soit bon dans classe. Et en dehors de cela, quoi bien que la période de soutien par rapport aux candidats du CEP a été vraiment une œuvre de tous les enseignants. Et déjà dit que ces défis-là sont salutaires. Bon, la dernière journée se déroule, vaille que vaille. Vous avez vu que certains apprenants sont déjà venus, sont rentrés déjà en possession de leur bulletin, leur cahier et sont en train de rentrer. D'autres aussi, les retardateurs, font aussi le déplacement vers les enseignants au niveau des diverses classes pour pouvoir prendre les résultats et les cahiers. Bien, les conseils que nous allons leur donner sont toujours les mêmes. Qu'ils ne prennent pas les vacances comme un repos éternel. C'est un repos qui est limité. Et à travers ce repos, ils peuvent toujours continuer par apprendre.
0: Dans le rang des apprenants, ce départ en vacances est bien vécu. Ils ont pour la plupart déjà une idée claire de ce qu'ils feront de ce moment de repos. Belgimine et Malika, deux écolières rencontrées par une équipe de la rédaction.
7: Je me sens heureuse. Je suis satisfaite de mes résultats parce que j'ai travaillé. Moi, j'ai retenu en ES que c'est qu'une eau souillée et une eau non souillée. Moi, je prévois lire et mes essais en mathématiques. Ceux qui passent au CM2, qui ne s'amusent pas pendant ces vacances. C'est le moment pour eux de prendre le cahier des anciens élèves du CM2 pour apprendre.
8: Je me sens heureuse parce que j'ai travaillé dans les matières. J'ai retenu qu'en mathématiques, il y a des nombres décimales et des nombres décimaux. Je peux voir lire, écrire et lire les lectures. Pendant les vacances, on doit apprendre et écrire. On ne doit pas s'amuser, on doit apprendre la conjugaison et le grammaire.
0: Avant la suite de cette édition, on va marquer une courte pause. Près de 16 ans après la disparition de Pierre Hubin d'Aïnvo, la justice béninoise tente toujours de faire la lumière sur cette affaire qui continue de susciter de nombreuses interrogations. À la reprise du procès ce vendredi 26 juin, le frère de la victime a livré un témoignage poignant. La famille continue de contester l'identité du corps retrouvé à Womé et émet de sérieux doutes sur les personnes poursuivies dans ce dossier. À l'issue de l'audience, l'avocat de la famille d'Aïnvo, maître Fifa Zizinowé, a réaffirmé que seul le procès permettra d'établir ce qui est réellement arrivé à Pierre Hubin d'Aïnvo.
9: Un représentant de famille, très ému, parce que ça fait 15 ans qu'ils ont soif de savoir ce qui s'est passé. Il a apporté comme élément essentiel deux choses de mon point de vue. La première, c'est que la dépouille qui a été retrouvée à Romain ne lui semble pas être celle de son frère. Le deuxième élément, il semble émettre des doutes persistants sur les personnes qui sont aujourd'hui accusées à disparition de l'assassinat de M. Pierre Hubin d'Aïnvo. Il a ensuite fait des déclarations sur l'économie générale de l'enquête, la façon dont plusieurs expertises ont été menées. Et ensuite, il a chuté sur le fait qu'il attend, comme toute la famille, comme nous tous, peuple béninois, les suites de ce procès. Pour dire, un procès criminel, c'est une catharsis. À l'issue de ce procès, le peuple béninois, la famille d'Aïnvo en particulier, doit savoir ce qu'est advenu de Pierre Hubin d'Aïnvo. Nous le devons à la postérité.
0: Dans un autre registre de l'actualité, 50 000 francs CFA pour les bovins et 10 000 francs CFA pour les ovins, caprins et porcins. C'est le montant des amendes fixées par la mairie de Parakou pour chaque animal en divagation. Dans un communiqué daté du 19 juin 2026, le maire Zulkifli Zakari tape du poing sur la table et rappelle l'interdiction formelle de la divagation des animaux sur les voies publiques, une mesure qui vise à renforcer la sécurité routière, protéger les biens des populations et préserver l'hygiène publique. Face au renforcement des mesures contre ce phénomène, les réactions ne se font pas attendre. Invité sur l'émission Terminus, Adam Bachiro et Mesmet Tosu, tous deux faiseurs d'opinion, livrent leurs analyses sur cette nouvelle règle éditée par la mairie. Ils donnent aussi leur point de vue sur l'importance de cette mesure, la sécurité et l'assainissement dans la ville de Parako.
10: Je crois que c'est une très très bonne chose, surtout que il a trouvé une nouvelle manière de lutter contre la chose. Au lieu d'abattre les animaux, aujourd'hui on demande plutôt que les propriétaires vont payer des amendes au niveau de la mairie qui vont aller dans les caisses de la mairie. C'est une très bonne chose. Donc, c'est pour dire que cette décision du maire est la bienvenue. Et je vais espérer qu'il pourra aller jusqu'au bout de cette décision parce que le plus dur commence.
11: Moi, je vois que cette décision, c'est très bon. Ce que le maire a dit, ce n'est pas le maire qui a dit ça. C'est la population qui veut. Et nous sommes prêts à l'accompagner. Surtout moi, mais si il faut même donner ma tête pour l'accompagnement, il va donner.
0: Au-delà de leur appréciation des nouvelles dispositions prises par la mairie de Parakou, Adam Bachirou et Mesmet Tosu appellent à une responsabilité partagée. Ils proposent des sanctions et des mesures complémentaires qu'ils jugent nécessaires pour renforcer le respect de la réglementation afin de mettre fin durablement à ce phénomène.
11: Je suis sûr, si c'est on a dit 10 000, d'autres vont prendre. Si c'était moi seul, on arrête, c'est fini. Hein. Non. Si moi je suis le maître de la commune de Parakou, on arrête là. C'est fini. Parce que lorsqu'on dit 10 000, est-ce que les bêtes ont un numéro? Quelqu'un d'autre peut profiter par là et payer bête simplement 10 000 ou bien payer un billet à 50 000. Créer encore le problème au maire. Nous connaissons bien. On a beaucoup écouté dans ce pays avec ça encore. Donc, si c'était moi seul là, on arrête, c'est fini. Hein. C'est parti.
10: Pour moi, il est temps que qu'on prenne ces bêtes là. Pour que le communiqué soit clair. Même pour qu'on prenne une bête en divagation, la bête devient le patrimoine de la mairie, un point interdit. Et la mairie en fait ce qu'elle veut. Celui qui ne veut pas, qu'il aille se plaindre au tribunal.
0: J'en viens à présent à cette information. Après Cotonou, la boutique Soussou ouvre désormais ses portes à Parakou. La société District Textile, en partenariat avec la GDIZ, a procédé ce vendredi à l'inauguration de son nouveau point de vente situé au quartier Wansirou avant le Carrefour Aérodrome. Draps frais, serviettes douces, oreillers et plusieurs autres articles textiles de qualité y sont proposés. Les responsables entendent ainsi rapprocher leurs produits des populations du septentrion. L'ouverture s'est effectuée en présence de Akilas Tako. Voici son reportage.
12: District Textile pose ses valises à Parakou. En partenariat avec la GDIZ, l'entreprise a procédé à l'inauguration de sa boutique dénommée Soussou, implantée au quartier Ouansiro avant le carrefour à Eudrome. Cette nouvelle enseigne met à la disposition des populations une gamme variée de produits textiles fabriqués au Bénin, notamment des draps frais, des serviettes douces, des oreillers et bien d'autres articles destinés au confort des ménages. À l'occasion de la cérémonie, le responsable commercial de District Textile a présenté les atouts de cette boutique, Adam Latunji.
13: C'est avec une immense fierté que District Textile ouvre aujourd'hui ses portes ici à Parakou. Parakou, une ville qui mérite le meilleur. Notre second showroom, Soussou, ici, accessible partout, pas seulement à Cotonou. Soussou, c'est des draps, des serviettes, porteurs d'une fierté que nous partageons tous. Chaque Béninois qui choisit Soussou pose un acte de fierté. Il dit, je crois en ce que nous construisons ensemble. Vivez Soussou, elle est belle, elle est locale, c'est la vôtre.
12: Même son de cloche du côté du représentant de Bénin Textile. Il a insisté sur l'importance de promouvoir la consommation des produits made in Bénin, tout en soulignant les retombées positives de cette dynamique pour l'économie nationale. Hakim Abdou.
14: Soussou, présent dans cette boutique à Parakou aux côtés de notre distributeur agréé Textile District, marque une étape importante dans notre vision d'une marque véritablement nationale. Soussou est la preuve que notre coton peut devenir un produit fini ici chez nous, pour nous.
12: Représentant le maire de Parakou en pêché, le chef du 3e arrondissement a salué le choix porté sur son arrondissement pour accueillir cette nouvelle boutique. Il a invité les populations à effectuer le déplacement afin de découvrir et de s'approprier ces produits fabriqués au Bénin, gage de qualité et de fierté nationale. Issa Gounouchabi, chef du 3e arrondissement de Parakou.
15: La deuxième boutique, à travers Bénin Textile et District Textile, nous remercions beaucoup le gouvernement béninois qui a vu juste en créant l'usine de la GDIZ qui aujourd'hui nous permet de consommer local. Nous allons faire la publicité et nous allons appeler la population de Parakou à visiter la boutique Soussou et les articles qui s'y trouvent.
12: La cérémonie s'est achevée par la coupure symbolique du ruban, suivie d'une visite guidée de la boutique, permettant aux invités de découvrir les différents articles désormais disponibles à la vente.
16: Merci à vous, Akilas. On prend maintenant la direction de Porte Novo. La cellule de communication de l'Assemblée nationale change de main. Abdou Rachid Diodjo a officiellement pris fonction ce vendredi 26 juin à l'issue d'une cérémonie de passation de charge avec son prédécesseur Vital Botton. Après 7 années passées à la tête de la cellule de communication, Vitali Botton a dressé un bilan de son mandat. Il a notamment évoqué les progrès réalisés en matière de communication au sein de l'institution, la modernisation des outils du Parlement, la création de la télévision Hémicycle et Radio Hémicycle. Il a également rendu hommage, un hommage appuyé à l'ancien président de l'Assemblée nationale, Louis Vlavonou, pour la confiance placée en lui. Prenant officiellement les rênes de la cellule de communication, Abdou Rachidi Ojo a exprimé lui sa reconnaissance au président de l'Assemblée nationale, Joseph Diogbenou. Le nouveau responsable de la communication de l'Assemblée nationale a promis d'exercer ses fonctions avec loyauté, professionnalisme et dévouement. Il a également appelé l'ensemble des acteurs de la communication parlementaire à unir leurs compétences afin de renforcer la proximité entre l'institution et les citoyens. Abdou Rachidi Ojo, chef de la cellule de communication entrant de l'Assemblée nationale.
17: Je voudrais tout d'abord exprimer ma profonde et sincère reconnaissance à l'endroit du président de l'Assemblée nationale, le professeur Joseph Fifama Diogbenou, pour m'avoir choisi parmi tant de profils identiques aux miens. Monsieur le directeur de cabinet, vous voudriez assurer le président de l'Assemblée nationale de toute ma détermination dans l'exécution de cette mission, détermination qui résulte de ma passion débordante pour la communication institutionnelle et les images publiques des personnalités, des autorités.
16: On va installer maintenant les nouvelles sur le continent. La paille Afrique dans ce 13h avec vous merveilleux Odiakas du Sefima. Bonjour.
18: Bonjour Irish.
16: On va démarrer par le Nigeria, le géant de l'Est, où un combattant de Boko Haram est condamné à la peine capitale.
18: Oui, Irish, après plusieurs années de détention et de procédures judiciaires, la justice nigériane a rendu son verdict contre un membre présumé Boko Haram. La Haute Cour fédérale d'Abuja a condamné à la peine de mort ce vendredi Alkali Yarima. Placé en détention depuis 2015, il a été reconnu coupable de sept chefs d'accusation, notamment d'actes de terrorisme. Cette condamnation s'inscrit dans les efforts des autorités nigérianes pour poursuivre les auteurs présumés d'activités terroristes dans le pays.
16: Au Sénégal, pendant ce temps, la dette publique est au cœur des discussions entre Dakar et le FMI.
18: Le Sénégal poursuit ses discussions avec le Fonds monétaire international FMI afin de parvenir à une vision commune sur la gestion de sa dette publique. En visite à Dakar, les équipes du FMI ont salué certaines avancées, notamment les audits engagés par les autorités et la création d'une direction générale des financements et de la dette pour centraliser la gestion de l'endettement. Toutefois, l'institution estime que des mesures supplémentaires restent nécessaires, notamment un audit international privé et le renforcement des contrôles budgétaires avant toute approbation de nouveaux programmes et d'éventuels financements en faveur du Sénégal.
16: On va terminer en Afrique de l'Ouest, une zone considérée comme zone de production de drogue.
18: Exactement, une riche, longtemps considérée comme un simple couloir de transit des stupéfiants, l'Afrique de l'Ouest et du Centre franchit un nouveau cap. La région s'impose désormais progressivement comme une zone de production de drogue, une évolution qui inquiète les autorités nationales. Selon les rapports régional 2026 de l'Office des Nations Unies contre la drogue et le crime, présenté ce vendredi 26 juin à Dakar, le paysage de la drogue connaît une profonde transformation. Le rapport souligne également l'apparition et la propagation de nouvelles drogues sur les marchés locaux, un phénomène qui accentue les défis sécuritaires et sanitaires.
16: Merci à vous, Merveille Odiakas du CEFIMA, le centre de formation et d'initiation au métier de l'audiovisuel de Radio Fraternité. Ce sera tout pour cette édition. Merci à tous de l'avoir suivi de bout en bout. Mais avant de prendre congé de vous, voici, mesdames, messieurs, le rappel de l'essentiel en titre. Près de 254 000 candidats déclarés admis à l'examen du certificat d'études primaires ce peu 2026 au Bénin. Les résultats sont tombés ce vendredi avec une moyenne nationale de réussite estimée à 90,17%. Le Borgo s'en sort avec une performance historique de 97,09%. Vous avez suivi dans ce 13h toutes les précisions, notamment la délibération, la proclamation et des résultats des acteurs du système éducatif béninois. Lutte contre la divagation des animaux à Parakou, le mot d'ordre du maire Zulkifli Zakari semble avoir un écho favorable dans le rang des populations. Reçues sur nos antennes, les faiseurs d'opinion saluent la décision, une décision qui va renforcer, selon ces derniers, la sécurité routière et préserver l'hygiène publique. Vous les avez entendus dans ce 13h pu. La GDIZ, la zone industrielle de Glodigbé, se rapproche davantage des populations de la ville de Parakou à travers l'installation d'une boutique Soussou au quartier Wansirou dans le 3e arrondissement. Elle facilite désormais aux populations l'accès à ses produits textiles. Vous avez eu des précisions à travers le reportage de Akila Stako. Vous avez suivi bien d'autres informations. Il y a eu un tout petit instant les nouvelles à l'échelle continentale. Christian avançait tient à assurer les manipulations techniques. Grâce Kodo était à l'édition. À la présentation, Ulrich Abalo. Bon appétit à vous si vous êtes encore à table.
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20: Bonjour à tous. À la une de cette revue de presse, l'offensive diplomatique du président Romualdo Wadaï, largement commentée par Fraternité, la boussole, le soleil, Bénin Info, le potentiel, l'événement du jour, Kinikini Matin Libre, Bénin Intelligent. Depuis son investiture en mai 2026, le chef de l'État multiplie les initiatives diplomatiques à travers la sous-région et au-delà. Kinikini estime qu'il s'impose déjà comme l'un des présidents les plus actifs de l'Afrique et de l'Ouest, projetant l'image d'un Bénin crédible, ambitieux et désormais incontournable sur la scène internationale. Selon Matin Libre, à peine installé à la Marina, Romualdo Wadaï a choisi de donner une dimension résolument internationale à son mandat. Bénin Intelligent rappelle que sa première visite officielle le 1er juin 2026 l'a conduit au Nigeria où, reçu par le président Bola Ahmed Tinubu, il a posé les bases d'une coopération renforcée autour de la sécurité, du commerce et de l'intégration régionale. Dans le même élan, Fraternité souligne que le président béninois s'est ensuite rendu au Niger, où il a rencontré le général Abdourahmane Tiani avant de poursuivre sa tournée au Burkina Faso, Mali et en Côte d'Ivoire. Avec Ibrahim Traoré, Assimi Goïta et Alassane Ouattara, les échanges ont essentiellement porté sur la lutte contre le terrorisme, les défis sécuritaires du Sahel et le renforcement de la solidarité régionale, fait savoir Fraternité. Poursuivant cette dynamique, le potentiel indique que les étapes du Sénégal et de la Gambie ont permis de consolider les relations politique et économique du Bénin avec l'ensemble de l'Afrique de l'Ouest. Et ce n'est pas tout. Le regard du président béninois s'est également tourné vers l'Europe et la boussole Le Soleil Bénin Info revient sur sa visite du 24 juin à Bruxelles, où il a été reçu par Antonio Costa, président du Conseil européen, et Ursula von der Leyen, présidente de la Commission européenne. Les discussions portées sur l'emploi des jeunes, la transformation économique, les investissements et la sécurité fait savoir la boussole. Une reconnaissance qui conforte, selon plusieurs publications, la crédibilité du Bénin auprès de ses partenaires internationaux, conclut les journaux. Restons dans l'actualité nationale, mais cette fois-ci au Parlement. Les députés ont adopté en seconde délibération la loi portant organisation de l'exercice en clientèle privée des professions médicales et paramédicales de santé humaine. Selon plusieurs publications, ce test introduit des innovations importantes et désormais des personnes physiques ou morales non issues du secteur de la santé d'établissement privé. Toutefois, précise Le Soleil Bénin Info, la responsabilité de la qualité des soins et du respect des normes restera confiée à un professionnel de santé qualifié. Par ailleurs, la loi simplifie également les conditions d'exercice des professionnels inscrits à un ordre professionnel, tout en maintenant une autorisation préalable pour les professions qui ne disposent pas encore d'un ordre. Sur un tout autre registre à présent, mais toujours dans le domaine public, le ministère des enseignements maternels et primaires a ordonné le remboursement de ses francs CFA précédemment prélevé auprès des élèves pour le soutien à la plateforme EDIC Master. Comme l'explique la note ministérielle reprise par la boussole, cette contribution collectée en décembre 2025 pour assurer la maintenance de la plateforme n'a finalement pas été utilisée, puisque les dépenses ont été prises en charge par le budget national. Les fonds devront donc être restitués aux élèves concernés, fait savoir l'investigateur. Pendant ce temps sur le front sécuritaire, le ministre délégué chargé de l'Intérieur et de la Sécurité publique, Djibril Mama Sissé, a poursuivi sa tournée dans le nord du Bénin, notamment à Dassari, dans la commune de Materi, à Natitengu et Djougou. L'objectif était de rencontrer les forces de défense et de sécurité afin de recueillir leurs préoccupations, selon la boussole. Les agents ont notamment évoqué le manque de moyens roulants, l'insuffisance des effectifs ainsi que plusieurs difficultés liées à leur carrière. Et en réponse, le ministre a salué leur engagement, particulièrement après la récente attaque enregistrée dans la zone de Dassari, tout en promettant un examen attentif des différentes doléances selon le potentiel. Revenons maintenant à la justice. Après plus d'un an de suspension, le procès dans l'affaire Pierre Urbain d'Ivoire reprend ce vendredi 26 juin 2026 et devant le tribunal de première instance de Cotonou, selon le matinal. Pour Bip Radio, cette reprise relance une procédure particulièrement suivie par l'opinion publique. Lors des précédentes audiences, les deux principaux accusés, Kodjo Alofa et Donatien Amoussou, avaient contesté les faits mis à leur charge, rappelle le potentiel. criminel. Le tribunal avait également entendu plusieurs témoins ainsi que plusieurs personnalités impliquées dans l'affaire selon les quatre vérités l'événement précis. Enfin, terminons cette revue de presse par un fait divers particulièrement troublant. À Tchaourou, un individu a été interpellé dans une affaire de profanation de sépulture au cimetière municipal musulman de Gbeyekourou dans cette commune. L'affaire a éclaté lorsqu'une famille venue préparer une inhumation a remarqué la présence suspecte d'un jeune homme dans le cimetière. Après son départ, une tombe récemment refermée a été découverte et les constatations de la police républicaine ont permis de mettre au jour un corps décapité. Le suspect rapidement interpellé reconnaît s'être rendu sur les lieux pour récupérer un vêtement mais nie toute implication dans la profanation. Placé en garde à vue, il fait désormais objet d'une enquête qui devra établir les circonstances exactes des faits, identifier d'éventuels complices et retrouver la tête de la victime, conclut le potentiel. Voilà, mesdames et messieurs, c'est sur cette information que prend fin cette revue de presse. Merci de m'avoir suivi.
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16: Avis de recherche. Il est recherché dans l'intérêt de sa tutrice, la nommée Marie. Depuis le 5 juin 2026, il n'est pas revenu à la maison. Âgé de 18 ans environ, il parle couramment le Wama, le français, le Bariba, puis Dendi et Nago. Elle est grosse, de teint bronzé, avec une cicatrice raciale parallèle au niveau de la joue. Elle habite au quartier Orutokoru. Sa tutrice et son oncle, venus de Permanent, sollicitent toute personne qui a des informations sur Marie de bien vouloir les appeler au numéro ci-après. 01 97 85 88 48 ou le 01 96 16 90 29 ou encore le 01 49 76 97 82 ou signaler auprès du commissariat le plus proche.
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0: Il est 19h.
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0: Mesdames, Messieurs, bonsoir. Dans les titres de ce journal, les performances économiques du Bénin forcent l'admiration, mais des défis en matière d'emploi restent encore à relever. C'est la quintessence du message porté par le député Louis Koukouémédi. C'est lors de son intervention au débat d'orientation budgétaire gestion 2027. Vous le suivrez dans ce journal. Éducation, les résultats du CEP 2026 sont connus, on le disait depuis quelques heures. Après Cotonou, justement, les responsables en charge de l'éducation dans le Borgo ont procédé ce matin à la délibération officielle à la direction départementale des enseignements maternels et primaires du Borgo. Le Borgo se distingue en occupant la première place au classement national avec 17,09%. Et puis sur le continent au Nigeria, un tribunal fédéral d'Abuja a condamné à la peine de mort un membre de Boko Haram reconnu coupable de plusieurs infractions liées au terrorisme. Détenu depuis 2015, le prévenu, identifié comme Alkali Yarima, a également écopé de plusieurs peines de prison pour d'autres chefs d'accusation. On en parle dans le journal Afrique. À suivre bien d'autres nouvelles au plan national et à la boucle, la revue de presse hebdomadaire. Voilà pour le sommaire. La générale. Les performances économiques du Bénin saluées, mais des attentes persistent en matière d'emploi et de protection sociale. C'est en substance le message porté par l'honorable Louis Koukouémédi lors de son intervention au débat d'orientation budgétaire gestion 2027. L'élu parlementaire a salué les progrès réalisés par le pays en matière de croissance économique, de maîtrise de l'inflation, de respect des normes communautaires en matière de déficit budgétaire et de renforcement de la crédibilité financière, tout en reconnaissant ses acquis. Le député a rappelé que le véritable défi majeur demeure la capacité de cette croissance à produire des effets concrets sur le quotidien des populations. Honorable Louis Koukouémédi.
1: Au-delà des indicateurs macroéconomiques, notre préoccupation collective doit demeurer la même. Comment faire en sorte que cette croissance soit davantage ressentie par les populations? À cet égard, je voudrais formuler trois observations. Premièrement, l'emploi des jeunes doit rester une priorité nationale. Les futurs documents budgétaires gagneraient à mieux faire ressortir les objectifs chiffrés de création d'emplois ainsi que les mécanismes de suivi et d'évaluation des résultats obtenus.
0: Au cours de son intervention, le parlementaire a également attiré l'attention du gouvernement sur plusieurs préoccupations sociales. Il a insisté sur la nécessité de renforcer les actions en faveur des jeunes, notamment les aspirants au métier d'enseignant AME. Il a aussi plaidé pour la poursuite des subventions accordées aux patients dialysés. Honorable Louis Koukouémédi.
1: Je voudrais insister sur la question du reversement des aspirants au métier d'enseignant AME en dépit des efforts déjà engagés par le gouvernement et qui sont à saluer. Deuxièmement, la lutte contre la pauvreté et le renforcement du capital humain doit demeurer au cœur de l'action publique à travers l'accès à l'éducation, à la formation professionnelle, à la santé, à l'eau potable et à la protection sociale. Le développement économique reprend tout son sens que lorsqu'il améliore concrètement les conditions de vie des populations. À ce niveau, je voudrais encourager le gouvernement à poursuivre les efforts de subvention de la prise en charge des dialysés afin de réduire pour les patients le fardeau économique lié à la prise en charge de l'insuffisance rénale chronique. Troisièmement, la territorialisation du développement prônée par le président de la République, son excellent M. Oumia Douadiaï, doit être davantage encouragée afin de réduire les disparités entre les territoires.
0: On reste toujours à l'Assemblée nationale pour dire que la cellule de communication du Parlement change de main. Abdou Rachidi Ojo a officiellement pris fonction vendredi 26 juin à l'issue d'une cérémonie de passation de charge avec son prédécesseur Vitali Bouton. Après 7 années passées à la tête de la cellule de communication, Vitali Bouton a dressé un bilan de son mandat. Il a notamment évoqué les progrès réalisés en matière de communication au sein de l'institution, la modernisation des outils du Parlement et la création de télévision hémicycle et radio hémicycle. Il a également rendu un hommage appuyé à l'ancien président de l'Assemblée nationale, Louis Vlavonou, pour la confiance placée en lui. Vitali Bouton, chef cellule communication de l'Assemblée nationale sortant.
2: Je sais que je transmets le témoin à un professionnel de talent, un homme de valeur. Je n'ai aucun doute quant à vos capacités et votre génie professionnel que vous saurez mettre au service du rayonnement de l'image du président de l'Assemblée nationale. Ici, comme partout ailleurs, vous savez que vous pouvez compter sur mon entière disponibilité. Je vous invite à réserver au nouveau directeur la même loyauté, la même disponibilité et la même soumission aux exigences du service et la même abnégation au travail.
0: Prenant officiellement les rênes de la cellule de communication, Abdou Rachidi Ojo a exprimé, lui, sa reconnaissance au président de l'Assemblée nationale, Joseph Djogbenou. Le nouveau responsable de la communication de l'Assemblée nationale a promis d'exercer ses fonctions avec loyauté, professionnalisme et dévouement. Il a également appelé l'ensemble des acteurs de la communication parlementaire à unir leurs compétences afin de renforcer la proximité entre l'institution et les citoyens. Abdou Rachidi Ojo, chef de la cellule de communication entrant de l'Assemblée nationale.
3: Je voudrais tout d'abord exprimer ma profonde et sincère reconnaissance à l'endroit du président de l'Assemblée nationale, le professeur Joseph Fifame Djogbenou, pour m'avoir choisi parmi tant de profils identiques aux miens. Monsieur le directeur de cabinet, vous voudriez assurer le président de l'Assemblée nationale de toute ma détermination dans l'exécution de cette mission, détermination qui résulte de ma passion débordante pour la communication institutionnelle et les images publiques des personnalités, des autorités.
0: Dans un autre registre à présent, près de 16 ans après la disparition de Pierre Urbain Daivor, la justice béninoise tente toujours de faire la lumière sur cette affaire qui continue de susciter de nombreuses interrogations. À la reprise du procès, ce vendredi 26 juin, le frère de la victime a livré un témoignage poignant. La famille continue de contester l'identité du corps retrouvé à Womé et émet de sérieux doutes sur les personnes poursuivies dans ce dossier. Dossier à l'issue de l'audience, l'avocat de la famille, Daivor, maître Fifa Zinzinohwe, a réaffirmé que seul le procès permettra d'établir ce qui est réellement arrivé à Pierre Urbain Daivor.
4: Un représentant de famille très ému, parce que ça fait 15 ans qu'ils ont soif de savoir ce qui s'est passé. Il a apporté comme élément essentiel deux choses de mon point de vue. La première, c'est que la dépouille qui a été retrouvée à Romain ne lui semble pas être celle de son frère. Le deuxième élément, il semble émettre des doutes persistants sur les personnes qui sont aujourd'hui accusées de la disparition de l'assassinat de M. Pierre Urbain Daivor. Il a ensuite fait des déclarations sur l'économie générale de l'enquête, la façon dont plusieurs expertises ont été menées. Et ensuite, il a chuté sur le fait qu'il attend, comme toute la famille, comme nous tous, peuple béninois, les suites de ce procès. Pour dire, un procès criminel, c'est une catharsis. À l'issue de ce procès, le peuple béninois, la famille Daivor en particulier, doit savoir ce qu'est advenu de Pierre Urbain Daivor. Nous le devons à la postérité.
0: Éducation, pour poursuivre ce journal, je l'annonçais en titre, les candidats à l'examen du certificat d'études primaires, ce peu session de juin 2026, se sont désormais fixés sur leur sort. Le ministère des enseignements maternels et primaires a procédé vendredi 26 juin à la délibération des résultats. À l'issue de cette étape, le directeur des examens et concours, Victor Adorosi, a présenté les grandes tendances nationales. Sur les 286 995 candidats inscrits, 286 405 ont effectivement composé et 253 742 candidats ont été déclarés admis. Docteur Victor Adorosi, directeur des examens et concours, revient sur les performances réalisées dans chacun des 12 départements.
5: À Libori, taux de réussite, ça fait 88,02%. À Takora, taux de réussite, 83,64%. Atlantique, taux de réussite 89,10. Le Borgo, taux de réussite 97,09%. Colline, taux de réussite 95,99%. Koufo, taux de réussite 90,98%. Danga, le taux de réussite s'élève à 95,63%. Littoral, taux de réussite 90,82%. Mono, taux de réussite 83,78%. Ouévé, taux de réussite 85,48%. Plateau, taux de réussite 95,17%. Dans les eaux, taux de réussite 91,21%.
0: Le directeur des examens et concours a aussi annoncé le démarrage de la session des malades pour le lundi prochain. Les résultats sont également disponibles sur la plateforme e-résultats. Docteur Victor Adorinzin.
5: Au niveau national, nous avons comme nombre d'inscrits 286 995, présents 281 405. Admis 253 742, soit un taux de réussite au niveau national de 90,17%. Et ce taux, par rapport à l'année 2025, a connu une évolution de 0,36%. Et je profite aussi de l'occasion pour annoncer au public que la session des malades démarre dès le lundi prochain. Et autre chose, à partir de cet instant, les candidats peuvent consulter les résultats sur la plateforme e-résultats.
0: Et toujours au chapitre éducation, après Cotonou, les responsables en charge de l'éducation dans le Borgo ont procédé à la délibération suivie de la proclamation officielle des résultats du CEPE session de juin 2026 ce matin. Le taux de réussite dans le Borgo, faut-il le rappeler, s'établit à 97,09%. Le Borgo se distingue en occupant la première place au classement national. C'est la salle de réunion de la DEDAMP du Borgo qui a servi de cadre à cette délibération. C'est en présence des chefs services de la direction départementale des enseignements maternels et primaires, des chefs de circonscription scolaire, des enseignants et autres acteurs du système éducatif. Le chef du service des examens et concours a présenté à l'occasion les principales statistiques de l'examen. Alessandre Fatiou.
6: Au CEP 2026, le nombre d'inscrits garçons, 15 116. Filles, 15 764. Au total, 30 780. Et là, nous n'avons pas mis les candidats à besoins spécifiques. Admis, garçons, 14 236. Filles, 15 061. Au total, 29 297. Le pourcentage du département, garçons, 97,04. Filles, 97,14. Et total, 97,09. Moi, je dirais purement et simplement, félicitations à toutes les communes et à toutes les circonscriptions scolaires.
0: Alexandre Fatiou, réagissant à ces résultats, le DEDAMP du Borgo a salué les efforts de l'ensemble des acteurs du système éducatif. Cette performance est, selon lui, le fruit du suivi rigoureux et du meilleur accompagnement pédagogique et l'engagement des enseignants. Docteur Judicaël Iwikotan, DEDAMP du Borgo.
7: 97,09% du taux de réussite au CEP 2026 dans le Borgo est la résultante de l'effort que chaque enseignant a mis dans sa tête au quotidien et a appliqué dans son lieu de travail. C'est ça qui a donné ce taux-là. Ne croyez pas que on ne voit pas ce que chacun fait. Lorsque je suis arrivé dans le Borgo, j'ai demandé aux enseignants, je suis venu travailler. Ils m'ont accompagné. Ils savent que ma réussite, c'est leur réussite. Et aujourd'hui, c'est tout le monde qui est en joie. Je remercie beaucoup les acteurs du secteur de l'éducation du département du Borgo, particulièrement les PTF qui nous accompagnent, Anan qui s'occupe de la cantine scolaire, qui donne à manger à nos enfants à l'école. Pédagogiquement, je fais un tour de félicitations au CCS.
0: Autre réaction après résultat, c'est celle du président du patronat des écoles privées du Borgou. Il salue une victoire collective après les résultats du CEP 2026 avec un taux de réussite de 97,09%. Le Borgou enregistre la meilleure performance du Bénin, largement au-dessus de la moyenne nationale fixée à 90,17%. Pour Claude Tikou, cette prouesse est le fruit d'une préparation rigoureuse et d'une forte implication de l'ensemble des acteurs du système éducatif. Il met en avant le rôle des apprenants, des parents d'élèves, des responsables d'établissement, des conseillers pédagogiques, des inspecteurs ainsi que des autorités éducatives. Le président du patronat des écoles privées souligne notamment l'importante contribution des établissements privés qui ont multiplié les travaux dirigés et organisé des examens blancs dans des conditions proches de celles de l'examen officiel. Selon lui, cette stratégie a permis aux candidats d'aborder le CEP avec davantage de confiance et de sérénité. Claude Tikou.
8: Pour qu'on puisse réaliser une performance exceptionnelle, une performance nulle autre pareille, 97% dans le département de Borgou, il faut savoir que tous les acteurs ont été mis à contribution. Lorsque je dis tous les acteurs, je parle des apprenants, je parle des parents des apprenants, je parle du corps du contrôle, les CP, les inspecteurs, le directeur départemental, l'État central et nous, les responsables d'établissement. Le département du Borgou a pu se faire distingué, a pu se faire identifier parce que, d'abord, les établissements scolaires privés ont mis plutôt le paquet. Ce faisant, nous avons organisé les travaux dirigés de façon intensive. Nous avons fait les examens blancs départementaux. D'abord, au niveau des établissements privés, plus de 2000 candidats aux établissements privés. On a organisé les examens blancs au niveau des UP, examens blancs au niveau des centres de composition avec les numéros des apprenants. Les apprenants ont eu la chance de composer avec les numéros de table à l'examen blanc avant l'examen national.
0: Claude Tikou rend également hommage au directeur départemental des enseignements maternels et primaires du Borgou, Dr Judicaël Iwikotan, dont la présence constante sur le terrain et les visites dans les écoles, aussi bien en milieu urbain que rural, ont contribué à maintenir la dynamique. Ce résultat est celui de tous les acteurs au regard des efforts consentis. Un autre résultat nous aurait étonné, a-t-il déclaré, tout en réaffirmant l'engagement des écoles privées à poursuivre le travail pour préserver l'excellence du département. Claude Tikou.
8: Le directeur départemental, Iwikotan, lui-même personne, se déplace de temps à autre pour nous assister d'école en école, les communes urbaines comme les communes rurales. Il l'a fait avec son bâton de pèlerin, il est allé partout. Je crois que ce résultat est le nôtre. Et autre résultat nous étonnerait. Profite de l'occasion pour dire merci à tous les parents d'élèves qui ont été à nos côtés et de bout en bout, ils ont répondu à notre appel. À tout moment où nous avons eu besoin d'eux, ils étaient à nos côtés. Je remercie également les CRP pour dire les inspecteurs dans nos circonscriptions scolaires qui ont apporté également un grand soutien. Tout point de vue, je dis merci et merci.
0: L'édition se poursuit, mais avant, on marque une courte pause. 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Un public reportage dans ce journal après Cotonou. La boutique Suzu ouvre désormais ses portes à Parakou. La société Distri Textile, en partenariat avec la GDIZ, a procédé vendredi à l'inauguration de son nouveau point de vente situé au quartier Wansirou, avant le carrefour aérodrome à Parakou. Draps frais, serviettes douces, oreillers et plusieurs autres articles textiles de qualité y sont proposés. Les responsables entendent ainsi rapprocher leurs produits des populations du Septentrion. Reportage Akila Stako.
9: Distri Textile pose ses valises à Parakou. En partenariat avec la GDIZ, l'entreprise a procédé à l'inauguration de sa boutique dénommée Soussou, implantée au quartier Wansiro avant le carrefour aérodrome. Cette nouvelle enseigne met à la disposition des populations une gamme variée de produits textiles fabriqués au Bénin, notamment des draps frais, des serviettes douces, des oreillers et bien d'autres articles destinés au confort des ménages. À l'occasion de la cérémonie, le responsable commercial de Distri Textile a présenté les atouts de cette boutique, Adam Latunji.
10: C'est avec une immense fierté que District Textile ouvre aujourd'hui ses portes ici à Parakou. Parakou, une ville qui mérite le meilleur. Notre second showroom, Soussou, ici, accessible partout, pas seulement à Cotonou. Soussou, c'est des draps, des serviettes, porteurs d'une fierté que nous partageons tous. Chaque Béninois qui choisit Soussou pose un acte de fierté. Il dit « Je crois en ce que nous construisons ensemble. Vivez Soussou, elle est belle, elle est locale, c'est la vôtre. »
9: Même son de cloche du côté du représentant de Bénin Textile. Il a insisté sur l'importance de promouvoir la consommation des produits made in Bénin, tout en soulignant les retombées positives de cette dynamique pour l'économie nationale. Hakim Abdou.
11: Soussou, présent dans cette boutique à Parakou, aux côtés de notre distributeur agréé Textile District, marque une étape importante dans notre vision d'une marque véritablement nationale. Soussou est la preuve que notre coton peut devenir un produit fini ici chez nous, pour nous.
9: Représentant le maire de Parakou empêché, le chef du 3e arrondissement a salué le choix porté sur son arrondissement pour accueillir cette nouvelle boutique. Il a invité les populations à effectuer le déplacement afin de découvrir et de s'approprier ces produits fabriqués au Bénin, gage de qualité et de fierté nationale. Issa Gounouchabi, chef du 3e arrondissement de Parakou.
12: La deuxième boutique, à travers Bénin Textile et District Textile, nous remercions beaucoup le gouvernement béninois qui a vu juste en créant l'usine de la GDIZ qui aujourd'hui nous permet de consommer local. Nous allons faire la publicité et nous allons appeler la population de Parakou à visiter la boutique Soussou et les articles qui s'y trouvent.
9: La cérémonie s'est achevée par la coupure symbolique du ruban, suivie d'une visite guidée de la boutique, permettant aux invités de découvrir les différents articles désormais disponibles à la vente.
0: On change de registre à présent. Le Bénin veut faire de l'aviculture un véritable moteur de croissance économique. C'est dans cette dynamique que s'est ouverte le 25 juin 2026 à Cotonou, la toute première édition du Salon Expo Avicole, organisé par l'Interprofession à Aviculture du Bénin. Ce salon réunit du 25 au 27 juin les différents acteurs de la filière avicole. Objectif, promouvoir les productions locales, favoriser les échanges d'expériences, attirer les investissements et renforcer les partenariats. Dans son intervention, le ministre Adine Bloukounon a rappelé les nombreux défis auxquels reste confrontée la filière avicole béninoise malgré les investissements réalisés. Il réaffirme également l'engagement du gouvernement à accompagner le développement de cette filière considérée comme un levier important pour la sécurité alimentaire. Adine Bloukounon Goubalan, ministre de l'Agriculture, de l'Élevage et de la Pêche.
13: Au cours des dernières années, les producteurs, les organisations professionnelles et les investisseurs privés ont consenti d'importants moyens. Et tout ça, ça a permis d'accroître significativement notre production nationale. Cette dynamique témoigne du potentiel remarquable que dispose notre pays, le Bénin. Cependant, nous devons reconnaître avec lucidité que notre marché demeure encore fortement dépendant des importations de produits avicoles. Et justement, face à ces enjeux, l'avenir de l'agriculture ne peut donc se limiter à produire davantage. Il nous faut bâtir une véritable industrie avicole. Nous devons donc produire davantage. Cela exige donc un partenariat renouvelé, non seulement entre l'État, les interprofessions, les institutions financières, les partenaires techniques, mais surtout la coopération sud-sud et triangulaire. Et c'est ça que nous sommes en train de célébrer aujourd'hui avec la participation active d'une forte délégation. Je déclare officiellement ouverte la première édition du Salon Expo Avicole du Bénin.
0: Le ministre marocain Ahmed El Bouhari a pour sa part salué la qualité de la coopération entre le Bénin et le Maroc. Il a réitéré la disponibilité de son pays à partager son expertise afin d'accompagner le développement de l'aviculture au Bénin. Ahmed El Bouhari, ministre marocain de l'Agriculture, de la Pêche maritime, du Développement rural et des Eaux et Forêts.
14: La coopération entre l'interprofession avicole du Royaume du Maroc et l'interprofession agricole du Bénin illustre parfaitement ce que peut produire une coopération sud-sud fondée sur le partage des compétences. Grâce aux nombreuses actions de formation, à l'accompagnement technique assuré notamment par l'agricole de Ain Jemaa à Casablanca et au transfert de savoir-faire. Cette coopération a contribué au renforcement des capacités de la filière avicole pinéloise. Elle démontre que les organisations professionnelles sont des acteurs essentiels du développement agricole et que les solutions africaines peuvent répondre efficacement aux défis du continent. Le Maroc est fier d'avoir accompagné cette dynamique et demeure pleinement disposé à poursuivre cette coopération dans les domaines de la formation, de la santé animale, de la recherche appliquée, de la structuration des filières et surtout de l'innovation.
0: Le président de l'interprofession aviculture du Bénin a quant à lui exprimé sa gratitude à l'ensemble de tous les partenaires pour la confiance accordée à l'organisation, bien entendu, de cette première édition du Salon Expo Avicole. Il invite donc les professionnels ainsi que le grand public à saisir cette opportunité pour découvrir les innovations et contribuer au développement durable de l'aviculture béninoise. Léon Anago, président de l'interprofession aviculture du Bénin.
15: Cette mobilisation institutionnelle a permis de fédérer autour de nous, au projet du Salon, un large éventail d'acteurs et de partenaires qui ont cru à notre vision. Grâce à leur confiance et à leur accompagnement, nous voici aujourd'hui au terme d'un long parcours de préparation et au début d'une aventure que nous souhaitons pérenne. Je voudrais exprimer notre sincère reconnaissance à l'ensemble de nos partenaires pour leur soutien multiforme. Recevez nos sincères gratitudes, ainsi qu'à tous les autres partenaires, sponsors, institutions qui ont contribué à la concrétisation de cette initiative. Ce salon est avant tout celui des acteurs de la filière agricole. Il doit être un cadre de réflexion sur les défis de notre secteur, mais aussi une vitrine des opportunités.
0: Mesdames, Messieurs, l'édition se poursuit, mais cette fois-ci avec les nouvelles sur le continent. L'actualité en 24 heures sur le continent, c'est avec Grace Kodo du CEFIMA. Bonsoir.
16: Bonsoir, Raoul.
0: Actualité que nous ouvrons par le Nigeria. Un membre de Boko Haram est condamné à la peine de mort.
16: Le tribunal fédéral d'Abuja a condamné à la peine de mort un membre de Boko Haram reconnu coupable de plusieurs infractions liées au terrorisme. Détenu depuis 2015, le prévenu identifié comme Alkali Yarima a également écopé de plusieurs peines de prison pour d'autres chefs d'accusation.
0: Pendant ce temps au Kenya, le chef de la police poursuivi lui pour outrage à la justice.
16: L'inspecteur général Douglas Konja est accusé d'avoir enfreint une décision de justice 2025 exigeant que la police publie un avis avant de perturber la circulation. Le gouvernement de son côté invoque une mesure prise face à la menace de troubles à l'ordre public pour justifier le blocus.
0: Et puis on termine par l'Afrique du Sud où la fièvre monte à l'approche de la marche contre l'immigration clandestine.
16: Les autorités sud-africaines ont annoncé vendredi d'autres attendant les autorisations de départ dans des camps de fortune. Beaucoup de marches anti-immigration illégales ont été menées dans tout le pays, faisant craindre une violence xénophobe.
0: Voilà, mesdames et messieurs, ainsi s'achève cette édition du soir de nos informations. Retenez pour principale information que les performances économiques du Bénin forcent l'admiration, mais des défis en matière d'emploi restent encore à relever. C'est en substance le message porté par le député Louis Coupé-Médi, c'est lors de son intervention au débat d'orientation budgétaire gestion 2027 à l'Assemblée nationale. Vous l'avez suivi. Les résultats du CEP 2026 sont connus. Après Cotonou, les responsables en charge de l'éducation dans le Borgo ont procédé ce matin à la délibération officielle à la direction départementale des enseignements maternels et primaires du Borgo. Le Borgo se distingue en occupant la première place au classement national avec 97,09%. Vous avez eu des précisions. Gisèle Daga à l'édition, Christian Avossetien aux manipulations techniques en direct sur Raoul Steve Gounoukon. Merci de nous avoir suivis. Suivez juste après moi la revue de presse hebdomadaire, c'est avec Epiphane Chabi.
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1: Bonjour à tous. À la une de cette revue de presse, l'offensive diplomatique du président Romuald Ouadahi, largement commentée par Fraternité, la boussole, le soleil, Bénin Info, le potentiel, l'événement du jour, Kinikini Matin Libre, Bénin Intelligent. Depuis son investiture en mai 2026, le chef de l'État multiplie les initiatives diplomatiques à travers la sous-région et au-delà. Kinikini estime qu'il s'impose déjà comme l'un des présidents les plus actifs de l'Afrique de l'Ouest, projetant l'image d'un Bénin crédible, ambitieux et désormais incontournable sur la scène internationale. Selon Matin Libre, à peine installé à la Marina, Romuald Ouadahi a choisi de donner une dimension résolument internationale à son mandat. Bénin Intelligent rappelle que sa première visite officielle le 1er juin 2026 l'a conduit au Nigeria où, reçu par le président Bola Ahmed Tinubu, il a posé les bases d'une coopération renforcée autour de la sécurité, du commerce et de l'intégration régionale. Dans le même élan, Fraternité souligne que le président béninois s'est ensuite rendu au Niger, où il a rencontré le général Abdourahman Tiani avant de poursuivre sa tournée au Burkina Faso, Mali et en Côte d'Ivoire. Avec Ibrahim Traoré, Assimi Goïta et Alassane Ouattara, les échanges ont essentiellement porté sur la lutte contre le terrorisme, les défis sécuritaires du Sahel et le renforcement de la solidarité régionale, fait savoir Fraternité. Poursuivant cette dynamique, le potentiel indique que les étapes du Sénégal et de la Gambie ont permis de consolider les relations politiques et économique du Bénin avec l'ensemble de l'Afrique de l'Ouest. Et ce n'est pas tout. Le regard du président béninois s'est également tourné vers l'Europe et la boussole, le soleil Bénin Info reviennent sur sa visite du 24 juin à Bruxelles, où il a été reçu par Antonio Costa, président du Conseil européen, et Ursula von der Leyen, présidente de la Commission européenne. Les discussions portées sur l'emploi des jeunes, la transformation économique, les investissements et la sécurité fait savoir la boussole. Une reconnaissance qui confirme forte selon plusieurs publications, la crédibilité du Bénin auprès de ses partenaires internationaux, conclut les journaux. Restons dans l'actualité nationale, mais cette fois-ci au Parlement. Les députés ont adopté en seconde délibération la loi portant organisation de l'exercice en clientèle privée des professions médicales et paramédicales de santé humaine. Selon plusieurs publications, ce texte introduit des innovations importantes et désormais, des personnes physiques ou morales non issues du secteur de la santé pourront financer la création et l'équipement d'établissements privés. Toutefois, précise le Soleil Bénin Info, la responsabilité de la qualité des soins et du respect des normes restera confiée à un professionnel de santé qualifié. Par ailleurs, la loi simplifie également les conditions

0: exercice des professionnels inscrits à un ordre professionnel, tout en maintenant une autorisation préalable pour les professions qui ne disposent pas encore d'un ordre. Sur un tout autre registre à présent, mais toujours dans le domaine public, le ministère des enseignements maternels et primaires a ordonné le remboursement de 50 francs CFA précédemment prélevés auprès des élèves pour le soutien à la plateforme EDIC Master. Comme l'explique la note ministérielle reprise par la boussole, cette contribution collectée en décembre 2025 pour assurer la maintenance de la plateforme n'a finalement pas été utilisée, puisque les dépenses ont été prises en charge par le budget national. Les fonds devront donc être restitués aux élèves concernés, fait savoir l'investigateur. Pendant ce temps sur le fonds sécuritaire, le ministre délégué chargé de l'Intérieur et de la Sécurité publique, Djibril Mamma Cissé, a poursuivi sa tournée dans le nord du Bénin, notamment à Dassari, dans la commune de Materi, à Natitengou et Djougou. L'objectif était de rencontrer les forces de défense et de sécurité afin de recueillir leurs préoccupations selon la boussole. Les agents ont notamment évoqué le manque de moyens roulants, l'insuffisance des effectifs ainsi que plusieurs difficultés liées à leur carrière. Et en réponse, le ministre a salué leur engagement, particulièrement après la récente attaque enregistrée dans la zone de Dassari, tout en promettant un examen attentif des différentes doléances selon le potentiel. Revenons maintenant à la justice. Après plus d'un an de suspension, le procès dans l'affaire Pierre Urbain d'Anivo reprend ce vendredi 26 juin 2026 et devant le tribunal de première instance de Cotonou selon le Matinal. Pour Bip Radio, cette reprise relance une procédure particulièrement suivie par l'opinion publique. Lors des précédentes audiences, les deux principaux accusés, Kodjo Alofa et Donatien Amoussou, avaient contesté les faits mis à leur charge, rappelle le potentiel. Le tribunal avait également entendu plusieurs témoins ainsi que plusieurs personnalités impliquées dans l'affaire selon les quatre vérités l'événement précis. Enfin, terminons cette revue de presse par un fait divers particulièrement troublant. À Tchaourou, un individu a été interpellé dans une affaire de profanation de sépulture au cimetière municipal musulman de Gbeyekourou dans cette commune. L'affaire a éclaté lorsqu'une famille venue préparer une inhumation a remarqué la présence suspecte d'un jeune homme dans le cimetière. Après son départ, une tombe récemment refermée a été découverte et les constatations de la police républicaine ont permis de mettre au jour un corps décapité. Le suspect, rapidement interpellé, reconnaît s'être rendu sur les lieux pour récupérer un vêtement mais nie toute implication dans la profanation. Placé en garde à vue, il fait désormais objet d'une enquête qui devra établir les circonstances exactes des faits, identifier d'éventuels complices et retrouver la tête de la victime, conclut le potentiel. Voilà, mesdames et messieurs, c'est sur cette information que prend fin cette revue de presse. Merci de m'avoir suivi.
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0: Samedi 27 juin 2026, bonjour à toutes et à tous et bienvenue à ce nouveau numéro de l'émission Les Grandes Gueules, l'émission hebdomadaire de débat consacrée aux grandes questions qui font l'actualité au Bénin et dans la sous-région. Quatre sujets majeurs seront au cœur de nos échanges aujourd'hui. D'abord, les réformes du statut et du fonctionnement du médiateur de la République. Le nouveau texte renforce les attributions de l'institution, élargit ses domaines d'intervention, améliore son organisation et son mode de fonctionnement afin de lui permettre de jouer un rôle plus efficace dans la prévention et le règlement des différends entre les citoyens et l'administration, ainsi que la consolidation de la bonne gouvernance. Justement, quels changements concrets cette réforme apporte-t-elle et quel enjeu soulève-t-elle pour la protection des citoyens restés des nôtres? Le deuxième sujet portera sur les négociations entre le Bénin et le Niger en vue de la réouverture de leurs frontières communes après le passage à Cotonou de la délégation nigérienne. Un nouvel espoir est-il permis? Les conditions posées par Niamey peuvent-elles favoriser un dénouement de cette crise qui affecte les échanges économiques et les relations entre les deux pays? Nous le verrons. Et pendant ce temps à Parakou, le maire Zulkifli Zakari a pris une série de décisions destinées à renforcer l'ordre public, notamment contre la divagation des animaux, le non-port du casque et pour un meilleur encadrement de l'organisation des tournois. Ces mesures permettront-elles d'améliorer durablement le cadre de vie des populations et comment seront-elles accueillies par les citoyens? Ces questions seront analysées dans le fond par mes débatteurs. Enfin, nous analyserons les résultats du certificat d'études primaires, session de juin 2026. Le taux de réussite au plan national s'établit à 90,17% en légère progression par rapport à l'année précédente. Le Borgou se distingue en occupant la première place au classement national avec 97,09% de réussite. Le taux de réussite est toujours en progression dans le Borgou. Que révèlent ces performances sur l'état de l'école primaire béninoise? Quels défis restent à relever pour consolider ces acquis? Vous suivrez l'analyse des débatteurs. À suivre également les rubriques « Parole aux auditeurs » et la revue de presse nationale. Voilà, mesdames et messieurs, pour la charpente de cette émission.
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0: Les Grandes Gueules, ce samedi, c'est Christian Avoisetien qui assure les manipulations techniques en direct pour conduire cette émission. Je suis Raoul Steve Gounoukon. Mes débatteurs ce matin sont déjà installés. Ulrich Chabalo, bonjour.
2: Bonjour Raoul, bonjour à tous.
0: En face de vous, Epiphane Chabi, bonjour.
3: Bonjour Raoul, bonjour à tous.
0: Voilà, je l'annonçais, nous allons ouvrir par l'actualité au plan politique avec le nouveau test, la réforme pardon, du statut et du fonctionnement du médiateur de la République. Le nouveau test renforce les attributions de l'institution, élargit ses domaines d'intervention, améliore son organisation et son mode de fonctionnement afin de lui permettre de jouer un rôle plus efficace dans la prévention et le règlement des différends entre les citoyens et l'administration, je le disais à l'entame, ainsi que la consolidation de la bonne gouvernance. Et on s'interroge évidemment sur ces réformes intervenues. Epiphane Chabi, pourquoi le gouvernement a-t-il jugé nécessaire de revoir le statut et le fonctionnement du médiateur de la République?
3: D'abord, moi je tiens à saluer cette réforme-là du gouvernement béninois parce que ce n'est pas un secret, je crois que je ne vais pas le cacher. J'ai été parmi ces différentes personnes-là qui, au cours de plusieurs plateaux organisés sur le rôle du médiateur de la République, je me disais qu'il s'agissait d'une institution qu'on pouvait rattacher à une autre. Je ne sais pas si j'avais été écouté ou que peut-être d'autres faisaient les mêmes analyses que moi et que ces analyses-là avaient été donc vues d'un bon œil par les députés Hassan Seibou du groupe parlementaire BR et Akin Atondé, qui ont décidé donc aujourd'hui de rattacher le médiateur de la République à une autre institution qui est le Conseil économique et social. D'abord, quand vous prenez cette institution, je crois que le gouvernement Elle disait qu'il fallait donc rationaliser les dépenses. Quand toutes les institutions ou les ministères vont devant donc la commission budgétaire de l'Assemblée nationale pour faire cas de leur budget, il y avait donc un budget colossal qui était également alloué donc à cette institution de la République dont on ne voyait véritablement pas le fonctionnement sur le terrain. Vous pouvez me dire le nombre de fois où vous avez vu le médiateur de la République, l'ancien, je vais dire, je veux parler de M. Essou, venir peut-être dans le nord pour venir régler un conflit dans une localité, ainsi de suite. C'est vrai, on a reçu le médiateur, je dirais le représentant du médiateur de la République ici dans nos locaux, qui avait dit qu'il y avait plusieurs conflits entre employés et employeurs qui avaient été donc gérés, des conflits entre des conflits sociaux, ainsi de suite, qui avaient été gérés. Mais l'institution en elle-même prenait suffisamment d'argent au gouvernement béninois. C'est beaucoup d'argent qu'il fallait mettre. Le fonctionnement, l'organisation, payer ces différentes personnes, les collaborateurs et autres personnes qui accompagnaient quand même le médiateur de la République. On pouvait rattacher donc cette institution-là à une autre institution pour permettre qu'on rationalise un peu en ce qui concerne donc les dépenses. Et je crois que c'est justement dans ce sens-là que les députés ont jugé donc de revoir le statut de médiateur de la République. Et cette révision-là qui a été effectuée le mercredi dernier à l'Assemblée nationale, moi je crois qu'il faut saluer les députés et il ne faut pas s'en tenir seulement au médiateur de la République. Peut-être que nous avons encore bien d'autres institutions qui sont entre griffes budgétivores ou des budgets donc sont consacrés mais qui ne répondent pas aux attentes de la population. Il faut voir les postes donc de dépenses, je dirais, non lucratives donc pour l'État, qu'on pourrait peut-être refermer pour que les caisses de l'État puissent ne pas souffrir donc des dépenses qui ne correspondent pas aux besoins des populations. Aujourd'hui, maintenant, nous avons un premier vice-président du Conseil économique et social qui sera beaucoup plus actif. Par le passé, c'est des gens qui ne faisaient pratiquement rien. Bon, je ne dis pas qu'ils étaient là juste pour ne rien faire. Ils peuvent, hormis donc le fait de remplacer le président du Conseil économique et social à des rencontres en son absence, ce n'était pas un vice-président aussi actif, ce n'était pas un vice-président qui avait donc des prérogatives, qui pouvait donc faire des choses ou qui pouvait agir un peu comme dans d'autres institutions. Quand vous prenez par exemple l'Assemblée nationale, qui le premier vice-président, on connaît ses prérogatives, on sait à quoi il sert, on sait à quoi s'en tenir quand on parle de premier vice-président. Mais ici au Conseil économique et social, ce n'était pas la même chose. Donc il fallait quand même donner une charge républicaine également à ce premier vice-président qui puisse l'exercer et qu'on puisse d'abord, dans un premier temps, donc ne pas dissocier les problèmes sociaux que le Conseil économique et social règle. Parce que quand vous prenez le médiateur de la République aujourd'hui, le Conseil économique et social, les prérogatives semblent être pratiquement les mêmes. Donc il fallait, pour ne pas rattacher entièrement donc cette institution-là au Conseil économique et social, remettre donc, je dirais, ces attributs-là à quelqu'un d'autre qui est sous le président du Conseil économique et social pour que cette personne puisse exercer, puisse rester donc dans la plénitude de cette fonction-là pour répondre donc aux attentes des populations et gérer au mieux donc les conflits qui éventuellement donc peuvent éclater entre les populations et en tout cas entre les populations, entre un employé et un employeur, entre une institution et un Béninois. Donc je pense quand même qu'on réfléchit donc à rationaliser les dépenses au pays, on réfléchit donc à ne pas investir quelque part, on réfléchit à ne pas mettre donc une nouvelle institution qui puisse quand même ne pas donner donc des résultats qu'on attend. On réfléchit à occuper également les vice-présidents ou d'autres personnalités du pays qui occupent des postes sans prérogative.
0: Voilà. Et donc, il faut rationaliser les dépenses publiques. Selon Epiphane Chabi, Ulrich Ballot, nous parlions donc des réformes intervenues au médiateur de la République. Je posais déjà la question de savoir pourquoi le gouvernement a-t-il jugé nécessaire de revoir le statut et le fonctionnement du médiateur de la République. Selon vous, en quoi ces changements peuvent-ils améliorer les relations entre l'administration et les citoyens?
2: Moi, je pense que le tout premier objectif n'est pas forcément d'améliorer les relations entre les citoyens et l'État. L'objectif, Epiphane Chabi a commencé par le dire, c'est de réduire le train de vie de l'État. Parce que on a compris que les dirigeants que nous avons désormais sont dans une logique où il faut réduire les postes ou les projets qui obligent le gouvernement à dépenser des sommes qu'on pouvait économiser, si je vais le dire comme ça. Et Epiphane Chabi a commencé par le dire tout à l'heure. En ce qui concerne notamment la médiature, le médiateur de la République, c'est vrai, c'est une institution très importante. Mais moi, je crois que plusieurs fois, nous-mêmes, nous nous sommes posé la question de savoir, par rapport à son existence, si il n'y a pas des choses à faire pour revoir, pour réformer. Sur place ici à Parakou, moi je connais le siège, le lieu qui est réservé pour, je veux dire, représenter le médiateur de la République sur place dans le département. Mais j'ai comme l'impression que il n'y a personne dedans. C'est difficile de trouver, de remarquer la présence des gens dans cette maison-là parce que ça fonctionne pas forcément à plein temps. Donc c'était une institution qui peut-être était nécessaire conformément aux dispositions constitutionnelles dont nous nous sommes dotés. Mais au fur du temps, on a vu que c'est nécessaire en tant que rôle parce que la médiation s'impose. Il y a parfois des conflits, même dans un couple. Vous voyez, parfois on ne s'entend pas et on a besoin forcément de quelqu'un pour intervenir. Et ici, il s'agit de l'État. Il s'agit des populations, il s'agit de ces personnes-là qui se sentent abusées dans leurs droits. Des personnes qui pensent, par exemple, qu'ils ont raison, mais qu'ils ont été taquinés dans une administration de la République ou qu'ils ont un problème particulier. Mais on peut saisir le médiateur de la République. C'est vrai que quand c'est une décision qui vient des tribunaux, le médiateur de la République ne peut plus parler dedans. Il y a des limites qu'on respectait. Quand on prend le Conseil économique et social, on a vu également une structure en pleine métamorphose. C'est l'objectif qui a poussé à l'installation, sinon au choix, je vais dire, de Konrad Bagidi pour prendre les rênes de cette structure-là. Et on a écouté lui-même son discours. Mais un discours beaucoup plus important, le discours du président, l'ex-président de la République du Bénin, Patrice Talon, qui a dit que l'objectif ici, c'est de faire bouger les lignes au niveau du Conseil économique et social. Ça, c'est également une structure qui existait, mais dont l'existence n'avait pratiquement aucun impact sur le fonctionnement, le développement de notre pays. Alors que c'est des structures à qui on pouvait donner du sens, à qui on pouvait donner quand même un rôle important à jouer pour leur permettre d'écouter comme cela se doit la population et donc de remonter au niveau des autorités compétentes du gouvernement de l'État central ces préoccupations-là formulées peut-être à travers des recommandations, à travers quand même des démarches qui pourraient amener les autorités au haut niveau à songer à des solutions. Aujourd'hui, si le premier vice-président du Conseil économique et social, ce conseil, disons, qui est plus proche des populations pour recueillir les aspirations et tout, devient le médiateur de la République. Je crois que Epiphane Chabila dit ça réduit le train de vie de l'État, mais en même temps, ça donne du contenu au rôle du vice-président du Conseil économique et social. Moi, je pense que c'est une très bonne décision. Le choix, c'est la même chose. Hein. Ce n'est pas que désormais, c'est une élection qui va pousser au choix du vice-président. Du Conseil économique et social, non. C'est toujours la même chose qui va se faire. C'était un choix plus ou moins délibéré. Moi, je le dis comme ça parce qu'il n'y a aucune loi qui dit qu'il faut voter ou il faut faire le choix d'une telle ou telle manière. Donc, c'est forcément le régime qui est en place, qui essaie de voir qui va bénéficier de ce poste-là. Mais si sur les critères de sélection, on pouvait mettre également à l'assent, moi, je pense que ça va être très essentiel. C'est vrai qu'on n'a pas encore lu le document au complet, la loi même qui est adoptée par les députés. Attendons de voir ce que ça contient véritablement. Et donc, pour savoir désormais, on sait déjà, le vice-président, le premier vice-président du CES sera le médiateur de la République, mais comment son choix sera fait? Est-ce que ça va toujours être la même chose? Ou bien désormais, puisque le poste devient plus colossal, devient un peu plus grand en termes de responsabilité, il faut qu'on ait également une idée sur le choix, le mode de choix. Comment est-ce qu'on arrive à prendre celui-là qui va occuper ce poste, Raoul Stilgounouko?
0: Voilà. Et donc, c'est une réforme institutionnelle majeure au Bénin. Epiphane Chabi, le premier vice-président du CES, d'office médiateur de la République, vous, quelle appréciation vous en faites?
3: Moi, je pense quand même que ce qu'il faut dire à propos de cette loi-là qui a été votée, c'est une... Au-delà de réduire donc le train de l'État, je crois qu'il s'agit là quand même d'une façon de faciliter aujourd'hui le règlement des différends entre les citoyens et l'administration de notre pays. Depuis un certain moment, vous avez quand même vu, je dirais, les actions du Conseil économique et social sur le terrain. Quand il y a eu le vote, par exemple, sur la chefferie traditionnelle dans notre pays, il y avait eu une tournée du médiateur, pardon, du Conseil économique et social pour essayer d'expliquer cette loi-là à cette tête couronnée, à ces différentes personnalités traditionnelles pour qu'elles comprennent véritablement le contenu de cette loi parce qu'il y avait commencé par avoir des remous au sein donc, de ces populations. C'est en quelque sorte le rôle que doit jouer le médiateur de la République. S'il y a une loi qui a été prise par les députés à l'Assemblée nationale et que cette loi-là ne fait pas l'unanimité, le médiateur de la République, au-delà même des députés, se doit d'aller sur le terrain et de concilier les populations et à cette loi en leur disant « Attention, voici la loi qui a été prise, voici donc le sens même de la loi ». Et dans ce sens, c'était le Conseil économique et social qui avait entrepris cette démarche-là. Et aujourd'hui, en donnant le rôle de médiateur de la République au premier vice-président de la République, on est entré en quelque sorte de permettre donc au Conseil économique et social d'être beaucoup plus proche de la population, d'être beaucoup plus le courroie de transmission entre la population et le gouvernement en place. Même quand il y avait donc ce projet de loi rectificatif des finances avant donc son vote, la loi a été soumise dans un premier temps au Conseil économique et social pour apporter son avis, pour apporter l'avis des populations. Parce que le Conseil économique et social, dans son temps, vous vous rappelez, avait donc initié plusieurs ateliers, des séances pour recueillir les préoccupations des populations. Si ces préoccupations pouvaient donc se traduire par donc une décision législative, il revient aujourd'hui donc au premier vice-président donc du Conseil économique et social d'initier ces gens donc d'activité, d'aller beaucoup plus proche de la population, de recenser les préoccupations, de les reverser cette fois-ci donc aux gouvernants pour que les gouvernants puissent se prendre donc en considération ce qui sera fait. Donc je crois qu'il a un rôle crucial à jouer, il a un rôle très important à jouer, il ne sera plus bureaucrate comme les médiateurs de la République que nous avons connus par le passé. Ce serait bientôt une personnalité qui ira au contact même de la population. Parce que quand vous êtes médiateur de la République, c'est pour éviter qu'il y ait des conflits. Vous n'allez pas attendre que les conflits donc éclatent dans un premier temps avant d'aller sur le terrain pour essayer donc de résoudre ces conflits. C'est l'anticipation. Vous devez anticiper. Quand vous voyez par exemple qu'il y a une loi qui est en train d'être décidée à l'Assemblée nationale et que cette loi-là peut-être sera objet donc de polémique, sera sujette à polémique, vous pouvez déjà initier des rencontres avec les couches sociales. Essayez de voir qu'est-ce que vous pensez donc d'une loi qui va protéger, je dis peut-être n'importe quoi, les hommes. Qu'est-ce que vous pensez d'une loi qui va interdire peut-être la polygamie? Qu'est-ce que vous pensez? C'est des exemples que je prends comme ça. Je ne dis pas forcément que c'est ce qui va se faire. Qu'est-ce que vous pensez d'une loi qui va interdire peut-être l'accès à l'école à 6 ans? Et donc, ces différentes préoccupations seront recueillies, seront exposées aux populations. Les préoccupations seront diverses, vont se diversifier. Les gens diront ce qu'ils veulent. Et là, maintenant, on prend le pouls en quelque sorte de la population avant donc de voir les députés pour leur dire attention, la loi que vous prétendez voter, la loi que vous êtes en train de vouloir mijoter ou que vous êtes en train de mijoter, voilà les appréhensions que les populations ont de cette loi-là. Est-ce qu'il n'est pas possible, dans un premier temps, de prendre en considération les préoccupations des populations que vous insérez donc dans cette loi-là avant son vote? Et ça, c'est une façon de prévenir également les conflits. Il ne faut pas forcément les attendre. Et aussi, avec les administrations, parce que vous voyez aujourd'hui, il y a plein de personnes qui vont porter plainte contre des administrations pour dire attention, j'ai été limogé de façon peut-être quelque peu fantaisiste, ou après donc le limousage de mon parent, on ne lui a pas payé ses droits. Il y a également ces séances-là que le prochain médiateur de la République doit pouvoir tenir avec donc ces différentes institutions pour recueillir ou pour peut-être prendre des mesures pour éviter à chaque moment que ce soit à l'heure des conflits qu'on reconnaisse maintenant l'importance du médiateur de la République. Et donc, je crois que le premier vice-président du Conseil économique et social aura fort à faire. Il a même dit qu'il ne peut recevoir de consignes venant d'aucune autorité politique autre que le chef de l'État et le président du Conseil économique et social, c'est-à-dire il ne peut recevoir d'ordre venant donc de ces deux personnalités-là pour aller entamer donc des discussions sur le terrain. Donc ça voudra dire que, parce que quand vous prenez aujourd'hui le Conseil économique et social, toutes les actions sont orientées à recueillir les préoccupations des populations, à recueillir donc, je vais dire, les difficultés que les populations vivent sur le terrain pour essayer donc de voir avec les gouvernants ce qu'il faut faire. Donc, si le médiateur de la République doit recevoir des ordres venant de ces deux personnalités, ça voudra dire que c'est pour le bien des populations, c'est pour contrer les conflits, c'est pour, dans un premier temps, prévenir ces conflits-là qui doivent venir, et c'est pour beaucoup plus prendre en considération les préoccupations donc des populations béninoises. Je pense quand même que c'est une très belle idée qu'ont eu donc ces députés en voulant confier la médiation donc de la République au premier vice-président du Conseil économique et social.
0: Alors, est-ce qu'on peut voir ça, Epiphane, comme en griffe une suppression du médiateur de la République ou ça entache son indépendance?
3: Moi, je pense que c'est une réorganisation. Au lieu de parler de suppression, je préfère qu'on parle peut-être d'une réorganisation. Une réorganisation qui va beaucoup plus donner donc de notoriété au médiateur de la République, qui donne encore beaucoup plus donc, je dirais, de tâches au médiateur de la République. Mais par le passé, combien de fois vous avez entendu le chef de l'État solliciter le médiateur de la République ou que le médiateur de la République soit sollicité? Moi, je sais que je n'ai pas connaissance. Autre donc les règlements de conflits et toute autre chose qui se passait. La toute première fois où j'ai vu le médiateur de la République sur le terrain, moi je pense que c'était en 2021 ou 2022, quand il y avait une audience foraine où on se déplaçait pour installer donc les commissions en charge donc de la gestion des litiges dans les villages. Voilà encore des préoccupations qui sont donc d'actualité où le médiateur de la République doit pouvoir donc se pencher. Ce n'est pas une suppression, mais c'est beaucoup plus une réorganisation pour donner encore beaucoup plus d'ampleur à cette institution de la République là, pour lui dire attention, on peut vous utiliser autrement, on peut vous faire travailler d'une autre façon, et c'est justement ce qui s'est passé donc à travers la révision donc de cette loi là sur le médiateur de la République le mercredi dernier.
0: Alors, Ulrich Abalo, cette réforme renforce-t-elle réellement l'indépendance et l'efficacité du médiateur de la République?
2: Oui, moi je.
0: Selon vous?
2: Je pense que oui. Ça renforce surtout le rôle que le médiateur de la République joue dans notre pays. Vous savez, il avait ses rôles traditionnels et j'ai commencé par le dire avant. Quand on dit médiateur de la République, le titulaire recevait les plaintes des usagers estimant avoir subi un dysfonctionnement des services publics. Il formulait des recommandations et il pouvait proposer également des solutions de règlement à l'amiable. C'est ce qu'il faisait essentiellement. Et cela fait que, aujourd'hui au Bénin, je ne sais pas, il faut être super journaliste, hein, pour avoir par exemple le nombre, j'y arrive, de plaintes que le médiateur de la République a géré dans notre pays. Je me demande même s'il arrive que le médiateur soit vraiment saisi par les Béninois. Parce que c'était une institution qu'on ne connaissait pas forcément. C'est une certaine classe de la société qui maîtrise l'existence du médiateur de la République et même les prérogatives de ce médiateur de la République. Alors que c'est une structure bien importante dans un système démocratique qu'on a choisi d'avoir dans notre pays. Son champ d'action, moi je l'ai dit, ça ne lui permettait pas de gérer les litiges entre des particuliers, je suppose, au quartier Albaïka, Parakou, Monsieur Ince et Monsieur Ingrec ne s'entendent pas à cause d'une affaire domaniale. Là, le médiateur ne pouvait pas s'en occuper. Et aujourd'hui également, ce n'est pas le cas. Il ne peut toujours pas gérer ça, parce que ça ne le concerne pas. Il y a les affaires déjà portées devant les tribunaux dont je parlais tout à l'heure, ou les contestations de décisions de justice. Le médiateur, il ne peut pas s'occuper de ça. Et avant, il bénéficiait d'une protection plus ou moins à cause de l'exercice de ses fonctions. Maintenant, on a renforcé cette protection-là. Parce qu'on a estimé, on a mis l'accent sur le fait que le médiateur ne doit recevoir aucun ordre de l'exécutif. Bien qu'il soit, que son mode de désignation soit un peu, je veux dire, proche du pouvoir. Parce qu'il faut proposer des noms. Ceux qui sont au niveau du Conseil économique et social n'ont pas été choisis après des élections, non. Et donc, il a forcément une proximité avec le régime en place, avec les autorités qui sont au pouvoir. Mais on dit qu'il n'a pas d'ordre à recevoir de ces personnes-là parce que le médiateur doit agir librement. Il doit agir dans l'intérêt de tout le monde dans le pays. Et je pense que l'adoption de cette loi-là apporte un changement significatif dans ce qu'on peut appeler gouvernance de cette institution, parce que ça va renforcer ce qu'on appelle la cohérence institutionnelle. Moi, je n'ai jamais compris qu'on puisse fonctionner avec un conseil économique et social, mais qui n'est pas véritablement aux côtés des populations, ou alors avec un médiateur de la République qu'on ne voit jamais, qu'on ne maîtrise pas et dont on ne connaît pas forcément les prérogatives. Un jour, moi je crois que c'est sur ce même plateau, j'avais dit, est-ce que c'est pas mieux de créer quelque chose au moins pour dire, mais le médiateur de la République s'occupe de ça, pour que les Béninois connaissent cette personne-là. Quand vous posez la question à 10 Béninois de savoir, mais c'est qui le médiateur de la République, j'ai peur que la moitié ne puisse pas vous dire exactement qui on appelle médiateur de la République au Bénin. Et avec cette réforme-là, maintenant, je crois que ça va bouger les choses. On a vu un conseil économique et social en pleine métamorphose avec des réformes. Actuellement, je pense qu'ils sont en train de faire des cafés scientifiques où on échange autour des sujets, des thématiques qui sont très proches de la population. Par exemple, le panier de la ménagère, comment gérer telle ou telle situation, les faits de société. Donc, on voit beaucoup plus le conseil économique et social se rapprocher des populations pour après faire des propositions ou apprécier les lois qui seront votées par les députés. Si aujourd'hui le médiateur de la République se retrouve dans ce lot-là, ça veut dire, je pense que ça va être plus facile pour lui de prendre même l'avis de ses collègues au niveau du Conseil économique et social avant de prendre certaines décisions, avant de donner son avis de médiateur sur certains sujets. C'est très important. Moi, j'insiste sur le fait, j'ai commencé par le dire tout à l'heure, celui qui sera vice-président, premier vice-président du Conseil économique et social et qui donc désormais devrait être aussi le médiateur de la République du Bénin, comment on le choisit? C'est quoi le critère de désignation? Parce que quand on nous dit qu'il n'a pas d'ordre à recevoir de l'exécutif, qu'il n'a pas forcément respecté la décision que telle personne lui impose, mais si c'est moi, j'ai choisi la personne, j'ai désigné la personne pour occuper le poste de médiateur et je lui dis fais tant, même si ce n'est pas une injonction, ça va être difficile pour celui-là en tant que médiateur de respecter une décision, de dire qu'il suit l'intérêt général alors que son poste est, je veux dire, c'est moi qui ai permis qu'il soit à son poste là de médiateur. Donc c'est en cela peut-être qu'il faut être plus vigilant, il faut prendre des dispositions pour amener, je veux dire, si c'est une élection, ou que le choix soit beaucoup plus, que ce ne soit pas réservé seulement à une classe de personnes dans la société, qu'on retrouve, quand on prend le médiateur de la République, qu'on se rende compte que c'est le choix non seulement de l'exécutif, c'est le choix si de l'opposition, si l'opposition est, je veux dire, en forme dans le pays, c'est le choix de la société civile. Parce qu'aujourd'hui, nous avons la société civile dans notre pays, même si depuis quelques mois, moi, je vois une société civile qui est en train de dormir. Mais il faut que tous ces acteurs-là puissent se mettre ensemble pour choisir celui qui est le médiateur. Le médiateur, moi, j'ai envie de dire que c'est celui qui est au centre de tout le monde dans le pays. C'est lui qui ne doit pas avoir de problème. Quand il dit problème, c'est des discordes, qui ne doit pas parler un langage différent, par exemple, avec le régime en place, avec le régime qui s'oppose au régime en place, si je dois l'appeler comme ça, avec la société civile, d'accord, avec les populations, Raoul Stigounou.
3: Alors, donc, je laisse avec vous, tout ceci a un lien, est-ce que ça a un lien avec tous les changements qu'on a vus, le dynamisme qu'on a vu en Konrad Bagdi, le président du CES?
2: Non, pas forcément, pas forcément.
3: Quand il est venu, on a senti qu'il était assez dynamique quand même sur le terrain.
2: Oui, sa mission, c'était du Conseil économique et social et on a observé ça. Avant l'arrivée de Konrad Bagdi, moi particulièrement, je ne connaissais pas l'importance du Conseil économique et social. Il y avait une structure comme ça qui essayait de descendre sur le terrain.
3: Qui n'était pas assez visible.
2: N'était pas visible. Moi, je dis même, ça c'est mon analyse personnelle, qui essayait de descendre sur le terrain, d'investir le terrain quand il faut justifier certains financements. Mais aujourd'hui, on voit un Conseil économique et social qui s'intéresse à des questions. Mais moi, je dis, c'est important. Faites un tour sur la page Facebook du Conseil économique et social et vous allez voir des actions qui sont menées où on s'intéresse même au quotidien des populations. On veut prendre... Le Conseil économique et social est appelé à faire remonter à l'exécutif les aspirations même du peuple, du bas peuple. Mais avant, ce n'était pas forcément ça. Est-ce que c'est les moyens qui manquaient? Est-ce que c'est la qualité de dirigeant, des responsables de cette institution peut-être? Mais aujourd'hui, on sait que les choses bougent. On voit même le président du Conseil économique et social faire des tournées pour tenir des conseils au niveau des autres départements également. C'est à l'époque de ce Conseil économique et social en pleine métamorphose qu'on peut reconnaître des agents du Conseil économique et social, les membres, je veux dire, dans les départements très actifs, en train d'aller prendre des nouvelles au niveau des populations, de prendre par exemple le prix des produits sur le marché, de penser à un plafonnement de prix, de penser à l'impact que les lois votées par les députés pourraient avoir sur les populations.
0: En clair, d'être plus proche des
2: oui,
0: citoyens.
2: Oui, Raoul Steve Gounougan.
0: Alors, on retient essentiellement que ces réformes sont donc des réformes à encourager et des réformes qui améliorent les relations entre l'administration et les citoyens. Vivement que cette dynamique puisse permettre aux populations d'en tirer le meilleur profit. Nous allons aborder maintenant, mesdames et messieurs, le deuxième sujet de cette émission qui porte sur la situation entre le Niger et le Bénin en vue de la réouverture de leurs frontières communes après le passage à Cotonou de la délégation nigérienne. Un nouvel espoir est-il permis? En tout cas, c'est la question qu'on se pose. Et puis, Fan Chabi, on a vu qu'après le passage, Niamey exige d'abord quelques conditions, bien entendu. La signature d'accords de défense et de sécurité qui pose le principe intangible de la non-utilisation du territoire de l'un contre l'autre. Ensuite, une transparence totale concernant les dispositifs étrangers déployés à proximité de la frontière commune et enfin la mise en place d'une cellule bilatérale de renseignement afin de renforcer la coopération sécuritaire face aux menaces transfrontalières, notamment le terrorisme et les trafics illicites. Quelle appréciation faites-vous d'abord du passage de cette délégation nigérienne à Cotonou? Qu'est-ce qu'on peut y retenir concrètement?
3: Ça vient montrer une fois encore la bonne foi, ou je dirais l'ambition ou l'envie du Niger donc de rouvrir les frontières avec le Bénin. Ils ont longtemps souffert donc de cette situation qui a prévalu entre le Bénin donc et le pays. Et à un certain moment, je crois que il se devait, je veux bien parler donc du Niger, de multiplier donc les différentes démarches pour que ces frontières-là soient réouvertes. Rappelez-vous quand les frontières avaient été fermées, deux anciens présidents de notre pays avaient fait le déplacement du Niger pour essayer d'expliquer au général Abdourahmane Tiani que ce n'était pas la bonne solution de fermer ses frontières avec le Bénin. Et c'est vrai qu'il n'a pas dans le temps reconnu, il n'a pas voulu donc reconnaître véritablement que c'était donc une difficulté qu'il était en train de poser à son propre pays. Aujourd'hui, le Niger a quand même compris qu'il fallait entamer les négociations ou accepter donc la main tendue du Bénin pour que les frontières soient rouvertes. Je tiens là d'abord à saluer la constance des autorités béninoises qui, depuis donc la fermeture des frontières, avaient promis au Niger qu'il ne s'agissait pas d'une décision qui allait arranger donc les deux pays. Et en ce qui concerne les différentes demandes faites donc par le Niger ici au Bénin, qui concernent donc la transparence du dispositif militaire qui est installé au niveau de leurs frontières, pour que l'un des deux pays ne serve pas à agresser l'autre. Je crois que le Bénin a longtemps, clarifié cette situation. Le Bénin ne pourrait pas servir de base arrière pour attaquer le Niger. Nous sommes dans une lutte constante contre le terrorisme aujourd'hui, un peu comme le Niger. Et donc, c'est au niveau des frontières que le phénomène sévit beaucoup plus. Vous allez aux frontières avec le Niger, aux frontières avec le Burkina Faso, aux frontières également avec le Nigeria. Nous avons donc à chaque moment des actes d'insécurité qui sont enregistrés. Le Bénin se doit donc de prendre des mesures pour essayer de sécuriser ses frontières. Vous connaissez les frontières aujourd'hui en Afrique. Les frontières sont poreuses. On peut traverser une frontière et rallier donc un autre pays sans le moindre contrôle. Ce n'est pas comme en Europe où au moins au niveau des frontières, c'est un peu corsé. Donc, le Bénin se devrait à un certain moment donc d'installer des postes avancés pour essayer de défendre donc les populations qui vivent également dans ces localités. Si vous allez à Karimama, vous allez dans la zone de Birni Lafia ou vous allez donc dans d'autres zones reculées, vous rencontrez des populations qui vivent à 2 ou 3 kilomètres donc de la frontière, qui parfois sont des zones, forestières. Et donc, c'est c'est dans ces zones-là que s'installent beaucoup plus ces individus armés non identifiés. Donc, le Bénin ne peut pas laisser ces populations-là donc aux mains de ces personnes-là pour qu'elles fassent d'elles ce qu'elles veulent. Et donc, le Niger aujourd'hui a cette tendance-là à croire que les postes d'avancée qui sont installés donc au niveau des frontières sont des bases opérationnelles pour essayer de déstabiliser leur pays. Ils ont déjà eu la chance de venir au pays, au Bénin. Ils ont la chance de venir donc une seconde fois. Je crois que c'est la troisième fois qu'ils sont arrivés au Bénin, donc dans le cadre de ces des négociations pour la réouverture des frontières. Ils ont une fois encore la possibilité, je crois que l'ancien porte-parole du gouvernement, le ministre porte-parole, je veux parler de Wilfried Leandro Ngbedi, l'a répété à plusieurs reprises. S'ils veulent aller vérifier donc les postes avancés qui sont installés au niveau de leurs frontières, ils ont la possibilité d'y aller. Le comble, c'est qu'il s'agit d'un gouvernement militaire au Niger qui peuvent détecter si cette base-là peut véritablement servir donc à déstabiliser notre pays. Est-ce que cette base-là peut accueillir donc des avions, de l'armée française, comme ils le prétendent, pour essayer de nous déstabiliser? Donc, le Niger doit comprendre aujourd'hui que le Bénin n'est en aucun cas son ennemi. Le Bénin n'est qu'un pays frère, un pays ami. Et je crois que pour montrer donc la bonne foi également du Bénin, on devrait quand même étudier ces différentes demandes donc du Niger qui ont été donc effectuées. À chaque moment que les négociations se déroulent, elles se déroulent bien avec le conseiller du chef de l'État à la défense. Je veux parler du général d'armée Bertin Bada. De l'autre côté, vous avez le général Fructueux Baguidi qui est également présent, le directeur de la police républicaine, la douane. Donc, toutes les forces constituées, je veux parler donc des forces armées béninoises, les forces de défense et de sécurité, les forces paramilitaires également sont même souvent présentes pour montrer donc au Niger que vous pouvez effectuer toutes les demandes que vous voulez. Si ensemble, nous étudions donc la possibilité d'accepter vos offres avec l'ensemble donc des forces réunies ici, et qu'elle donne le OK, on va passer à la signature. Et je crois que le général Toumba lui-même, quand il est venu au Bénin et qui a constaté donc les avancées en termes donc de négociations, avait fini par conclure en disant qu'on est en train donc de traverser des étapes. Il ne reste donc que du document par les deux chefs d'État. Peut-être que c'est dans la signature donc de ce document-là que les deux chefs d'État, à un certain moment, vont essayer donc de voir ce qu'il faut faire pour que cette décision-là s'apprête, qu'on puisse rouvrir les frontières. C'est très bien pour le Bénin que pour le Niger. Je crois que samedi dernier, on le disait ici, la frontière, dès qu'elle sera rouverte, elle ne sera pas seulement pour le bien donc des Nigériens. Elle ne sera pas non plus pour seulement le bien donc des Béninois, c'est pour le bien donc des deux peuples. Et même au-delà, parce que parfois, vous avez des conteneurs qui quittent des pays occidentaux, qui doivent forcément passer donc par le Niger avant de rallier, pourquoi pas, la Libye, l'Algérie, d'autres pays qui sont frontaliers au Niger. Et donc, le Bénin se retrouve donc comme un centre, je vais dire, une porte très importante. Si le Niger veut aujourd'hui qu'on collabore en termes donc de lutte contre l'insécurité au niveau de nos frontières, il faut que le Bénin accepte également à un certain moment de cohabiter avec l'armée nigérienne pour signer donc ce pacte-là. Essayez de voir ensemble dans quelle mesure, on peut lutter contre le terrorisme. Je crois que s'il y avait cet accord de lutte, cet accord entre les pays, je parlais du Niger, du Burkina Faso et du Bénin, à ce nombre donc de militaires qu'on avait tués, je ne veux pas remuer le couteau dans la plaie, et les incidents que nous avons enregistrés au niveau de nos frontières. Et si on formait cette force conjointe-là, ce serait un atout dans la lutte contre la sécurité, parce que si vous me dites de ne pas venir au niveau de vos frontières, que vous fermez vos frontières, quand je mène la lutte et que j'arrive à la population est en sécurité, moi, je ne continue plus la lutte, je me retourne tranquillement. Et donc, qu'est-ce qui va arriver comme conséquence? C'est que ces individus que moi, j'ai réussi à renvoyer de mon territoire s'installent chez vous. Alors que si la lutte était menée de façon conjointe, que le Niger menait sa lutte de l'autre côté, le Bénin également poursuit sa lutte et que le Burkina Faso également renforçait cette lutte-là, vous verrez qu'on arriverait peut-être à un certain moment à circonscrire ces individus armés non identifiés là à un point A où on pourrait pourquoi pas les assommer. Mais là aujourd'hui, la dynamique n'est pas celle qu'on aurait souhaité, et donc chacun mène sa lutte de façon donc solitaire. Et donc quand moi j'arrive donc à rassurer donc la sécurité de mes populations, je vous laisse donc également combattre de l'autre côté. Et la conséquence c'est quoi? C'est que quand le Niger également mène sa lutte, les terroristes qui ont été renvoyés jusqu'au niveau donc des frontières nigériennes, dès que le Niger également mène ses luttes, ils reviennent donc du côté du Bénin, vice versa. Donc le flux ne s'arrête pas, et à chaque moment donc la lutte contre l'insécurité devient donc un problème qui ne trouve aucune solution, parce que les États se sont refusés tout simplement donc de mettre leurs efforts ensemble pour lutter contre ce phénomène-là. Donc il faut que le Bénin et le Niger comprennent que ils doivent rester ensemble, ils doivent cohabiter, ils doivent véritablement donc mettre les bouchées doubles, c'est que s'armer davantage, et on a déjà presque le matériel, on a l'effectif qu'il faut pour lutter contre le terrorisme. C'est juste une certaine compréhension. Et l'autre aspect et que je voudrais peut-être détaillé pour finir mon intervention, c'est la transparence du dispositif militaire qui est installé au niveau des frontières. Je crois qu'il y a également donc cette crainte là au niveau du Niger. Il faut tout faire pour lever la crainte, il faut tout faire pour montrer donc aux Nigériens que nous n'avons en aucun cas donc cet objectif là d'être donc un ennemi pour le territoire nigérien. Nous ne pouvons pas être une base arrière pour un état étranger pour aller attaquer donc le Niger. Les Nigériens doivent le comprendre et qu'on finisse un jour donc par lever donc ces divergences là pour permettre aux populations qui ont longtemps souffert donc de cette crise-là de retrouver leur commerce, de retrouver leurs habitudes qu'ils ont longtemps, qui a longtemps été donc un facteur donc de paix et de sécurité pour elles.
0: Voilà. Alors, Ulrich Abalo, comment analysez-vous les conditions posées par les autorités nigériennes?
2: Moi, je pense que c'est des conditions légitimes, si je peux le dire comme ça. Parce qu'il s'agit ici d'une question sécuritaire et entre les deux pays, ce n'était pas ce qu'on appelle lune de miel. Il y a eu une sorte de mésentente. Si on doit revenir un peu en arrière, c'est après la situation, le renversement du pouvoir légitime de Bazoum au Niger, où la CEDEAO a pris une décision. Et parce que le Bénin, en tant que bon élève de la CEDEAO, a respecté cette décision, les autorités du Niger ont tout de suite pris des dispositions par rapport au Bénin, se disant que le Bénin, c'est la raison fondamentale. Le Bénin a pris position. Et donc, nous sommes en guerre. Nous sommes en guerre. Et si le Bénin prend position, c'est que forcément, le Bénin peut servir de base arrière pour ceux qu'eux, ils appellent des ennemis ou des adversaires. Alors que je crois que c'est des propos qui ne sont pas fondés. Parce que plusieurs fois, les autorités béninoises, notamment avec le président Patrice Talon, qui a quitté le pouvoir et l'installation de Romain Badani. Avec le président Patrice Talon, plusieurs fois le Niger a été invité à venir au Bénin pour sonder le terrain, sillonner les endroits où il pense que il y a des zones d'ombre pour être rassuré, histoire de relancer les relations économiques entre le Bénin et le Niger. Mais moi, j'ai eu l'impression que les autorités du Niger se foutaient royalement des souffrances que les peuples du Niger et du Bénin pouvaient sentir dans cette guerre-là. La preuve, c'est que la frontière du côté Bénin n'a jamais été verrouée. En tout cas, depuis qu'on a pris l'option de tendre la main, on a laissé nos frontières ouvertes, nous autres. Donc, il fallait juste que le blocus du côté du Niger soit aussi levé. Mais on n'a pas fait ça, on a changé de chef d'État. Et Romain Ouadahi, vous savez, lui, c'est un investisseur. C'est sa spécialité. Et on n'investit pas dans une zone de crise, surtout sécuritaire. Mais quelle garantie tu as que ton argent te revienne? Donc, dans l'esprit du banquier, du financier, dans l'esprit, c'est pas si je dois dire de l'économiste, le président Romain Ouadahi pense que il faut engager des réformes économiques, des réformes sur le plan financier, ou non, d'espoir que lorsque ce qu'on appelle crise sécuritaire est vraiment éloigné. Et la solution, sinon la finalité, c'est ce que Epiphane Chabia a commencé par dire tout à l'heure. Nous savons tous en Afrique que pour mettre fin ou pour freiner, éradiquer même, je le dirais, ce qu'on appelle le terrorisme, il faut qu'on ait une force unique, je vais même dire, dans la sous-région ouest africaine. Il faut que les pays membres de la CEDEAO ou ceux aujourd'hui qui se réclament de l'AES également, puissent s'entendre d'une seule et même voix pour se doter d'une armée forte. Et les pays qui sont concernés par la situation dans la sous-région. Sans ça, on ne pourra pas arriver à bout de la situation. Et puis, Fachari l'a dit tout à l'heure, mais si on ne fait pas des patrouilles miss, ou toi tu chasses, j'appelle ça le voleur, tu chasses le voleur de chez toi, et arrivé à un niveau donné, tu te dis, bon, il n'est plus en ville, il est maintenant en brousse et donc ça ne dérange pas mes populations. Mais il te fuit et il va se réfugier chez ton voisin. Quand le voisin aussi va le chasser, il reviendra chez toi, l'ennemi, pour coincer l'ennemi au milieu. Mais le problème est réglé. Et l'autre chose qui est stratégique, qu'on ne dit peut-être pas, et qui peut être compris par les militaires eux-mêmes, vous savez que quand la CEDEAO va se doter de son armée, cette armée-là qui est d'envergure continentale, mais on aura maintenant la possibilité d'acheter des armes beaucoup plus sophistiquées. Parce que vous savez que là-bas, c'est également un système où les armes, hein, même le Bénin, la dernière fois, j'ai suivi quand le président français est arrivé au Bénin, échangé avec, c'était encore bien entendu, mais Patrice Talon a dit, on a les moyens, vendez-nous les armes pour qu'on lutte contre le terrorisme. Ça veut dire qu'acheter les armes, il ne suffit pas d'avoir de l'argent pour les acheter. Il faut être une structure sérieuse, il faut être un État peut-être complet, il faut prendre des dispositions, il faut prendre pas telle personne, il faut faire des lobbies pour prendre des dispositifs qui vont mettre aussi le monde en danger quelque part. On ne sait pas ce qui peut arriver du jour au lendemain. Donc, avec. Mais quand vous êtes une armée sous-régionale et que vous exprimez vos besoins, on va mettre à votre disposition des armes sophistiquées. Et avec ça, on n'aura plus besoin de Wagner pour combattre le terrorisme en Afrique. On n'aura plus besoin d'Africa Corps pour combattre le terrorisme en Afrique. Nous-mêmes, on peut constituer notre armée. Et pour le faire, ça commence par cette démarche que le président Romuald Ouadani a menée. Aller au Niger. Cette situation qui est en train de se résoudre entre le Bénin et le Niger, mais vous ne voyez peut-être pas loin, mais je vous dis, c'est toute la sous-région ouest-africaine que Romuald Ouadani est en train de réunir autour de ce qu'on peut appeler le terrorisme qui est un défi sécuritaire. Et ça sécurise nos finances, notre économie, Raoul Steve Gounoukan.
0: Oui, il faut d'abord avoir une sécurité pour espérer sécuriser les finances.
2: Oui, c'est très important. Et si vous permettez rapidement, oui, parlons des conditions que la délégation du Niger a évoquées à Cotonou. On a parlé d'abord de la signature d'un accord de défense et d'un accord de sécurité. Ça pose, selon eux, le principe intangible de la non-utilisation du territoire de l'un contre l'autre. Je crois que c'est clair et c'est normal. Nous sommes dans un système militaire et quand on se prenait pour adversaire, aujourd'hui on veut régler les problèmes, il faut signer un accord de sécurité. Parce que moi, si jamais quelqu'un m'attaque et que j'apprends par la suite que la personne a transité par ton territoire et que tu es même complice, là on n'est plus des

0: Même si le Niger ne peut pas, je veux dire, entrer intégralement dans service de renseignement béninois et que le Bénin ne peut pas mettre totalement le renseignement du Niger, il faut qu'on se passe des informations. Il faut que le renseignement du Niger dise que on a repéré des gens à votre frontière, on est en train de prendre des ennemis en filature qui vont vers telle frontière, prenez des dispositions de votre côté pour qu'ils ne viennent pas vous surprendre de l'autre côté et tout. Et donc, le renseignement qui se passe entre les États pourrait également permettre de prendre vraiment en dents de scie les, je veux dire, les terroristes, ne pas les laisser prospérer, ne pas les laisser fuir un pays pour aller se réfugier dans un autre
1: Dans un
0: pays.
1: autre.
0: C'est ce qu'on est en train de refuser, en fait.
1: Alors, je pense qu'aujourd'hui, les négociations ont évolué. Epiphan Chabi, est-ce qu'on peut, avec tout ce que vous observez, dire que les échanges vont évoluer et on va en arriver à l'ouverture des frontières? Parce que c'est ça que tout le monde attend de tout ce qui se fait. Certains disaient même que dans 15 jours, on allait ouvrir. Ça a transparu dans les analyses entre-temps. Mais aujourd'hui, on se rend compte que ça dure. Est-ce que ça ne dure pas selon vous déjà?
2: Bon, je crois que c'est peut-être pour régler les préalables avant donc l'ouverture de ces frontières.
1: Il faut lever tous les
2: Il
1: obstacles.
2: faut lever tous les obstacles. Vous avez vu, le Niger parle d'une certaine intransigeance. J'ai écouté le ministre de l'Intérieur du Niger qui a dit que ce sont deux conditions non négociables. Mais si les conditions ne plaisent pas au Bénin et qu'il y a d'autres raisons peut-être qui sous-tendent cette décision-là que le Bénin a voulu véritablement comprendre ou pour examiner au niveau des frontières, si toutes les possibilités sont établies pour permettre donc de lever les barrières ou lever, je vais dire, toutes les difficultés dont parle le Niger. Mais il ne s'agit pas de lever tout de suite toutes les mesures juste parce que le Niger a émis la volonté donc d'avoir une transparence au niveau du dispositif militaire, un partage de renseignements, ainsi de suite, que le Bénin va dire, bon, puisque nous voulons aussi qu'on rouvre rapidement les frontières, on acquiesce et on dit oui, la défense béninoise dit oui, la police également, tout le monde dit oui, et puis on ouvre les frontières sans pour autant étudier les répercussions de cette décision également sur la sécurité dans notre pays. Ça peut durer le temps que ça va durer, mais je pense que ça ne va plus durer les 3 ans. Il faut que l'armée béninoise également puisse quand même réfléchir à cette demande, que les autorités béninoises également puissent se pencher sur d'autres aspects que le Niger n'a peut-être pas vu venir. Et donc, c'est certainement donc dans ce sens-là que les autorités béninoises sont en train donc de faire durer le suspense, tout d'abord dans un premier temps pour réfléchir à voir qu'est-ce qu'il faut faire. Est-ce que cette décision-là qui a été prise par le Niger nous arrange, nous? On peut pas prendre, on parle de sécurité d'un pays, de la sécurité, de la défense d'un pays. Ce ne sont pas des décisions qui se prennent à la hâte. Est-ce que
1: Donc, c'est des
2: l'armée,
1: questions
2: c'est des
1: importantes.
2: questions très importantes, c'est des questions cruciales. On parle de la sécurité de tout un pays. Il faut étudier dans les moindres détails les demandes du Niger. Il faut étudier, même pourquoi pas avec des experts en défense, des experts en sécurité, les répercussions de cette demande-là du Niger sur la sécurité au Bénin. Est-ce que dès qu'on va lever toutes ces mesures, je dis peut-être n'importe quoi, hein, est-ce que le volet sécuritaire ne va pas trop pencher sur le Bénin? Est-ce qu'il n'y aura pas plus d'incursions terroristes dans notre territoire que par le
1: C'est la
2: passé?
1: question.
2: C'est des questions qu'on se pose. Et donc l'armée béninoise doit pouvoir se poser ces questions-là, trouver des réponses adéquates et si il n'y a pas de réponse, mettre en place un nouveau dispositif qui puisse contrer donc cette et que tout de suite parce que le Niger a parlé donc des décisions je dirais non négociables et on se dit bon, nous on a envie qu'on lève les barrières, qu'on rouvre les frontières et que tout de suite le Bénin ouvre les frontières 2 ou 3 jours après vous apprenez qu'on a attaqué peut-être un village béninois, je dis
1: Village
2: peut-être n'importe
1: frontalier.
2: quoi, un village frontalier, et que des populations ont été exterminées dans une localité de notre pays, ce que je ne souhaite pas au niveau donc d'une frontière. Mais on se dira que la demande du Niger, elle est bonne, mais voilà les conséquences sur le Bénin. Et on aurait ouvert donc la boîte de Pandore côté Bénin, enfermant peut-être d'autres choses du côté du Niger. Donc, attention à ne pas répondre tout de suite donc à ces demandes-là. Il faut les étudier. Je ne dis pas que la partie béninoise
1: Donc
2: ne
1: ça
2: va
1: peut
2: pas
1: prendre le temps
2: répondre.
1: que ça va
2: Ça
1: prendre.
2: peut prendre le temps que ça va prendre. Il faut véritablement étudier cela. Quelles sont les conséquences également sur le commerce béninois? Quelles peuvent être les conséquences?

0: dans presque tous les secteurs d'activité. Et donc, si on minimise les conséquences et qu'on sait qu'on a les moyens donc de contrer les conséquences donc de ces demandes du Niger, là, je pense qu'on peut ouvrir les frontières. Le Niger également sait pertinemment que ce sont des conditions très importantes que le Bénin doit étudier. Ce n'est pas parce que le ministre de l'Intérieur nigérien est venu au Bénin et qu'il a demandé donc qu'on signe ce partenariat là, que tout de suite on va préparer un papier et on dit bon, on accepte, on signe, la partie béninoise a signé, la partie nigérienne a signé et c'est terminé. On passe à autre chose, on ouvre les frontières. Si ça se passe de cette manière-là, les conséquences seront peut-être plus graves, aussi bien pour le Bénin que pour le Niger. Donc, les deux pays doivent accorder les violons, s'asseoir, réfléchir, se dire, bon, de notre côté, quelles en seront les conséquences? Ici, quelles en seront les conséquences? Et qu'on puisse minimiser, on évalue et on minimise les conséquences. Et là, qu'on donne le OK maintenant afin que les deux présidents puissent signer donc ces accords-là et qu'on passe donc à la réouverture des frontières. Je pense que c'est très important pour le Bénin. Je pense que c'est aussi important pour le Niger. Vous savez que si ce n'était pas important pour le Niger, le Niger n'allait pas tabler sur ces deux conditions-là. Et donc, le Bénin aussi, on doit pouvoir étudier. Et s'il y a également des impositions qu'il faut faire au Niger, il faut le faire. Le Niger est venu jusque chez nous pour nous dire voici deux conditions que vous devez respecter si vous voulez qu'on ouvre les frontières. Mais s'il y a d'autres conditions également que le Bénin souhaite, c'est l'occasion donc de leur poser ces conditions-là et que de façon donc mutuelle qu'on puisse s'entendre pour dire si vous demandez si, nous-mêmes on demande ça, donc fermez les yeux, nous-mêmes on va fermer les yeux, on va rouvrir les frontières, on va collaborer, on va coopérer ensemble pour lutter contre le terrorisme, on va se mettre ensemble pour lutter contre l'insécurité au niveau de nos frontières et pourquoi pas même une force mixte entre le Bénin et le Niger au niveau des frontières. Si on le fait, ça pourra peut-être renforcer une fois encore les relations, ça pourra renforcer donc le dispositif sécurité au niveau de nos frontières. Attention à ne pas tomber tout de suite donc dans ce piège-là, ça pourrait avoir des conséquences pour le Bénin. Et donc, je pense que les autorités béninoises sont...
1: On peut aujourd'hui, sans risque de se tromper, dire que ces conditions n'affectent pas, disons, la crise aujourd'hui.
0: Non, en aucun cas. En aucun cas, ces conditions ne peuvent pas affecter la crise. Moi, je crois que le Niger a envie quand même d'avoir une certaine assurance venant du Bénin. Quand on parle de transparence du dispositif militaire installé au niveau des frontières, ils veulent savoir à quoi servent ces dispositifs.
1: Donc, ce n'est pas un blocus.
0: Ce n'est pas un blocus en aucun cas. Ce n'est pas un blocus.
1: C'est à analyser.
0: C'est à analyser. C'est à analyser, à étudier. Et maintenant, soumettre la faisabilité au Niger. Le Niger doit pouvoir comprendre que le Bénin ne peut pas se laisser tout de suite donc emballer par ses idées et se dire bon, puisque nous avons besoin que les frontières soient réouvertes, nous acceptons toutes les conditions que vous mettez. Le Bénin doit analyser au fond ses décisions, voir si son dispositif lui permet donc de répondre à ses demandes. Si les dispositifs en place ne permettent pas de répondre à ses demandes, la seule solution, c'est de revoir encore les négociations avec le Niger, de revoir ce qu'il faut faire. Et donc, tel que le disait Ulrich Abalo, il ne s'agit pas seulement d'une décision qui concerne aussi bien le Bénin que le Niger. C'est une décision qui concerne l'intégration sous-régionale. Si on ouvre aujourd'hui les frontières et que les incursions terroristes dépassent largement ce qu'on connaît par le passé, l'ouverture des frontières aura servi à quoi? À rien. Ça aura servi à empirer la situation. Ça aura servi donc à permettre donc à ces individus à bien identifier donc d'avoir accès facile donc au territoire béninois, qu'au territoire nigérien. Vous voyez par exemple la situation sécuritaire aujourd'hui au Niger où on arrive à attaquer un aéroport. C'est dit que si on ne prend pas garde, on pourrait pourquoi pas avoir les mêmes choses ici. On baisse donc la garde au niveau de nos frontières et qu'on laisse donc tout passer et qu'on laisse donc tout se faire de façon aussi facile. Le Bénin doit étudier tous les aspects. Je pense qu'il concerne donc cela, l'aspect douanier, l'aspect sécurité au niveau donc des frontières, l'aspect militaire, c'est-à-dire la défense. Est-ce que le dispositif qui est là actuellement, au cas où on rouvrait les frontières et que les incursions commencer à se multiplier, est-ce que tout cela pourra permettre donc de répondre efficacement donc aux actes d'insécurité qui vont se multiplier? C'est des questions qu'il faut se poser. Donc je crois que le commandement militaire doit pouvoir à un certain moment se poser toutes ces questions là et si les réponses sont favorables, on donne le OK donc à la partie nigérienne et je pense que les frontières seront rouvertes.
1: Voilà, nous allons suivre maintenant mesdames et messieurs les citoyens de la ville de Parakou qui se sont prononcés également sur l'actualité. Ensuite, on revient juste après.
2: Concernant l'actualité de cette semaine, j'ai appris qu'il y a eu un accident ici. Une dame a rendu l'âme au CHD après avoir eu un accident au rond-point Mathieu Kérékou. Et mis à part cela, j'ai appris la visite de travail du président à Bruxelles. Il a rencontré plusieurs ministres. En dehors de ça, j'aurais appris de la visite du ministre Mamadou Doumbouya auprès des forces de l'ordre pour renforcer la sécurité.
3: Les informations qui m'ont marqué dans cette semaine, c'est que le maire de la commune de Parakou a demandé à ce que les propriétés des bêtes puissent garder les bêtes en sécurité. Dans le cas contraire, ceux qui vont laisser les bêtes en divagation seront sanctionnés à une somme donnée. Et l'autre communiqué, c'est par rapport à la sécurité, où il est demandé à chaque conducteur de moto de pouvoir porter son casque. Dans le cas où il ne le portait pas, il sera sévèrement sanctionné. Et la dernière information qui m'a choqué, c'est l'accident qui a eu lieu au niveau de Carrefour Mathieu Kérékou, où une dame a été traînée par un camion qui l'a accroché par derrière. Et lors de ces débats, le mari et sa femme là sont tombés par terre. Et la femme a été cruellement blessée. Et finalement, nous avons appris que la dame nous a quittés, ce qui est vraiment choquant. C'est vraiment triste. Mais le mari est blessé, on n'a pas de ces informations.
4: Il y a un sujet d'insécurité lors des circulations. Il paraît qu'une dame a eu d'accident et elle est morte au carrefour de Mathieu Kérékou ici. C'est manque d'insécurité. C'est manque de sécurité, on va dire. C'est l'insécurité. Sinon, s'il y avait des hommes de sécurité autour, ils allaient faire ralentir les motos et surveiller les circulations de manière qu'il n'y aura pas tellement d'accidents. Donc, ils n'ont qu'à augmenter la sécurité et que les hommes de sécurité restent là où ils doivent rester et agir là où il faut agir.
5: Mis à part les pays africains, il y avait la Côte d'Ivoire qui avait joué, qui avait battu une équipe qui s'appelle Curaçao, 2-0, je crois, avec un doublé de Nicolas Pépé. La Côte d'Ivoire nous fait tellement de bien actuellement, puisque c'est un pays sur lequel nous sommes en train de compter parmi les pays africains.
4: Concernant les résultats de chaque année, oui, c'est encourageant, mais nous exhortons bien les maîtres du CI jusqu'au CM2 de donner un bon prix aux enfants avant que nos résultats ne soient wababababa. C'est grand, mais entre-temps, on voit que les enfants n'étaient pas admis comme ça. Mais à des moments donnés, on sent vraiment des faiblesses au niveau du collège. Parce qu'à des moments donnés, les professeurs se plaignent du niveau des enfants. Donc, on sait que la réussite évolue. Mais il faut que je leur souhaite félicitations et je leur souhaite de courage de se cultiver aussi. La tête bien faite vaut mieux que la tête pleine.
6: La décision du maire concernant la sanction réservée aux propriétaires de bêtes en divagation peuvent causer assez de dommages, par exemple des accidents de route. En dehors de cela, aller casser par exemple des marchandises des bonnes dames qui exposent leurs marchandises au public.
7: Concernant la messe du football à l'échelle mondiale qui se tient actuellement parmi tous nos pays, de l'Afrique, tous nos pays de l'Afrique qui participent à cet événement, à ce grand rendez-vous. Il n'y a qu'un seul pays qui attire mon attention, c'est le Ghana. Il a joué la dernière fois avec l'Angleterre. Quand on parle de l'Angleterre, c'est une grande équipe qui a beaucoup de talent, beaucoup de joueurs très dangereux, talentueux. Et puis le Ghana a croisé donc les crampons avec cette équipe de l'Angleterre et ils ont joué. Ça s'est soldé, le match s'est soldé sur un score nul. Ils ont joué 0-0. Donc ça a montré que le Ghana a tenu tête à l'équipe d'Angleterre parce que pour les Anglais, pour eux, c'est déjà un match gagné d'avance. Et ils s'y attendaient pas, ils s'attendaient pas que le Ghana allait tenir bon juste pendant les 90 minutes. Ils attendaient pas, mais le Ghana a sorti le grand jeu. Ils ont bien joué. Je pense qu'ils iront loin dans la compétition.
1: Voilà les citoyens de Parakou qui se prononçaient sur l'actualité. Ulrich Abalo, certains sont revenus sur l'accident survenu en semaine au carrefour Mathieu Kérékou. La décision prise par le maire de Parakou, Zulkifli Zakari, par rapport au port de casque. On va en parler d'ailleurs tout à l'heure. Certains estiment, après l'accident, que des policiers... Il plaide hein, évidemment que les policiers soient postés au carrefour. Certains sont revenus sur les matchs en cours.
8: Oui, Raoul, Steve Gounoukom. Je pense que l'accident, il fallait l'évoquer parce que c'est l'une des grosses actualités qu'on a enregistrées au cours de la semaine qui s'achève. Cet accident qui a plongé Parakou dans une tristesse, même si c'est une famille qui est éplorée, même si c'est une maison, un foyer qui est éploré, c'est tout Parakou également. Le choc a été vécu par tout le monde. Quand vous allez en ville, on entend les gens parler de ça avec émoi. Qu'est-ce qui s'est passé? Un monsieur qui sort de chez lui avec sa femme comme passagère sur la moto se retrouve, je veux dire, accroché par un camion Ben. Au niveau du carrefour Mathieu Kérékou. Et malheureusement, la dame n'a pas survécu à ses blessures. Elle a succombé à ses douleurs, malgré que les agents de l'Agence béninoise pour la protection civile sont arrivés à temps pour l'amener rapidement à l'hôpital et tout. L'accident, le choc a été violent. C'est pratiquement ça, parce qu'elle a été happée, traînée sur une longue distance par le camion. Avant donc d'être lâché, le responsable du camion qui a pris lui la clé des champs, on l'a pas retrouvé. Je sais pas si finalement il s'est rendu au commissariat. C'est ce qu'il devrait faire. Mais ça pose le problème du respect du code de la route aujourd'hui. On dit que Parakou c'est une ville accidentogène. Ça, ce sont les acteurs de la sécurité routière qui l'ont dit. Pas parce que forcément on enregistre tous les cas d'accident à Parakou, mais parce que les cas d'accident qu'on a réussi à Parakou sont très graves. Il y a beaucoup plus de cas d'accident qui virent au drame à Parakou. Et je crois que c'est des chiffres, c'est des données qui devraient nous interpeller. Quand on fait le point des accidents au Bénin, mais on vous dira en termes de chiffres que c'est un petit village qui disparaît par mois. C'est quand même énorme le bilan qu'on fait quand on vous dit le nombre de personnes qui meurent, le nombre de personnes qui sont blessées et donc qui remplissent les hôpitaux juste parce qu'on n'est pas prudent sur la route, juste parce que le conducteur de véhicule, je veux dire, à 4 roues, peut-être à 18 roues, veut aller plus vite que celui qui a 2 roues, veut aller plus vite que celui qui va à pied. Et donc, ça pose un véritable problème de communication, de prudence en circulation. Moi, je profite de cette tribune-là pour dire mes condoléances, sincèrement condoléances donc à cette famille qui est éplorée. Je me demande dans quel état le mari, l'époux sera actuellement, puisqu'il était lui-même au guidon de cette moto qui malheureusement a échoué dans un accident qui coûte la vie à sa femme. Lui-même, il s'en sort avec quelques égratignures. Mais je pense que les blessures sont plus profondes à son niveau que ce qu'on voit sur son corps, ce qu'on voit physiquement, parce qu'il va porter désormais la douleur de la disparition de sa femme. Et ça s'est passé sous ses yeux. Le conseil, c'est quoi, Raoul Steve Gounoukon? Quand vous circulez, respectez votre couloir de circulation. C'est des béabas, c'est des choses qu'on connaît. Quand vous êtes en circulation, mais pourquoi vous êtes pressé? Vous voulez aller plus vite ou plus loin que le monde? Il vaut mieux aller mollo-mollo et arriver à bon port que de vous précipiter et de ne jamais arriver où vous voulez partir. Respectez le code de la route. Maintenant, l'éternel problème à Parakou en ce qui concerne le code de la route, ce n'est pas seulement le non-respect des feux tricolores. Ce n'est pas seulement l'excès de vitesse, Raoul Stigounoukon. Ce n'est pas les surcharges qu'on observe, non. C'est le sens giratoire. J'ai comme l'impression que les Parakois ne savent pas ce que ça veut dire ou comment il faut accorder du respect au sens giratoire.
1: Comment négocier
8: ce virage. Mais on a quand même donné la parole plusieurs fois aux acteurs de la sécurité routière. Des moniteurs, des agents du Centre national de sécurité routière sont passés par ici pour dire qu'il faut
1: céder. Les règles sont claires. Ceux qui sont dans le giratoire, dans le sens giratoire, c'est eux qui passent et les autres s'arrêtent.
8: Non, mais celui ici, qui vient tout là-bas, il dit qu'il est prioritaire parce qu'il pense que lui, il est sur une ligne droite.
1: C'est tout le monde veut. On est pressé, tout le monde, on ne s'arrête pas.
8: Et il y a cet exemple qu'on donne.
1: La loi dit qu'il faut s'arrêter.
8: Si toi, tu respectes la loi, tu deviens le mauvais.
1: Tu es mal vu, tu es bizarre.
8: Parce que toi, tu es bizarre, justement. C'est toi qui fais ce qui est bien. Et parmi tous les usagers, c'est toi seul qui fais ce que les autres ne font pas. Parce que les autres préfèrent végéter dans le non-respect du code de la route.
1: Il suffit que vous arrêtez et pour laisser ceux qui sont dans le sens passé. Et tout le monde est surpris.
8: Raoul Stibounko, je n'ai jamais observé ça par un coup. Vous avez vu ça une fois où quelqu'un respecte le sens giratoire? Personne. Pourquoi? C'est comme si c'est ancré dans notre civilisation, dans notre sociologie ici, où nous, on ne doit pas respecter le sens giratoire. Quand tu viens au carrefour, ton objectif, c'est de vite quitter. Alors que ça ne doit pas être ça. Ceux qui sont dans le sens giratoire
1: sont prioritaires.
8: Parce que eux, justement, c'est eux qui sont fragiles. C'est eux qui sont dans un tournant. C'est eux qui doivent quitter. Mais toi qui viens sur une ligne droite, mais ralentis et permets à ces personnes de quitter. L'exemple que j'ai l'habitude de donner, ça s'est passé avec un patron, un collègue. Mais il a dit, lui, il respecte le sens giratoire, il s'arrête, il garde son véhicule en attendant de laisser ceux qui sont dans le sens giratoire de l'aborder sans contrainte et sans difficulté.
1: C'est des injures.
8: Mais il a bénéficié des injures de la part des autres usagers. On dit, mais lui, pourquoi il nous bloque la voie? C'est ses parents qui ont construit la route.
1: Et c'est le code.
8: Alors qu'il respecte le code de la route. Donc, je pense que ça nous appelle à une prise de conscience.
1: Vraiment.
8: Ce n'est pas seulement l'époux qui a perdu sa femme qui va prendre conscience. Mais c'est tous ceux qui ont senti quelque chose dans leur corps, dans leur peau, quand ils ont assisté à cet accident, et que par la suite, on a même dit que la dame a trépassé quand on l'a
1: envoyé. On a été choqué.
8: Ça fait quand même un choc. J'invite tout le monde à être prudent. Nous sommes en période de vacances où le trafic est un peu plus dense à cause des enfants. Les vacanciers qui sont en circulation, qui s'adonnent parfois à des comportements peu orthodoxes en circulation, on est appelé à conduire pour nous. Raoul Stibounko, mais a conduit également pour ses enfants-là. Mais c'est nécessaire, il faut préserver sa vie d'une manière ou d'une autre.
1: Voilà, il faut donc préserver sa vie. Epiphane Chabi, sur quelques interventions
0: citoyens. Oui, je crois que Louis Chabalo l'a déjà dit, ils ont beaucoup plus parlé sur cette question sécuritaire. Je ne vais plus revenir là-dessus. Je crois qu'ils se sont également... ils ont épilogué sur... les résultats de cet certificat d'études primaires, je crois qu'on en parlera tout à l'heure, mais déjà, il y a un parent qui disait qu'il faut donc aujourd'hui rehausser le niveau des apprenants. Ça, je crois que c'est une réalité, puisque parfois, des enseignants s'en plaignent au collège. On a des enfants dont le niveau est véritablement bas. Et donc, il faut véritablement travailler à mettre beaucoup plus à bien faire la tête des enfants que de faire des enfants qui ont des têtes donc pleines. Ce n'est pas parce que l'examen est proche et qu'on a besoin donc d'un taux de réussite élevé dans son école, dans son établissement, qu'il faut donc acculer les enfants, leur faire répéter des épreuves et arriver. L'enfant tombe peut-être sur une épreuve qu'il a déjà connue, une épreuve qu'il a déjà rencontrée. Il compose bien le certificat et admis en classe supérieure. Mais si de l'autre côté, c'est juste ces notions-là que vous avez mises dans sa tête et qu'il se retrouve au collège, là-bas, c'est toute autre réalité. Et il devient donc... pas l'apprenant performant qu'on a connu quand il était au cours primaire, c'est aussi là une difficulté. L'autre chose, je crois, c'est la Coupe du Monde, évidemment, c'est l'actualité sportive en ce qui concerne le football, qui est organisée actuellement au Canada par le Mexique et puis les États-Unis. La Côte d'Ivoire qui fait sensation donc au cours de cette Coupe du Monde. Là, nous avons la chance d'avoir un peu plus de, je crois, 7, on aura 2 également, pays africains qui vont se qualifier, ça fera 9. C'est historique, c'est une première fois dans l'histoire donc de cette compétition d'envergure que des pays africains donc font sensation. Hier, je crois que le Cap-Vert a été l'une des grandes surprises donc de cette Coupe du Monde là, qui se qualifie pour une première fois. On parle d'une nation dont la superficie ne fait pas la superficie de Tiaourou, de la commune de Tiaourou, dont les habitants sont moins nombreux que les habitants de Abomey-Calavi, qui se qualifie donc pour les 16e de finale d'une Coupe du Monde. C'est historique, tout simplement. Je crois qu'il faut dire bravo à ces pays africains. On a eu le Sénégal également qui a été repêché dans les dernières minutes, donc qui sera parmi les 8 meilleurs 3e. C'est une joie également de voir donc des nations comme le Nigeria, le Sénégal, le Cap-Vert, la Côte d'Ivoire, le Ghana, l'Algérie, l'Égypte, je crois qu'on aura la République démocratique du Congo et l'Algérie également qui auront la chance de se qualifier donc à l'issue des troisièmes matchs qui seront joués. Donc on aura pratiquement 9 nations africaines en 16e de finale de la Coupe du Monde. C'est tout simplement historique et je crois qu'il faut dire merci à Gianni Infantino qui a quand même eu l'ingénieuse idée donc d'amener cette Coupe du Monde là à 48, ce qui fait qu'aujourd'hui donc nous avons beaucoup de représentants africains, le Maroc également qui est qualifié. Donc je crois que c'est bien possible qu'on ait une nation africaine qui fasse mieux que le Maroc qui s'était qualifié pour les quarts de finale de la Coupe du Monde. Pourquoi pas la Côte d'Ivoire, pourquoi pas la République démocratique du Congo, pourquoi pas l'Algérie, pourquoi pas le Maroc également, pourquoi pas d'autres pays. Donc je crois que c'est des espoirs qu'il faut saluer tout simplement.
1: Voilà, c'est des espoirs qu'il faut saluer, surtout pour les férus du football. Nous allons maintenant parler de Parakou avec cette vague de décision prise par le maire Zulkifli Zakari, qui a pris donc une série de décisions destinées à renforcer l'ordre public, notamment contre la divagation des animaux, le non-respect du port du casque et bien entendu, et pour un meilleur encadrement de l'organisation des tournois. Ulrich Abalo, est-ce que ces mesures permettront véritablement d'améliorer... D'abord, quelle appréciation vous en faites avant qu'on en arrive à ce que cela va changer? Est-ce que ces mesures permettront d'améliorer durablement le cadre de vie des populations?
8: Ça fait plusieurs mesures ensemble, hein, Raoul Steve Gounoukon.
1: Oui.
8: Ça fait plusieurs mesures. C'est vrai que juste après son installation, le maire de la ville de Parakou, Zulkifli Zakari, n'a pas eu véritablement le temps de prendre les toutes premières décisions. On l'a vu descendre sur le terrain, on l'a vu ensuite prendre départ pour l'Europe, pour participer à un atelier là-bas. Et il a fallu qu'il revienne avant donc de véritablement s'asseoir et de prendre ces toutes premières décisions-là. Je crois que pour ce que j'ai vu circuler sur les réseaux sociaux et pour les informations qui nous parviennent à la rédaction, il y a notamment cette mesure qui concerne le port obligatoire de casque dans la ville de Parakou. C'est une décision normale pour préserver la vie des populations, pour rappeler aux usagers de la route que c'est très nécessaire quand même de prendre soin de soi. Parce que vous savez, les populations constituent, qu'on le veuille ou non, les fers de lance de la société. Il faut, en tant qu'autorité, se baser sur ces populations-là pour pouvoir prospérer dans les actions de développement. Mais une autre décision que j'ai lue au cours de la semaine, c'est ce qui concerne la divagation des bêtes dans la ville de Parakou. C'est une question épineuse quand on est à Parakou. C'est beaucoup plus une question, je ne sais pas si je dois dire historique, parce que depuis que moi je vis à Parakou, j'ai entendu parler de ça et on n'a pas pu régler ça. L'autorité, le maire, qui a eu le courage d'évoluer un peu dans cette lutte, c'était Charles Tocor, souvenez-vous de cela. Et malheureusement, moi ça m'étonne maintenant quand j'entends sur les tranches de grogne, les faiseurs d'opinion, la population de Parakou féliciter cette lutte que le nouveau maire de Parakou, Zulkifli, a engagée. Vous savez que c'est cette guerre-là que Charles Tocco a menée en temps qui plus ou moins lui aurait coûté son poste à la mairie. Les Parakouas n'étaient pas du tout contents que Charles Tocco initie une activité pour attraper les bêtes de qui sont en divagation. Parce que dans le temps, quand tu appelles pour faire des interventions, pour dire c'est pour moi, ce sont mes animaux, mais on ne te les retourne pas. La mesure était ferme, c'était corsé et c'était appliqué avec beaucoup de rigueur sur le terrain. Jusqu'à présent, quand vous voyez Judicael Roudin, qui était adjoint au maire en son temps, quand vous voyez le conseil Judicael Roudin en ville, les gens continuent de l'indexer pour dire c'est lui qui a attrapé nos bêtes ici. Parce que lui, parfois son véhicule était utilisé pour l'opération, parfois il était, parce qu'il a l'obligation bien entendu de suivre les instructions de son supérieur hiérarchique, mais on lui colle aujourd'hui ce titre-là, l'étiquette de celui qui a attrapé les bêtes à Parakou, mais on est conscient que c'est une plaie qu'on doit guérir. C'est une plaie qu'on doit poncer dans la ville de Parakou. Charles Tocco a eu le courage de lancer cette lutte et par la suite il a essuyé ce qu'il a essuyé. Ils ne lui ont pas permis de revenir à la tête de la mairie. Les Parakouas, ça les a tellement fait mal, Raoul Steve Gounoukon. Donc, quand moi j'ai appris que Zulkifli Zakari a relancé cette lutte-là contre la divagation des bêtes à Parakou, j'ai dit, ah, il n'a pas de crainte. Il veut faire exactement comme l'ancien maire Charles Tocco, mais pour quel résultat? Mais bon, je commence pas à être rassuré. puisque les faiseurs d'opinion, mais depuis que la décision a été prise, mais ils crient sur les tranches de grain, excusez du peu pour le mot crier, mais ils reviennent sur le sujet tout le temps pour dire mais qu'ils soutiennent le maire, ils sont d'accord, j'espère qu'ils ne vont pas changer de veste très bientôt. Et la population elle-même, qui souffre de la situation. Parce que plusieurs fois, je ne sais pas si vous êtes déjà arrivé une fois, moi particulièrement plusieurs fois, j'ai failli me retrouver à l'hôpital parce que un mouton a refusé de céder la voie, parce que des porcs d'un monsieur du quartier circulaient et ne te permettent pas forcément d'être à l'aise sur ta moto. Tu dois fuir les motos, tu dois fuir les animaux et fuir ensuite les hommes. Quelqu'un a appelé la dernière fois, il a cité une zone de parapluie, il a dit, dans cette zone-là, c'est trois personnes que tu évites. D'abord, les autres usagers. Donc, par rapport à cette décision, moi, si je dois donner un conseil au maire, je lui dirais d'agir avec beaucoup de tact. Parce qu'on a vu ce que ça a coûté au maire Charles Tocco dans la ville de Parakou. Ça, je le dis à cœur ouvert. La lutte, c'est une bonne lutte. Mais sur le plan politique, ça a des revers. Parce que ces mêmes personnes qui t'encouragent aujourd'hui reviendront demain pour dire « Tu as attrapé mon animal. Tu as attrapé ma chèvre. » ou bien, comment ça se dit, tu as attrapé mon cabri, ainsi de suite. Hein?
1: Mais une réforme, il y a toujours des prix à payer.
8: Oui, je suis d'accord.
1: C'est un peu comme le président Patrice Talon, il a fait des réformes qui ont dérangé beaucoup.
8: Vous savez pourquoi moi j'insiste sur le fait.
1: Au final, oui. Il y a certaines réformes qu'on salue aujourd'hui.
8: Mais...
1: Donc je pense que s'il s'inscrit dans la dynamique, c'est qu'il se dit. Je fais les réformes.
8: Les animaux sont où? Les animaux sont toujours sur les routes, sont toujours dans les rues. C'est de ça que je parle. Mais non seulement la lutte n'a pas abouti.
1: Après Charles Tocco, si le maire Zulkifli Zakari, c'est ce qui est dans la dynamique qui continue.
8: Non, mais je dis c'est une bonne lutte, mais ça a coûté ce que ça a coûté au maire Charles Tocco. Et donc si lui il a des ambitions politiques,
1: pas forcément.
8: En tant qu'observateur, c'est ce que moi j'ai vu.
1: C'est normal, il devait partir aussi.
8: Non, pas forcément. Il pouvait continuer. On a vu quand vous allez à Ndali, par exemple. Est-ce que lui, il avait envie de partir forcément? On ne sait pas, mais le débat dans la ville, on a vu ce que ça a donné. On a vu, et on sait que cette lutte-là contre la divagation des animaux a pesé dans le départ de Charles Tocco à Parakou. Donc moi, je ne suis pas contre la lutte lancée par le maire, Zulkifli Zakari, de mener sa lutte avec tact, parce qu'il est jeune et son avenir politique est encore loin. Il a un avenir politique bien établi. Donc, qu'il ne se mette pas dans des luttes qui vont lui peut-être qui vont entraver son évolution sur le plan politique. Il faut qu'on réfléchisse autrement également sur ce qui concerne la lutte par exemple contre la divagation des animaux. On a reçu ici en studio un spécialiste pour terminer. Il a dit au-delà de l'interdiction, au-delà de la répression qu'on veut faire pour les animaux en divagation, il faut aller éduquer les populations sur le fait que élever les animaux, c'est prendre des enclos, c'est prendre des dispositions et professionnaliser ce qu'on appelle le levage en ville des animaux. Normalement, ça ne devrait pas se faire. Je crois qu'on avait pris même une décision, on a dit que ceux qui ont des troupeaux doivent pouvoir s'éloigner de la ville, tant soit peu. Mais si les gens veulent élever des animaux à la maison, le spécialiste, il a dit, la mairie prend des dispositions pour les appuyer en conseil, si possible, sur le plan financier. Mais avec des retours sur investissement, parce que c'est possible que la mairie vous suive dans l'élevage que vous faites et que après ça devienne une filière économique pour la ville carrément. Ça va nous faire encore plus de revenus. Donc, on m'avait dit, en plus de la répression qui est lancée actuellement, en plus de la sensibilisation que le maire a lancée, qu'on aille au-delà de ça et qu'on écoute des spécialistes du secteur de l'élevage, du secteur de la santé animale pour voir quelles autres mesures on peut prendre pour sensibiliser les populations. Parfois, vous savez, ce n'est pas la punition qui guérit, qui corrige le problème, mais c'est l'éducation. Il faut aller vers les populations pour les apprendre à mieux, sinon à voir la chose autrement. Il ne faudrait pas amener les populations à penser qu'on est en train de nous punir, de s'imposer à nous. C'est parce qu'on n'a pas compris justement la lutte que Charles Tocco a menée en son temps, que ça lui a coûté ce que ça lui a coûté. C'est ce que je suis en train de dire. Je ne suis pas contre ce qui se fait, mais j'ai dit qu'il faut le faire avec tact pour que ça ne se retourne pas contre nous après.
1: C'est ça. Alors, Epiphane, est-ce que ça devrait être le cas quand on sait qu'on a élu le maire Zulkifli Zakari et on lui a donné mandat pour travailler et donc on le laisse travailler?
0: On doit le laisser travailler et c'est là quelque part que je ne serai pas, peut-être pas contre pour Eluri Chabalo qui pense que ça pourrait peut-être entraver la suite de la carrière politique du maire. Moi, je dis quelque part non. Mais on a vu les réformes engagées par le président Patrice Talon quand il est venu. Mais le déguerpissement, vous savez, ça fait des morts. Ça, c'est une réalité. Je ne dis pas qu'on a tué des gens, mais des gens ont succombé parce qu'ils ont vu leur commerce détruit entièrement. Mais ça n'a pas empêché au chef de l'État de revenir pour un second mandat. Et si on est vraiment sérieux, que nous sommes dans un pays où on aspire véritablement au développement, dans une commune où on veut réellement ressembler donc aux autres communes comme Cotonou, Porte-Novo, Abomey-Calavi aujourd'hui, et même quelque part Boïcon qui fait mieux que nous en termes donc de divagation de bêtes et natou, je crois qu'il faut fermer les yeux sur certaines choses. Ne plus penser à un mandat. Pas le droit de revenir. Mais ne pas dire, je vais peut-être écorcher ma popularité dès que je prends cette décision.
1: Travailler.
0: Il faut travailler. Et avec sa dernière force. Si on est sérieux, est-ce qu'on a besoin de sortir un communiqué à Parakou pour demander aux gens que la divagation, ou bien pour dire aux gens que la divagation des bêtes est un problème? Est-ce qu'on a besoin de ça? Si on est véritablement sérieux dans un pays, ou dans une ville comme Parakou, est-ce qu'on a besoin de rappeler à la population qu'il faut porter son casque quand on voit qu'à chaque moment, il y a un accident de circulation et que des gens meurent faute donc du port de casque, et que les gens traînent aujourd'hui des traumatismes crâniens, et que des gens se promènent tous les jours et se font arrêter par des policiers et payent à la fourrière à tout moment? Est-ce qu'on a besoin encore de rappeler à quelqu'un? C'est comme un enfant à qui vous dites, si tu ne vas pas à l'école et que tu ne composes pas pour les évaluations, tu n'auras pas la moyenne. Est-ce qu'il ne le sait pas? Il sait. Donc, je crois qu'on a élu le maire, on lui a donné mandat de travailler. Il faut qu'on le laisse travailler. On a parlé de chargement opaque. Vous savez que ce sont les mêmes populations là qui appellent à chaque moment pour dire que le chargement opaque nous crée des accidents de route, le chargement hors gabarit use les routes, le non-respect du code de la route est la source de plusieurs accidents de circulation. Et qui sait que dans chaque famille, il y a peut-être quelqu'un qui est décédé de ces infractions, soit d'un accident de la route pour non port de casque, soit pour excès de vitesse, soit pour chargement hors gabarit qui a occasionné un accident de circulation, ou un chargement hors parc qui a peut-être occasionné un accident de circulation, ou pourquoi pas même la divagation des bêtes. Les gens ont perdu leurs parents aujourd'hui parce que des bêtes divaguaient et que le parent est entré donc accoyer donc cette bête-là et s'est retrouvé la tête contre le sol. Ça fait deux infractions ensemble et on veut lutter contre ces infractions-là et on veut trouver aujourd'hui que le maire en fait trop et que les décisions qui sont prises, elles sont quelque part pour empêcher les populations de vivre aisément. Mais si vous voulez vivre aisément, allez vivre dans la brousse. Là, vous n'avez, il n'y a pas de consigne à respecter. Même dans la forêt, il y a une loi qu'il faut respecter. Il faut donc respecter les lois que nous nous sommes imposées nous-mêmes, que nous nous sommes prescrites nous-mêmes. Donc, à un certain moment, je crois qu'il faut mettre de côté. On a pour 7 ans. Et si en 7 ans, on n'arrive pas à lutter contre la divagation des bêtes, on n'arrive pas à lutter contre certains phénomènes qui entachent véritablement la crédibilité de la ville de Parakou, je crois qu'on est passé à côté. Et ce ne serait pas seulement de la responsabilité du maire, mais ce serait de la responsabilité de cette cinquième mandature qui est installée et aussi bien des cadres techniques qui accompagnent l'ensemble donc de cette mandature-là. On dit, mais la divagation est bête. Nous ne voulons pas qu'il y ait de bêtes dans notre commune. Vous arrivez parfois pour des cortèges qui doivent passer. Il faut attendre que les bêtes passent d'abord en premier. On a eu des motards, il y a de cela quelques semaines ici dans la ville de Parakou, qui étaient venus pour une immersion. Mais parmi eux, au-delà de dire que la ville de Parakou n'était pas éclairée, les gens ont dit, vous ne pouvez pas, avoir peut-être la même vitesse que nous avons quand on est à Cotonou. Parce que si la vitesse peut être conseillée de 50 km. Vous êtes à 50 km, vous savez comment ces motos-là filent. Une bête qui surgit de quelque part et qui vient vous causer un accident, qui va vous prendre en charge? Vous pensez que c'est la mairie qui viendra à votre secours pour dire que non, c'est parce que nous n'avons pas pu lui pardon contre l'excès et la divagation des bêtes que vous avez eu un accident et qu'on doit vous prendre en charge? Notre auditeur, paix à son âme, qui est décédé du fait d'un accident de la route. Mais quand il dénonçait ces accidents ou ces comportements qui ne sont pas, en tout cas, ces comportements orthodoxes.
1: Saka.
0: Oui, Saka, qui dénonçait ces comportements, qui disait chargement opaque, qu'il faut lutter contre ça, excès de vitesse, ainsi de suite. Mais il est décédé d'un accident de la route. Est-ce que le conseil communal est allé au chevet de sa famille pour dire, bon, il a longtemps dénoncé cela, on n'a plus rien fait dans la période, il est décédé, voici l'aide que nous vous apportons? Vous ne verrez jamais cela quelque part. Donc, il est de la responsabilité de la mairie de lutter contre ces phénomènes. Si vous venez et que vous voulez diriger par compassion, vous voulez diriger, vous voulez mettre le sentiment dans tout ce que vous faites, je crois que vous allez passer un mandat à ne rien faire. Vous allez passer un mandat où ce sont les mêmes populations qui attendaient des gestes forts de vous qui viendront vous dire vous n'avez rien fait. Vous êtes le mauvais des maires que nous avons connus. Allez dans certaines agglomérations, allez dans certaines localités, vous entendrez ce que les gens disent de Charles Tocor qu'on a peut-être vanté aujourd'hui pour dire qu'il a réussi la lutte contre la divagation des bêtes. Allez entendre ce que les gens diront peut-être de Inoussa Zibé Chabi qui est aujourd'hui à l'Assemblée nationale, qu'on dira de lui sur un fait ou sur...

0: Une décision qui n'a pas été respectée. Mais c'est cette même population qui vous dit, on vous donne plein ce que vous voulez. Mais quand la lutte démarre, on se dit, bon, attention, on va écorcher notre image. Il y a les élections qui arrivent en 2031, je pense. Il faut arrêter donc de bouleverser ou d'aller arrêter des gens. Il faut arrêter donc d'arrêter des bêtes dans telle ou telle localité. Ou les bêtes que je suis en train d'arrêter en ce moment appartiennent donc aux parents de mon épouse, appartiennent aux parents de mon chargé de mission. Il faut les relâcher. Quand on va verser dans cela, on va passer 7 ans à ne même pas pouvoir lutter contre une seule bête en divagation. On va passer tout un mandat à ne pas pouvoir faire porter un casque à un paraquois et on va compter des morts en cascade du fait de la divagation des bêtes, du fait du non-port de casque, du fait du chargement hors gabarit. Et vous verrez également que des phénomènes vont se multiplier dans la ville parce qu'on saura qu'à chaque moment qu'on prend une décision, elle n'est pas appliquée.
1: Voilà. Alors, pour finir sur le sujet... Ulrich Abalo, on a vu par le passé d'autres administrations municipales prendre ces genres de décisions qu'on avait saluées, mais il se fait qu'à l'arrivée, on n'a pas les résultats jusqu'à ce que le mandat s'achève. Qu'en sera-t-il pour le cas du maire Zulkifli Zakari?
2: Si on se focalise sur cette manière de faire qu'on connaissait déjà aux autres maires, et cette manière qui n'a pas abouti à un résultat positif, le résultat sera le même. C'est ce que je suis en train de dire. On a vu la fougue du maire Charles Tocor dans la lutte contre la divagation des animaux. Mais à la suite, qu'est-ce qui s'est passé? Les animaux sont restés dans les rues et Charles Tocor, lui, il a quitté la mairie. J'insiste sur ça. C'est ce qui s'est passé à Parakou. Est-ce qu'il faut rester dans cette même logique aujourd'hui? Non, pas forcément. En tant qu'observateur, en tant qu'analyste, c'est ce que moi je peux conseiller à l'autorité. Cette lutte-là, on a mené ça de cette manière et ça n'a pas abouti à quelque chose de bien. Parce qu'on aurait pu terminer totalement avec la divagation des animaux, qu'on va applaudir ce qui a été mené comme lutte à Parakou contre la divagation des bêtes. Mais on en parle toujours. Si les populations passent le temps à réclamer ça sur les tranches de groin, si on en parle dans les gargotes, dans les coins de rassemblement, c'est parce que effectivement ça pose un problème. Les animaux errent. Les animaux sont dans les... Je veux dire, sur les voies bitumées, dans les ruelles, vous les voyez. Il y a un problème de la répression. Pour finir avec ce problème, Ulrich Abalo pense que non. Et je pense que le maire doit pouvoir inviter. Il faut aller au-delà de Parakou pour réfléchir sérieusement à la chose. J'ai dit tout à l'heure qu'on a reçu un spécialiste qui a fait une proposition. Vous savez combien de... qui peut faire d'autres propositions plus pertinentes encore? La répression seule ne suffira pas.
1: Mais ce que vous dites, Ulrich, il y a des gens qui font l'élevage, c'est personnel, ce n'est pas une activité. Ils ont juste...
2: Mais qui ne peut pas le faire? Parce que quand tu élèves un animal, que tu laisses sortir de la maison pour aller faire le tour de la ville, pour revenir, c'est d'abord parce que tu ne nourris pas l'animal.
1: Oui, c'est le moins.
2: Quand l'animal va en ville et va choper, tu ne sais pas ce que l'animal mange. Et quand l'animal va manger, peut-être c'est des kilomètres que l'animal parcourt. Ça peut être la source d'un accident ou ça peut causer des dommages à quelqu'un, aller manger la bouffe de quelqu'un dans sa maison. Il y a aussi le fait, et ça c'est le technicien en santé animale qui me l'a dit, quand il va manger comme ça et qu'il prend la route pour revenir à la maison, le temps pour lui de revenir à la maison, tout ce qu'il a mangé, il dépense ça. Et donc il revient encore affamé à la maison. Tu gères mal ton animal. Et donc aujourd'hui, il est question d'amener les paraquois, en tout cas ceux qui veulent élever des animaux en pleine ville, à prendre conscience de ce que c'est une activité économique qui peut apporter des devises à la ville de Parakou. Et on le fait dans les règles de l'art. Ce n'est pas seulement prendre des animaux, les amener à la maison. Non, non, ce n'est pas forcément ça, Raoul Steve Gounoukon. Il faut avoir des animaux, oui, mais il faut savoir les élever pour ne pas perturber la quiétude des autres. Donc moi, j'applaudis la lutte engagée par le maire Zulkifli Zakari. Ça prouve que c'est quelqu'un de courageux. S'il voyait l'histoire de divagation des bêtes, de la lutte contre la divagation des bêtes à Parakou, il ne va jamais engager cette lutte-là s'il n'est pas courageux, s'il n'est pas un garçon, comme on le dit. Mais j'ai dit, il ne faut pas s'arrêter à ce qui a été fait par le passé et qui n'a pas donné les résultats escomptés. Il faut aller au-delà pour que demain, un autre maire ne vienne pas à Parakou parler encore de divagation de bêtes. Pour qu'on dise que c'est autant du maire Zulkifli Zakari qu'on en a fini et totalement. C'est de ça que je parle. Et je pense que ça peut être utile qu'on prenne en compte cet avis-là.
1: Voilà. Et ça peut être donc très utile. C'est en tout cas des décisions que nous saluons, seulement que c'est dans la mise en application que généralement ça pose des problèmes. Et les débatteurs proposent ici qu'il faut changer de paradigme de sorte qu'au final, on puisse avoir les résultats de toutes ces décisions, ces très bonnes décisions qui sont quand même prises par l'autorité municipale. On va parler maintenant éducation, notamment des résultats de l'examen du certificat d'études primaires, session de juin 2026. Je le disais en début d'émission, le taux de réussite au plan national s'établit à 90,17%, une légère progression par rapport à l'année précédente. Le Borgou s'est distingué en occupant la première place au classement national avec 97,09% de réussite. Le taux de réussite toujours en progression dans le département. D'abord, de façon globale, quel enseignement peut-on tirer des résultats du CEP 2026, Epiphane Chabi?
0: Oui, Raoul Sigounouko, je crois que c'est une très belle progression que nous constatons donc depuis un certain moment, une amélioration subséquente donc des résultats de cet examen. Chaque département a fini par comprendre quand même qu'il faut s'investir aujourd'hui dans l'éducation, parce que je le dis, et moi je crois que je ne cesse jamais de le dire, c'est dès le bas âge déjà qu'il faut inculquer, il faut avoir des jeunes très bien formés. Si déjà au primaire nous n'avons pas un résultat qui atteint les 90, c'est les 95 même, pourquoi pas, de pourcentage par année, c'est qu'on on serait passé tout simplement à côté donc de notre devoir, le devoir donc d'inculquer les bonnes manières, la bonne éducation, de bons enseignements donc à nos apprenants. Moi, je crois qu'à chaque moment que nous analysons les résultats donc des examens de fin d'année, j'aime beaucoup plus rester dans le cadre du département du Borgou, puisque nous sommes ici dans le département du Borgou. Par le passé, vous connaissez les résultats de ce département.
1: Là, on ne fait plus de comparaison. Hein,
0: non, on ne fait pas de comparaison. Moi, je veux juste analyser le taux dans le département du Borgou. Ce qui est très intéressant, c'est qu'on a connu une progression depuis les trois dernières années. Depuis 2023, on connaît à chaque année une progression. En 2023, par exemple, on était à 87,23%. En 2024, il y a eu une amélioration de près de 7%. Et on est passé à 94,60%. En 2025, c'est qu'il y a eu encore progression. On est passé cette fois-ci à 95,18% pour arriver maintenant à 97,9% en 2026. Vous constatez avec moi qu'il y a chaque année une amélioration. Il y a donc un certain professionnalisme qui caractérise donc l'organisation de cet examen-là sur le plan départemental. Moi, je pense quand même personnellement ce que je peux dire par rapport donc à ce résultat dans le département du Borgou en ce qui concerne le taux de réussite. Vous avez des responsables au plan départemental qui ont pris véritablement ce secteur, je veux dire, l'examen du certificat d'études primaires à bras le corps. Et ce n'est pas seulement au niveau donc de l'organisation de cet examen, mais dans chaque catégorie, je veux parler, même au CI, il y a quelque chose qui est fait. Au CP, ainsi de suite. Donc, ceux qui ont composé en 2026, cette année, en 2023, étaient au CE ou parfois même au CP. Donc, ce sont eux qui sont allés à l'examen. C'est dit que on a suivi rigoureusement ces enfants-là. Et vous avez à la tête donc de ce département-là un directeur départemental qui n'est pas venu donc regarder les beaux yeux des enseignants, qui n'est pas venu regarder les beaux yeux donc des chefs de région pédagogique ou quoi que ce soit. Il est là pour un objectif, c'est de faire donc de ce département-là le meilleur en termes donc de résultats à la fin des examens de fin d'année. Et je crois qu'il est en train d'arriver à petits coups parce que on a reçu, vous et moi, Raoul, ce n'est pas un secret, parfois même des gens qui disent non, la rigueur, elle est trop, la rigueur est intense, nous ne savons pas ce qui se passe. Mais c'est cette rigueur-là aujourd'hui qui a fini par commencer par payer, parce que vous ne pouvez pas avoir à la tête d'un département quelqu'un qui a fait les sciences de l'éducation et qui vienne aujourd'hui à ne pas pouvoir implémenter son expérience en termes donc d'éducation à ses enseignants. Aujourd'hui, si vous êtes un enseignant absenté, c'est dans le département du Borgou, je crois que vous avez moins de chance de ne pas être signalé, comme par le passé où il y avait une protection tout puissante sur certains qui avaient la possibilité donc de délaisser les enfants, même en claque d'examen, pour aller se réfugier dans les grandes villes et les laisser dans certaines contrées. L'autre chose également, c'est que à chaque moment qu'on enregistre donc des examens et les résultats donc de fin d'année, on constate que dans les zones où il y a eu un faible taux donc de réussite les années antérieures, le taux change. qu'est-ce qui se fait? C'est qu'on répertorie dans ces différentes zones-là les écoles ou les établissements, les circonscriptions, là où il n'y a pas eu donc
1: un faible
0: taux. Et on suit de façon particulière ces circonscriptions-là pour dire attention, il faut qu'on améliore le résultat à ce niveau-là. Et à chaque moment, il y a une certaine concurrence entre ces différentes zones-là, ou même parfois, vous entendez, c'est les zones rurales, il n'y a pas de bons résultats. Aujourd'hui, ces zones rurales-là sont devenues même des zones où les résultats sont les plus probants, où les résultats sont les plus intéressants. C'est-à-dire qu'on ne se concentre plus seulement dans la ville, on va même dans les contrées les plus éloignées, les localités là où il y a même une seule école, en tout cas, je veux parler d'un seul directeur, où on va les suivre pour voir quel est l'accompagnement nécessaire qu'on doit pouvoir donc vous apporter pour essayer d'avoir de bons résultats. Donc, ce résultat est à mettre à l'actif aussi bien de ces responsables-là qui, à divers niveaux, je n'oublie pas également, je veux parler là de la coordination également des établissements privés et aussi les parents d'élèves que le directeur a réussi à fédérer à un certain moment. Les efforts ne sont plus disparates. On ne vient pas dire non, ça c'est le privé qui a fait ci, c'est le public qui a... Non, le directeur est dans une logique donc de mettre tout le monde en place, ensemble j'allais dire, d'échanger au niveau donc du cadre qui a été mis en place, de mettre les expériences ensemble pour qu'on puisse avoir des résultats. Et je crois qu'il faut tirer un coup de chapeau donc au docteur Judica Eliwikoutan qui aujourd'hui est en train de démontrer quand même que si on le veut, on le peut, parce que par à coup par le passé, dès qu'on faisait les classements, vous avez dit les classements ne se font plus. Mais par le passé, quand on fait les classements, on retrouve parfois la ville de Parakoub, je vais dire le département de Bogou, dans les 10e positions, pourquoi pas parfois même dans la 12e position, mais aujourd'hui ce n'est pas le cas. On est en train donc de montrer qu'il y avait donc de la qualité, mais qu'on ne savait pas comment mettre en œuvre donc cette expérience-là, cette qualité-là pour avoir de bons résultats. Et je crois, chapeau à tous les acteurs qui ont contribué donc à avoir ce résultat. Et je crois que l'année prochaine, pourquoi pas, on pourrait avoir les 98 et même 99%.
1: Voilà. Alors, Ulrich Abalo, quel enseignement vous tirez de ces résultats qui ont été rendus publics?
2: Moi, je pense que ça vient confirmer le rôle important que le directeur départemental joue aujourd'hui à la tête du portefeuille de l'enseignement maternelle et primaire dans notre département. Il y a une chose que moi j'entends souvent dire, il faut l'admettre, hein, ça c'est rien de caché. Si on a eu ce résultat-là, c'est vrai, c'est le fruit des différentes réformes, mais c'est beaucoup plus le travail abattu par le directeur départemental des enseignements maternels et primaires du Bogou. Ça, il faut être honnête à le dire. Il n'est pas seul. Je suis d'accord avec Epiphane.
1: Imprimer la dynamique.
2: Quand Epiphane cite un lot de personnes qui entourent le directeur départemental, c'est-à-dire les parents d'élèves, le patronat des enseignements privés, les directeurs d'école.
1: Les enseignants de CM2.
2: Et même les écoliers eux-mêmes. Oui. Les écoliers eux-mêmes qui ont eu la volonté de le faire. Mais la première personne, celui qui est en avant-premier, comme on le dit, c'est le directeur lui-même. Et partout, moi, j'ai entendu parler de... C'est le docteur Judica Eliwikoutan, c'est bien ça son nom, je crois. Partout, moi, j'ai entendu parler de lui. On dit qu'il est trop rigoureux, il est ponctuel. Et tout. Mais je dis, mais finalement, ce que vous lui reprochez là, mais ses actes se révèlent être des qualités. Si ça doit porter le Bogou à la tête du classement à chaque fois... Enfin, ce n'est pas une première au Bénin. Hein.
1: C'est pas une première.
2: On a commencé et on ne lâche pas. Je crois que c'est
1: les résultats sont en progression.
2: C'est en progression, Raoul Steve Gounkon. C'est une performance énorme. Et si c'est une magie que le directeur utilise pour qu'on en vienne à cette performance-là, mais il faut qu'il garde le secret pour que par coup, le Bogou continue de bénéficier de ça. Mais moi, je me suis surtout dit, Raoul Steve Gounkon, que c'est à cause de la complicité énorme entre le directeur Eliwikoutan et l'ex-préfet du Bogou, Djibril Maman Cissé, qu'on en est arrivé à ce résultat. Parce que vous les voyez, même si ce n'est pas une occasion officielle, choisir de descendre dans des localités bien reculées, des localités qui n'espèrent pas forcément la visite de l'autorité, juste pour voir si les enseignants, les directeurs sont ponctuels à l'école. Moi, j'ai écouté la dernière fois un directeur d'école, je ne vais pas citer le nom de l'établissement scolaire, mais... Un établissement scolaire dans une localité du Bogou, mais qui a paracou et qui avait peur Il dit, il faut que je retourne au poste, sinon on ne sait jamais, il y a des visites inopinées. J'ai dit, ah bon, ça veut dire que les choses ont changé. On les oblige à être assidus. Et les apprenants aussi, ils savent pourquoi ils viennent à l'école désormais. Parce que surtout ceux qui sont en classe d'examen, moi j'ai eu l'information que le directeur prenait, quand il a l'occasion, par les salles de classe d'examen, pour rappeler à ses apprenants, est-ce que vous savez pourquoi vous êtes là? Est-ce que vous êtes concentré sur votre objectif? Et c'est des choses qui ont porté leurs fruits par la suite. Moi, je pense qu'on doit entretenir ce résultat. Et pour le faire, c'est aller à l'école de Judicaël et Wicotan. Parce qu'il n'est pas appelé à s'éterniser là. Peut-être qu'il aura désormais une promotion. Peut-être qu'il peut aller au ministère. Peut-être qu'il peut devenir ministre, qui sait. Je dis quelque chose comme ça au hasard. Mais quand il va quitter, il faut que cette portion magique-là, qui fait de Parakou, qui fait du Borgou, la vitrine, le premier du classement, même si on ne classe plus aujourd'hui, il faut qu'il nous laisse quand même cette formule-là pour qu'on continue d'utiliser ça. Il y a une réforme dans notre pays qui a poussé au choix des directeurs départementaux, je veux dire, par sélection de projet.
1: C'est un appel à candidature.
2: Justement. Je crois que ça porte...
1: C'est un mandat de 4 ans.
2: Ils sont presque à la fin. Ça porte ses fruits. Et avec les résultats de ce monsieur-là, qu'est-ce qu'il vous dit qu'il va quitter? Ben, ça faute l'admiration, Raoul Steve Gounokon. Ben, moi, je suis fier. Quand on dit, mais tu es de quel département? Moi, je n'hésite pas à dire le Borgou. Parce que je sais que ben, la performance est énorme. On va espérer la même chose pour les autres examens, le BPC et le BAC. Parce que c'est une dynamique qui est imprimée au niveau de tous les corps d'enseignement. Et je pense que le résultat est là maintenant. J'ai commencé par le dire depuis hier pour terminer, Raoul. Pour les candidats qui ont pu tirer leur épingle du jeu, on les dit félicitations. Et pour le reste, on dit du courage, simplement.
1: Voilà. On va attendre donc les résultats du BPC et ensuite les résultats du baccalauréat pour voir les performances qui seront enregistrées par le département. Mais déjà, on retient que le département du Borgou occupe la première place au classement national avec 97,09%, un résultat qui une fois encore, il faut mettre à l'actif de tous les acteurs du département, des enseignants, des inspecteurs, des conseillers pédagogiques, des maîtres des classes du CM2 qu'il faut saluer, des enseignants du privé, parce que les privés, et puis Fan l'a rappelé, ont beaucoup travaillé également dans ce sens. Et le DEDAMP travaille en étroite collaboration avec les privés. Et donc, c'est tout cet ensemble que nous saluons aujourd'hui et vivement que les efforts continuent pour que le département du Borgou continue de bien s'illustrer. Nous allons suivre, mesdames et messieurs, la revue des GG.
3: 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Bonjour à tous. À la une de cette revue de presse, l'offensive diplomatique du président Romualdo Wadaï, largement commentée par Fraternité, la boussole, le soleil Bénin Info, le potentiel, l'événement du jour Kinikini Matin Libre Bénin Intelligent. Depuis son investiture en mai 2026, le chef de l'État multiplie les initiatives diplomatiques à travers la sous-région et au-delà. Kinikini estime qu'il s'impose déjà comme l'un des présidents les plus actifs de l'Afrique et de l'Ouest, projetant l'image d'un Bénin crédible, ambitieux et désormais incontournable sur la scène internationale. Selon Matin Libre, à peine installé à la Marina, Romualdo Wadaï a choisi de donner une dimension résolument internationale à son mandat. Bénin Intelligent rappelle que sa première visite officielle le 1er juin 2026 l'a conduit au Nigeria où, reçu par le président Bola Ahmed Tinubu, il a posé les bases d'une coopération renforcée autour de la sécurité, du commerce et de l'intégration régionale. Dans le même élan, Fraternité souligne que le président béninois s'est ensuite rendu au Niger, où il a rencontré le général Abdourahmane Tiani avant de poursuivre sa tournée au Burkina Faso, au Mali et en Côte d'Ivoire. Avec Ibrahim Traoré, Assimi Goïta et Alassane Ouattara, les échanges ont essentiellement porté sur la lutte contre le terrorisme, les défis sécuritaires du Sahel et le renforcement de la solidarité régionale fait savoir Fraternité. Poursuivant cette dynamique, le potentiel indique que les étapes du Sénégal et de la Gambie ont permis de consolider les relations politiques politique et économique du Bénin avec l'ensemble de l'Afrique de l'Ouest. Et ce n'est pas tout. Le regard du président béninois s'est également tourné vers l'Europe et la boussole Le Soleil Bénin Info revient sur sa visite du 24 juin à Bruxelles, où il a été reçu par Antonio Costa, président du Conseil européen, et Ursula von der Leyen, présidente de la Commission européenne. Les discussions portées sur l'emploi des jeunes, la transformation économique, les investissements et la sécurité fait savoir la boussole. Une reconnaissance qui conforte, selon plusieurs publications, la crédibilité du Bénin auprès de ses partenaires internationaux, conclut les journaux. Restons dans l'actualité nationale, mais cette fois-ci au Parlement. Les députés ont adopté en seconde délibération la loi portant organisation de l'exercice en clientèle privée des professions médicales et paramédicales de santé humaine. Selon

0: professionnels, tout en maintenant une autorisation préalable pour les professions qui ne disposent pas encore d'un ordre. Sur un tout autre registre à présent, mais toujours dans le domaine public, le ministère des enseignements maternels et primaires a ordonné le remboursement de 50 francs CFA précédemment prélevés auprès des élèves pour le soutien à la plateforme EDIC Master. Comme l'explique la note ministérielle reprise par la boussole, cette contribution collectée en décembre 2025 pour assurer la maintenance de la plateforme n'a finalement pas été utilisée, puisque les dépenses ont été prises en charge par le budget national. Les fonds devront donc être restitués aux élèves concernés, fait savoir l'investigateur. Pendant ce temps, sur le fonds sécurité, la sécurité publique d'Ibril Mama Cissé a poursuivi sa tournée dans le nord du Bénin, notamment à Dassari, dans la commune de Materi, à Natitengu et Djougou. L'objectif était de rencontrer les forces de défense et de sécurité afin de recueillir leurs préoccupations selon la boussole. Les agents ont notamment évoqué le manque de moyens roulants, l'insuffisance des effectifs ainsi que plusieurs difficultés liées à leur carrière. Et en réponse, le ministre a salué leur engagement, particulièrement après la récente attaque enregistrée dans la zone de Dassari, tout en promettant un examen attentif des différentes doléances selon le potentiel. Revenons maintenant à la justice. Après plus d'un an de suspension, le procès dans l'affaire Pierre Urbain d'Ivoire reprend ce vendredi 26 juin 2026 et devant le tribunal de première instance de Cotonou selon le matinal. Pour Bip Radio, cette reprise relance une procédure particulièrement suivi par l'opinion publique. Lors des précédentes audiences, les deux principaux accusés, Kodjo Alofa et Donatien Amoussou, avaient contesté les faits mis à leur charge, rappelle le potentiel. Le tribunal avait également entendu plusieurs témoins, ainsi que plusieurs personnalités impliquées dans l'affaire selon les quatre vérités, l'événement précis. Enfin, terminons cette revue de presse par un fait divers particulièrement troublant. À Tchaourou, un individu a été interpellé dans une affaire de profanation de sépulture au municipal musulman de Gbeyekourou dans cette commune. L'affaire a éclaté lorsqu'une famille venue préparer une inhumation a remarqué la présence suspecte d'un jeune homme dans le cimetière. Après son départ, une tombe récemment refermée a été découverte et les constatations de la police républicaine ont permis de mettre au jour un corps décapité. Le suspect, rapidement interpellé, reconnaît s'être rendu sur les lieux pour récupérer une profanation. Placé en garde à vue, il fait désormais objet d'une enquête qui devra établir les circonstances exactes des faits, identifier d'éventuels complices et retrouver la tête de la victime, conclut le potentiel. Voilà, mesdames et messieurs, c'est sur cette information que prend fin cette revue de presse. Merci de m'avoir suivi.
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2: Voilà, mesdames et messieurs, ainsi s'achève cette émission. Les grandes gueules de ce samedi 27 juin 2026, les échanges de ce jour auront montré que derrière chacun des sujets abordés se dessinent des défis majeurs pour notre pays. Les réformes du médiateur de la République interrogent la capacité de nos institutions à mieux protéger les droits des citoyens et à promouvoir une gouvernance plus efficace. Les discussions entre le Bénin et le Niger rappellent quant à elles que le dialogue demeure la voie privilégiée pour préserver les intérêts des peuples et renforcer l'intégration sous-régionale et la sécurité. À l'échelle locale, les décisions prises par le maire de la mairie de Parakou relancent le débat sur l'équilibre entre le respect de l'ordre public, l'application de la loi et l'adhésion des populations. Enfin, les résultats encourageants du CEP 2026 témoignent des progrès accomplis par le système éducatif, tout en invitant les différents acteurs à poursuivre les efforts pour garantir à chaque enfant une éducation de qualité. Ce sera tout pour cette émission. Merci à Epiphane Chabi, et merci également à Ulrich Abalo qui ont été mes débatteurs. Christian Avossetien, lui, il a assuré les manipulations techniques en direct chez vous. Je suis Raoul Steve Gounoukon. On se retrouve samedi prochain à 10h. Ce sera avec le même plaisir.

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